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0: L'heure du journal, bonjour Marion Cazanov.
2: Bonjour Andréane.
0: La Colombie élit un président pro-Trump.
2: Abelardo de la Espriella, candidat de l'extrême droite, qui l'emporte après un duel serré contre le candidat de la gauche, Iván Cepeda. Ce dernier y croyait encore avec ses partisans, pourtant, même si les résultats définitifs n'ont pas été publiés, il ne pourra pas rattraper son retard. Après un premier contact tendu, la première journée de pourparlers entre les États-Unis et l'Iran, marquée par de premiers progrès au Soudan, l'ONU et des ONG s'inquiètent d'une catastrophe humanitaire à El Obeid, d'un scénario qui serait semblable à El Fasher, prise en étau il y a quelques mois entre les combats de l'armée régulière et les paramilitaires FSR. Le parti des cafards poursuit sa mobilisation en Inde et réclame la démission du ministre de l'Éducation. Et puis en France, le gouvernement sous pression avec la remise d'un rapport très attendu sur d'éventuelles défaillances de la justice autour de l'affaire Liana.
0: La Colombie passe à droite après une présidentielle très serrée.
2: Les résultats définitifs et officiels n'ont pas encore été publiés, mais ils ne changeront pas la donne. Abelardo de la Espriella est élu président. 99% des bureaux de vote ont donné leurs résultats. Le candidat de l'extrême droite l'emporte donc avec une courte avance. 49,7% des voix selon les résultats préliminaires contre 48,7% pour son rival, Iván Cepeda, candidat de la gauche. Au quartier général de ce dernier, il y avait encore un peu d'espoir tard dans la nuit. Reportage sur place de Camille Bouju.
3: Après une attente angoissante, les militants refusent encore d'y croire. Nombreux sont ceux qui, comme Javier Mora, ingénieur forestier de 62 ans, s'accrochent aux résultats officiels pas encore tombés.
4: Ce résultat ne cesse de m'inquiéter, mais il ne s'agit que d'un décompte préliminaire. Pour ma part, je me réfère aux résultats officiels. Si M. Abelardo arrive au pouvoir, ce sera une toute autre histoire. Je pense que la violence va s'intensifier.
3: D'autres n'acceptent tout simplement pas le verdict. Karen Rodriguez, 28 ans, ne décolère pas.
5: Nous sommes très déçus, car nous savons le travail accompli. Nous savons que c'est une campagne qui s'est construite par le bas. Pour nous, ce résultat n'est pas légitime, mais nous n'avons pas peur de descendre dans la rue.
3: Comme elle, Daniel Torres, 25 ans, est déjà prêt à descendre dans la rue.
6: S'il y a des propositions allant à l'encontre des droits humains, des propositions nuisibles à l'environnement, il y aura évidemment beaucoup de manifestations et beaucoup de blocages.
3: Mais le militant se rassure, que ce soit dans la rue ou au Congrès, De la Espriella ne gouvernera pas sans résistance.
6: Au Sénat, il n'a pas la majorité. C'est la gauche qui détient la majorité. Donc il ne va pas pouvoir gouverner si facilement que ça.
3: Alors que De la Espriella revendique sa victoire, les partisans de Cepeda, eux, s'accrochent encore à l'espoir d'un retournement de situation avant les résultats définitifs. Camille Bouju, Bogota, RFI.
2: Et le président élu Abelardo de la Espriella a promis une nouvelle ère et dit avoir le soutien de Donald Trump. Dans la troisième ville du pays, Cali, des manifestants ont brûlé des drapeaux américains après ses premiers résultats. Des heurts ont éclaté avec la police.
0: L'Iran salue déjà des progrès dans les pourparlers avec les États-Unis.
2: Pourtant, les premières heures de négociation en Suisse ont été marquées par des tensions entre les deux parties. La délégation iranienne a même quitté la salle. Finalement, un dialogue a fini par s'installer. Les bases des négociations ont été posées. Elles doivent aboutir sous un délai de 60 jours renouvelable à un accord final pour mettre un terme au conflit dans la région. Le vice-président américain a parlé, lui, de discussions historiques. J.D. Vance se retrouve aujourd'hui en première ligne dans ce dossier à Rimnipold.
7: C'est un pari risqué pour J.D. Vance et personne ne l'a mieux résumé que Donald Trump lui-même. Il y a quelques jours, le président américain a plaisanté « Si les négociations avec l'Iran aboutissent, le succès lui reviendra. En cas d'échec, la responsabilité incombera à son vice-président. » Ironie de l'histoire, celui qui mène aujourd'hui la délégation américaine en Suisse s'était montré, il y a encore quelques mois, plutôt réticent à une confrontation avec l'Iran. Mais depuis les frappes israélo-américaines contre l'Iran, il est devenu l'un des plus fidèles défenseur de la stratégie de Donald Trump. Et pour le vice-président américain, l'enjeu dépasse largement le seul dossier iranien. À 41 ans, il apparaît déjà comme l'un des favoris républicains pour la présidentielle de 2028. Un succès des négociations renforcerait sa stature internationale et son image d'homme d'État, mais un échec ou une reprise des hostilités au Moyen-Orient pourrait faire de lui le principal responsable d'un processus qui n'a pourtant pas lui-même initié.
2: Arim Lipold. Et Téhéran a donc salué des progrès dans ces négociations, dans les volets sur le Liban, sur le détroit d'Ormuz, sur le Liban. Les parties se sont accordées sur la création d'une cellule de gestion des conflits. Pour Téhéran, l'accord pour une fin du conflit doit aussi inclure la fin des hostilités au Liban. Donc, le Premier ministre israélien Benjamin Netanyahou a répété hier que son armée resterait dans le sud du Liban aussi longtemps que nécessaire. Sur le détroit d'Ormuz, les États-Unis et l'Iran ont convenu d'établir une ligne de communication pour assurer un passage sûr dans cette voie stratégique cruciale pour l'exportation de pétrole et de GNL, de gaz naturel liquéfié. Et dans ce conflit, le Qatar avait mis à l'arrêt un site de production de GNL, le plus important du monde, à Ras Laffan. Le complexe avait été frappé par l'Iran. Hier soir, lors du redémarrage des opérations, après de longs mois d'arrêt, un incident technique s'est produit, une explosion, puis un incendie sur le site ont fait 54 blessés et 18 disparus.
0: Non loin du Golfe, Marion, un autre conflit suscite l'inquiétude de l'ONU.
2: Le Conseil de sécurité des Nations Unies s'alarme de la situation au Soudan. Des informations font état d'importants renforts militaires déployés par les FSR, les forces de soutien rapide, autour d'El Obeid, la grande ville du nord kordofan. Ces renforts font craindre une offensive imminente dans la ville, crainte partagée par le Sudan Doctors Network. Ce réseau de médecins redoute un scénario d'une extrême violence comme à El Fasher, avec une catastrophe humanitaire. Mohamed Faisal Hassan est le porte-parole du Sudan Doctors Network.
8: Ces dernières semaines, les forces d'intervention rapide ont intensifié leurs frappes de drones et leurs tirs d'artillerie ciblant les infrastructures hospitalières. Le bilan des victimes continue de s'alourdir car nous déplorons également de nombreux blessés graves suite à ces attaques. Des points de distribution d'aide humanitaire et des centres pour déplacés ont aussi été pris pour cible. L'une des principales centrales électriques a été visée. Il n'y a plus de courant dans la ville. Certains hôpitaux sont totalement hors service, notamment les centres dialyse et les urgences. C'était la même chose à El Fasher, c'est que la communauté internationale cède déjà. Et nous pensons maintenant que les FSR tentent de mettre en œuvre une stratégie similaire à El Obeid, ce qui est absolument inacceptable. La communauté internationale doit agir concrètement. Faire des déclarations ne suffit pas. Il faut poursuivre les responsables, vérifier auprès des pays de la région qui alimentent le conflit. Nous devons mettre fin à cette incitation à la guerre qui menace El Obeid.
2: Mohamed Faisal Hassan, porte-parole du Sudan Doctors Network, propos recueillis par Amélie Tullet. Vendredi, l'envoyé spécial du secrétaire général des Nations Unies a appelé le général Emeti, chef des FSR, pour lui demander de ne pas attaquer la ville d'El Obeid. Une frappe russe fait au moins un mort en mer Noire, annonce du premier ministre adjoint ukrainien. Il fait état d'une attaque de drone sur un cargo battant pavillon panaméen. Le membre de l'équipage tué est égyptien. 8 autres marins ont été secourus. 2 autres navires auraient aussi été attaqués cette nuit par la Russie en mer Noire. La Russie, elle, a brièvement fermé les aéroports de Moscou tôt ce matin après l'incursion de drones ukrainiens. L'Ukraine mène toujours des attaques sur les infrastructures russes en Crimée. Elle a visé le réseau électrique, ce qui pousse les autorités d'occupation à organiser des coupures de courant pour éviter les pénuries.
0: RFI 14h08 à Pékin, un nouvel épisode dans le bras de fer entre la Chine et les États-Unis.
2: Oui, la Chine sanctionne des entreprises américaines de la défense et des terres rares. C'est une réponse à des sanctions similaires venues des États-Unis. Cléa Broderst, vous êtes notre correspondante à Pékin. Cette riposte, Cléa, intervient pourtant dans un contexte de relative détente entre les deux puissances.
9: Oui, mais 10 sociétés américaines sont désormais privées d'accès à certains produits chinois dits à double usage, c'est-à-dire pouvant servir à des applications civiles comme militaires. Parmi elles figurent plusieurs fabricants de drones, mais aussi USI Rare Earth, une entreprise stratégique qui cherche justement à réduire la dépendance américaine aux terres rares chinoises. Mais la mesure va encore plus loin. Les administrations et collectivités chinoises ne pourront plus acheter les produits de 46 entreprises américaines, dont plusieurs filiales de Lockheed Martin, Raytheon ou Boeing. Pékin interdit également tout transfert de produits sensibles chinois vers les entreprises visées, y compris via des pays tiers. Et en fait, vous le disiez, cette riposte fait directement suite à une décision du Pentagone. Début juin, Washington a ajouté plusieurs géants chinois, dont Alibaba, Baidu et BYD, à sa liste d'entreprises soupçonnées de liens avec l'armée chinoise. Alors c'est une désignation qui ne constitue pas une sanction directe, mais qui complique en effet l'accès à certains contrats et renforce la méfiance des investisseurs. Un autre nouvel échange de sanctions qui montre que malgré la détente affichée depuis plusieurs mois et même la visite de Donald Trump à Pékin au mois de mai, eh bien la rivalité technologique et stratégique entre les deux premières puissances mondiales reste bel et bien intacte, Marion.
2: Cléa Broders en direct de Pékin pour RFI.
0: En Inde, un mouvement de la jeunesse continue de prendre de l'ampleur.
2: Le parti des cafards, un nom satirique pour ce mouvement né sur les réseaux sociaux et qui réclame notamment la démission du ministre de l'Éducation en raison de scandales liés à des examens. Les militants de ce parti occupent depuis deux jours un site à New Delhi. Sur place, le reportage d'Abdoulaye Rali.
10: Malgré un ordre d'évacuation de la police, ces étudiants ont passé une deuxième nuit sur leur lieu de rassemblement. Pour Abhimanyu, cette mobilisation reste légitime.
11: Nous sommes des étudiants, des jeunes qui défendent leurs droits. Il n'y a rien de mal à protester.
10: Autour d'eux, plusieurs organisations étudiantes sont venues prêter main forte. Devyani appartient à un collectif de l'université de Delhi.
12: Nous sommes là pour les étudiants. Nous resterons à leur côté aussi longtemps qu'il faut par solidarité.
10: Né sur Instagram comme une satire, le parti des cafards est devenu un porte-voix de la colère étudiante. Les manifestants réclament la démission du ministre de l'Éducation après les fraudes au concours d'entrée en médecine. À Delhi, leur chef de file, Abhijit Dibke, refuse de lever le camp.
13: C'est une manifestation étudiante, une manifestation illimitée. Nous resterons ici jusqu'à obtenir cette démission.
10: Le ministre de l'Éducation n'a donné aucun signe de départ. Mais pour le parti des cafards, l'enjeu est aussi de prouver qu'un mouvement né sur les réseaux sociaux peut durer dans la rue. Abdoulaye Rali, New Delhi, RFI.
2: En France, le gouvernement s'empare de l'affaire Liana, cette collégienne de 11 ans violée puis tuée il y a deux semaines dans le Gers. L'unique suspect était connu des services de police. Il était visé par d'autres plaintes, notamment par une plainte pour viol sur une autre collégienne, Rosa. Le Premier ministre attend ce matin un rapport sur des éventuels ratés des enquêteurs et de la justice, Marine Lecoq.
14: À Matignon, on prévient déjà, ce rapport ne va pas être facile. Pas facile, voire explosif au vu des premiers éléments connus dans ce rapport. Selon les informations de la Tribune Dimanche et du Parisien, le document pointe toute une série d'erreurs individuelles. La plainte pour viol de Rosa, 11 ans, contre Jérôme Barella, arrive au parquet d'Auch en version papier, sans mention d'urgence. 3 semaines pour l'ouvrir, 1 mois et demi pour l'attribuer à un service d'enquête, puis un renvoi à Toulouse, alors que le tribunal s'en était dessaisi. Du temps perdu. Et c'est aussi ça que ce document met en lumière. D'un côté, on dénonce un manque de moyens, mais selon nos confrères du Parisien, ni la juridiction d'Auch, ni le service d'enquête ne débordaient de dossiers. De l'autre, des erreurs individuelles. Et là, il faut se pencher sur ceux qui avaient la responsabilité de l'enquête. 2 personnes dans le collimateur du rapport, la substitute chargée des mineurs du parquet d'Auch et l'officier de protection judiciaire. Des enquêtes administratives pourraient s'ouvrir dès aujourd'hui, des sanctions et peut-être des têtes qui tombent, comme l'avait promis le ministre de la Justice.
2: Marie Lecoq
0: et Marion Cazanov pour le journal.
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0: Bonjour à toutes et tous et soyez les bienvenus dans ce nouvel épisode de Sur la route. Aujourd'hui, on vous propose une rencontre avec...
1: Je m'appelle Sylvie Daniel. J'habite à Grillon. À la retraite, j'ai eu envie d'avoir une activité qui me garde dans la vie sociale.
0: D'accord.
1: Et aider. Et je me suis inscrite sur un site du gouvernement qui s'appelle Je veux aider. Et Je veux aider m'a proposé Grignan et la halte relais de Grignan m'a proposé un rôle de bénévole.
0: Dans cet épisode, il sera donc question de bénévolat. Selon l'étude menée par France Bénévolat en 2025, 21% de la population française de 15 ans et plus participe à une activité de bénévolat, ce qui représente environ 12 millions de personnes. Et on les remercie. On les remercie pour cet engagement qui rend le quotidien de beaucoup de gens sur notre territoire certainement plus soutenable. Cette émission est à nouveau une collaboration avec l'Imaginoir, une émission réalisée en collaboration avec des personnes touchées par la déficience visuelle, car de déficience visuelle, il en sera un peu question dans cette émission, mais pas que. Il sera aussi question de tenter de rester vivant et de l'étrange facilité à travailler avec le vivant, et comme pour chaque épisode, d'alternative. Mais je n'en dis pas plus et laisse la parole à Sylvie. À un entretien enregistré sur Avignon en avril 2026, dans les locaux de la SAMSA 84, que l'on remercie également au passage pour leur partenariat avec Résonance.
1: J'étais un stit.
0: Bonne écoute.
1: Et j'ai donné ma vie, quoi.
0: Belle rencontre.
1: Je faisais que ça, c'était un sacerdoce, donc je me suis occupée de ma famille et j'ai beaucoup travaillé, donc voilà, beaucoup donné de mon temps aux enfants, et voilà. Donc c'est pour ça que le bénévolat, j'y pensais même pas parce que ma vie était bien remplie. Et que je pensais bien que je pouvais rendre service, mais je me disais que je gardais ça pour le temps où...
0: Quand vous en aurez.
1: Quand j'en aurai du temps, voilà, c'est ça.
0: La plateforme vous a orienté sur une structure à Grignan.
1: Qui s'appelle Un Temps de Répit, exactement. C'est une association qui donc, travaille pour les aidants, de façon bénévole, en s'occupant des aidés. Voilà, en prenant le relais, voilà, c'est pour ça que ça s'appelle un temps de répit, ça donne un temps aux aidants pour avoir une vie. Et nous, pendant ce temps, on s'occupe des aidés et on essaye de leur faire vivre des moments sympas. C'est deux après-midi de 3 heures. On a fait des recherches pour rendre ces moments les plus agréables possibles et les plus variés possibles. Alors, on fait intervenir des gens qui sont professionnels, en fait. Hein. Et puis nous, autour, eh bien, on encadre avec... on est là, on est présent, s'il y a quelconque besoin pour organiser un petit goûter, clôturer sur quelque chose de sympa l'après-midi, parce que l'intervention, elle dure une heure et demie maximum, et nous, on a 3 heures de temps avec eux. Et donc, on essaie de faire des choses variées et agréables. Alors, en passant par la musicothérapie, l'art-thérapie, l'olfactologie, de la gymnastique douce. Et on a deux dames qui interviennent ensemble et qui font de la musique en live. C'est pas, voilà, qui sont là, qui jouent des instruments du monde et qui font danser les personnes qui se trouvent là. Enfin, on travaille avec les fleurs aussi, puisqu'à Grillon, il y a une jeune femme qui a son exploitation et puis qui fait des ateliers autour des fleurs, et on fait participer ces personnes aux ateliers de Mathilde, voilà.

0: J'ai eu, il y a 3 ans, une réminiscence du virus de la varicelle. La varicelle, il s'appelle VHZ, ce virus. On ne sait pas exactement si c'est varicelle, si c'est zona, si c'est herpès, on ne sait pas. Mais a priori, ce serait la varicelle, donc il se serait réapparu parce que pas suffisamment vive au moment de l'enfance, quoi. Pas à fond, donc elle était restée tapie et elle est ressortie. Du jour au lendemain, je me suis retrouvée déficiente visuelle. Je me suis réveillée un matin et le virus avait attaqué mes yeux. Je vois tout, mais je vois tout de façon imprécise. Et il me manque tous les détails, il me manque. Mais bon, je vois tout. Je vois les personnes, je vois mon environnement. Pour moi, l'image, c'est. J'arrive pas à faire la. Comment on dit là? J'arrive
1: La
0: pas à.
1: focale.
0: La focale, voilà.
1: Ok.
0: Et je voudrais toujours, toujours préciser ma vue comme quand on regarde dans des jumelles, voilà, tout à fait, ou un appareil photo. Eh bien, on essaye de faire
1: Le
0: le
1: point.
0: point. Eh bien, moi, je ne peux pas le faire.
1: Du coup, ça fait 3 ans, vous avez été voir des ophtalmos et tout, et c'est quoi le bilan, le feedback qu'ils vous ont donné?
0: Ils ont dit que c'était une rétinopathie nécrosante. Ça a nécrosé une partie de la rétine. Là, ça fait 3 ans que je vois de cette façon-là et ça bouge pas, mais ni en mal ni en bien. Enfin, tant mieux puisque c'est pas en mal.
1: Et du coup, par rapport à votre engagement bénévole, vous étiez déjà bénévole avant
0: Oui.
1: et depuis, qu'est-ce que ça a changé dans votre engagement bénévole et c'est quoi le rapport entre cet engagement bénévole et votre déficience visuelle?
0: Eh bien, c'est que ça m'a sauvée quelque part parce que j'étais donc déjà dans l'association avant. J'étais dans d'autres associations aussi, français, langue étrangère. J'aidais les enfants après l'école, je donnais des cours, tout ça. Quand ce problème est arrivé, eh bien, je pensais ne plus rien pouvoir faire. Maintenant, j'ai réappris à lire. À pouvoir lire et tout ça. Enfin, tout doucement, j'ai réappris des choses. Mais quand c'est arrivé, j'étais persuadée que c'était fini, je pouvais plus rien faire, quoi. Et donc, j'avais renoncé à tout. À tout, sauf la halte relais, parce que il y a besoin que de contact humain. Il n'y a pas besoin de précision dans ce qu'on lit, dans ce qu'on dit. Dans la façon dont on appréhende son environnement, c'est simple. C'est simple parce que c'est que de l'humain, c'est que des relations et voilà. Et donc, en plus, je me suis très vite rendu compte qu'il me faisait beaucoup de bien. Toutes ces personnes me faisaient beaucoup de bien. En plus, il y en a beaucoup qui souffrent de la DMLA, de glaucome, vous savez, souvent c'est associé, et puis comme ce sont des personnes déjà d'un certain âge, et eh bien voilà, la vue, elle est
1: Altéré.
0: altérée, voilà, c'est ça. Et du coup, moi, je sais tout à fait bien repérer quand c'est un problème de distance et de vue, ou bien si c'est un problème de je comprends pas et voilà, je veux pas, ou voilà. Et donc, il y a cette chose-là, mais il y a aussi surtout l'ambiance, ce qu'ils apportent comme chaleur humaine, ils nous sont très reconnaissants d'être proches d'eux, de leur parler, de. Ils nous disent souvent que c'est une parenthèse magique. Voilà, ça fait un bien fou. Donc, ils sont aussi tactiles, ils aiment les câlins. Enfin, je veux dire, tout ça, on n'a pas besoin des yeux pour le voir. Donc, on ressent. Et ce qu'on ressent là, c'est tellement beau, on va dire, hein, entre guillemets, et malgré la maladie, malgré. Voilà, eh bien, on passe des super moments ensemble. Et moi, ça me réchauffe le cœur que de voir que je peux apporter ça, quoi. Et que je ne suis plus rien du tout, quoi. Ah, c'est fini ça. Le rien du tout, c'est terminé.

0: Vous êtes bien à l'écoute de Sur la route, en compagnie de la pétillante Sylvie. Mais a-t-elle toujours été comme cela? Bien sûr que non. C'est plus complexe. Retour à l'entretien.
1: J'ai eu une très très mauvaise période. J'ai eu une descente aux enfers où je me disais que c'était foutu, que j'étais foutue et que j'ai une image, mais c'est pas vraiment drôle. Mais par exemple, quand je voyais, pour vous dire au point du désespoir plutôt, quand je voyais des personnes très âgées, toutes courbées et toutes alourdies par la vie, tout ça, eh bien, je les enviais. Je me disais que je préférerais être à cette période-là de ma vie, c'est-à-dire, je ne sais pas, 85, 90 ans, mais avec une vue précise, une vue qui renvoie la réalité, et pas ce que moi j'ai, qui est du mitigé, là. Et je me disais que je préférerais être là qu'avoir mes 65 ans, j'ai 65 ans, et être dans cette situation de flou artistique, quoi. Je pensais ne plus rien pouvoir faire. Alors j'avais une partie de moi qui me disait qu'il fallait me bouger, qu'il fallait continuer à assurer, mais dans la maison déjà, sur tout ce qu'il y a à faire dans une maison, et puis sur aussi les responsabilités, les papiers, l'administratif et tout ça. Il fallait quoi, c'était des obligations. Mais il fallait aussi que je trouve quelque chose qui me permette d'être vivante. Voilà, je me disais toujours que j'étais vivante, mais j'étais plus vivante. Cette façon d'aller vers les autres et puis d'échanger comme ça. Moi, donner tout ce que je peux de présence bienveillante, eh bien, je reçois en échange quelque chose de fou parce que vraiment, ça me permet de me sentir moi.
0: Vous avez glissé que le fait d'être dans cette association, que c'était de l'humain, que c'était facile. Vous avez dit ça.
1: J'ai dit que c'était facile, oui.
0: est-ce qu'on ne pourrait pas revenir là-dessus? Parce que ça m'a interpellé sur l'idée, parce que l'humain, c'est facile.
1: Oui, c'est parce que ça enlève justement, oui, c'est ça, ça enlève le côté technique. Il n'y a pas à utiliser l'ordinateur pour préparer une séance, il n'y a pas à corriger des choses, c'est-à-dire à regarder de près, à voir les fautes et l'orthographe. Et là, là, là. Tout se passe par l'oral, et l'oral, pour moi, c'est plus facile de faire passer des choses. C'est facile pour moi, peut-être. Peut-être que c'est pour moi que c'est facile. J'ai énormément besoin de contact, voilà. Et je reçois très fort ce qu'on me renvoie. C'est pour ça que je dis que c'est facile. C'est pas un travail. Enfin, c'est pas. Si, c'est un engagement. Et c'est très enrichissant. Parce que ça passe que par le ressenti, par. Ça me motive beaucoup. En passant par cette première étape où j'étais bénévole, mais bénévole et que bénévole, après. Je me suis intéressée plus en avant, et on a formé un petit bureau avec lequel on travaille sur comment on peut faire pour que ce soit plus voilà. On y a mis tout doucement plus de. Ben là, ça devenait du travail, puisqu'il a fallu rencontrer des gens, il a fallu parler avec eux de notre projet. C'est revenu en moi aussi. Et j'ai de nouveau pris plaisir à travailler, en fait, hein, à travailler sur un projet, sur rencontrer des gens, et puis mettre en place des choses. Et puis, alors, ce qui a été super, c'est que

finalement, c'est accepter quelque part que voilà, c'est ça, quoi, moi, ma vie maintenant. Et mes limites, quoi. À l'école, je veux dire, avec ma classe, mes élèves, tout ça, les projets, je les menais de A à Z. Et j'avais l'habitude de le faire, donc c'était quelque chose que je connaissais bien. Mais là, maintenant, je crois que j'ai accepté, je crois, je suis pas sûre, que j'avais des limites et qu'il fallait faire avec.

0: Après son parcours et le bénévolat, on va maintenant un peu parler des aidants et des aidés. Un vaste sujet, une vaste réalité pour notre pays. Certainement moins groovy que l'intelligence artificielle. Alors, c'est peut-être pour ça qu'on en parle moins. Pour autant, c'est un sujet hautement important. Vous êtes à l'écoute de Sur la route, retour à l'entretien.
1: Je vous assure que les aidants sont bien contents de nous amener leurs aidés deux fois par semaine. Et parce que ils peuvent souffler. Et que c'est essentiel dans leur vie. Il faut rappeler qu'il y a 30% il y a 30% des aidants qui meurent avant leur aider, hein. Et parce qu'ils mettent leur santé de côté, parce qu'ils n'ont pas le temps. Eux, du temps, ils n'en ont plus non plus. Et ça, c'est terrible de s'imaginer que voilà. Et heureusement qu'existe par-ci, par-là, ce genre de structure qui pense à leur offrir un peu du temps.
0: Et heureusement qu'il y a des bénévoles pour s'en occuper de ces...
1: Ah ben oui, ben il faut trouver des bénévoles, oui. Eh bien, c'est France Alzheimer qui chapeaute ces associations. Sur la Drôme, on doit être une dizaine d'associations. Et bien donc on est subventionné quoi par France Alzheimer heureusement, et puis les personnes qui viennent là règlent une cotisation voilà pour l'année, hein. Chaque accueilli amène et bénévole, chaque accueilli bénévole et intervenant amène sa cotisation, voilà. Et après que dire ? Évidemment qu'il y a des millions et des millions aujourd'hui de malades d'Alzheimer et qui sont dans leur famille et qui n'ont pas de bulle d'air et qui souffrent justement. Enfin, les malades souffrent évidemment de leur déchéance petit à petit, mais les aidants, c'est une catastrophe, hein. Les aidants, c'est terrible. On perd deux fois son aidé quand on est aidant. On le perd une fois quand il a perdu la mémoire et qu'il ne sait plus, il perd ses repères dans sa maison, dans sa vie, dans sa famille. Et ensuite, et bien évidemment, la deuxième fois, celle qui est définitive. Mais quand on pense à ça, on comprend quelles sont les difficultés des aidants et de leur accompagnement. Et puis, ils sont souvent malmenés. Et puis... malmenés par celui qu'ils accompagnent et qu'ils aiment de tout leur cœur et que voilà, mais ils sont souvent malmenés. Nous, on fonctionne depuis 2012. C'est un couple simplement qui avait perdu une grand-mère ou une mère qui avait la maladie d'Alzheimer, qui s'est rendu compte que des manquements et qui a créé l'association à Grignan. Donc au début, c'était pas France Alzheimer. Et ensuite, quand France Alzheimer a chapeauté tout ça, eh bien, on est devenu France Alzheimer.

0: Voilà, on arrive au dernier tiers de cette émission. Il nous reste tout de même le temps de retrouver quelques minutes Sylvie, qui va nous reparler de son association, la Halte Relais sur Grignon.
1: Alors, en ce moment, par exemple, on a au maximum 7-8 personnes. La mairie de Grignon vient de nous offrir un

0: une petite maison pour y mettre à l'abri nos accueillis. Donc cette maison-là a la capacité de 21 personnes. Et on a au maximum 7 à 8 personnes accueillies par après-midi. C'est très compliqué de faire déjà connaître l'association, faire savoir que ça existe, pour que les gens se disent « Ah ben tiens, c'est peut-être une solution, et puis ça me ferait du bien, et voilà. » Ensuite, il y a le problème inverse, à savoir les gens, les aidants, refusent toujours de laisser leurs aider parce qu'ils ont l'impression qu'ils l'abandonnent. Et ça, c'est un travail pour nous aussi. Nous, on travaille aussi avec les familles à leur démontrer que c'est que du bien, que du positif pour les deux. Et qu'il ne faut pas hésiter. Mais on a du mal, hein. On rencontre les familles en amont, on rencontre le malade seul, on l'invite à une de nos après-midi pour qu'il voit ce qui s'y passe et puis qu'il il pourrait éventuellement s'y sentir bien, tout ça. Ben, malgré tout ça, on n'a pas à pléthore de candidats. Et on a aussi dégagé un problème, c'est le problème du transport. Du transport dans nos petits villages, là, Grignan et puis alentour, eh bien, y a beaucoup de personnes qui nous répondent « Ben, moi, je ne peux pas l'emmener. » Parce qu'il arrive que l'aidant soit aussi malade que l'aidé, même s'il a toute sa tête et que, voilà, eh bien, lui, il ne peut plus conduire non plus, par exemple. Ou elle, enfin, si c'est inversement. Voilà, ce problème de transport, c'est un vrai problème. Donc, c'est pareil, on est parti en guerre, entre guillemets, hein, de voir avec les mairies et les com-com, les communautés de communes et tout ça, comment faire pour éventuellement créer un petit transport senior, je sais pas, une petite navette, pour qu'on aille récupérer les gens chez eux et les amener chez nous. Parce que nous, on demande que ça. On a la place, on a des intervenants de grande qualité. Et on se dit, mais... Oh, souvent, on se dit, mon Dieu, mais il n'y a que 6 personnes qui ont vu ou entendu ça. Et c'est pas possible. Nous, on voudrait que tous les malades d'Alzheimer de la Drôme puissent profiter de ces moments de bonheur, quoi. Moi, je dis toujours que ce qu'on peut faire de mieux pour eux, c'est leur amener le beau. Alors, le beau, parce que des couleurs, parce que les fleurs, parce que, je ne sais pas, parce que des tableaux, les senteurs, les goûts, tout ce qui est encore vivant et qui résiste chez eux. Moi, je dis qu'il faut travailler sur la résistance, sur leur résistance, là. Leur résistance à être vivant, quoi, à l'intérieur du corps. Et on se dit souvent, mais mon Dieu, mais pourquoi est-ce qu'il n'y a pas 20 personnes, là, qui profitent? Ça, c'est très dommage.
1: Pour le moment.
0: Pour le moment, voilà. En espérant que, voilà, on espère toujours que ça s'arrange et que... Enfin, que ça s'arrange. Que le problème soit vu différemment et puis que peut-être, au niveau des communes et au niveau politique, on va dire, eh bien, ça se bouge un peu. Alors, en ce moment, on a une mode, je ne sais pas si vous avez vu, de l'électoralisme, qui travaille sur les seniors. Une ligne de conduite à la mode en ce moment. Donc, on se dit que peut-être, effectivement, ils devraient réfléchir à ce genre de choses, à mettre en place des transports, peut-être, pour amener un maximum de personnes à profiter de ce qui existe et puis à multiplier ce genre de structure parce que c'est super. Enfin, moi, je trouve. On comprend tout à fait que ce sentiment de « je l'abandonne, c'est terrible, non, non, non, mais de toute façon, il n'y a que moi qui le connais, je le connais bien, je connais toutes ses réactions, je sais exactement ce qu'il faut faire quand il a besoin de quelque chose, tout ça. » Effectivement, mais nous, ce qu'on sait faire, c'est qu'on est, créateur de bonheur. Voilà, et que vraiment, franchement, à chaque fin de séance, hier j'y étais encore, hier après-midi, et j'ai encore reçu plein d'amour, quoi, plein de témoignages de oh merci quoi, voilà c'est ça, ah oh, merci quoi, voilà. Parce que c'est de la tension, cette maladie. C'est on est dans un autre monde, on est toujours déstabilisé. Enfin, et nous, on fait relâcher tout ça. Et on avait fait de la gym, enfin, on a fait de la gym douce, on a joué avec des cerceaux, des ballons, des. Voilà. On a chanté, on a dansé la valse. Enfin, je veux dire, c'est tellement créateur de bonheur, quoi. Donc, n'hésitez pas, faut pas hésiter.
2: Voilà, cette fois, c'est fini pour aujourd'hui. Merci à Sylvie, à Nadège et à la SAMSA 84. Un entretien mené par Sébastien Roblin de l'association Résonance. Mixage et musique par Indy Grand. Si vous voulez en savoir plus et prendre contact avec la halte relais de Grignan, il vous faut passer par le site France Alzheimer. www.francealzheimer.org. 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

0: Bonjour et bienvenue dans l'actu des oubliés. Ce mois-ci, nous partons au sud de la Colombie, dans la région du Putumayo. Près de Mocoa, dans la localité de Pueblo Viejo, une carpa de la Resistencia, tente de la résistance, s'est installée pour tenter de chasser la Libero Cobre, entreprise minière qui vise à s'implanter dans les montagnes. Nous y avons rencontré Sirley, Carmen et José.
1: Putumayo, Cali, Colombia. Pensaron que estaba muerto porque no me saca de otro tema hablando la verdad en contra del sistema.
2: Bueno, hace más o menos unos 6 años viene a Mocoa Putumayo.
0: Ici à Mocoa, une entreprise minière est arrivée il y a environ 6 ans pour explorer et exploiter du cuivre et d'autres minéraux.
2: Para luego hacer explotación.
0: Face à cette menace de mines sur les montagnes où naissent les fleuves de l'Amazonie colombienne, nous avons décidé en tant que leaders sociaux de prendre soin du territoire et de générer une vague de résistance.
2: Et générer une voix de résistance face à cette menace minière.
1: No escribo cuando quieran, solo cuando el alma quema, porque primero soy persona y tengo mis propios problemas, pero estoy aquí.
3: La carpa de resistencia nace primero como.
0: La tente de la résistance naît comme une volonté de demander des comptes à l'entreprise pour des manquements aux droits lors des explorations.
3: Con este tipo de empresas que extranjeras.
0: Mais on s'est rendu compte qu'avec ce genre de multinationales, il n'y a aucune garantie.
3: Se levantaron y fijaron un objetivo.
0: Alors, à 11 avril, la communauté s'est soulevée pour réclamer clairement et offensivement le départ de l'entreprise de ce territoire.
3: Salga del territorio.
0: La Carpa de la Resistencia lance alors un appel à toutes les structures sociales et les organisations militantes de la ville afin de former un front commun contre la multinationale. Sirley, leader social, Carmen, géologue et José, membre du peuple Ingay dont la communauté est située en bordure des concessions octroyées à l'entreprise, répondent à l'appel.
2: Yo soy leader social de Mocoa Putumayo.
0: Je fais partie de l'organisation municipale citoyenne et je suis ici car la communauté de Pueblo Viejo a lancé un appel aux organisations sociales de toute la municipalité.
2: Hicieron un llamado a las organizaciones sociales y ambientales de todo el municipio.
0: Donc ici, nous sommes une coordination d'organisations sociales, écologistes, de femmes, de jeunes, d'indigènes, de Mocoa, mais aussi de toute la région du Putumayo.
2: En général, de todo el Putumayo.
4: La Carpa de la Resistencia es una iniciativa netamente comunitaria.
0: La tente de la résistance est une initiative communautaire. Elle réunit toutes les personnes qui se sont manifestées en défense de la montagne ces dernières années et celles qui luttent spécifiquement contre la mine dans le village de Pueblo Viejo.
4: Por los compromisos incumplidos por la empresa. Y después fue creciendo.
0: Et tout cela fut allé en grandissant. Beaucoup de celles et ceux qui n'osaient pas s'opposer à la mine ont vu l'opportunité de rejoindre un espace suffisamment fort pour rompre la peur que l'entreprise instiguait.
4: Para poder manifestarse, ¿no? Romper un poco ese miedo.
3: La misma carpa de resistencia hizo un llamado público a resistir.
0: La tente de la résistance a appelé à résister avec des formes artistiques, de la sensibilisation et de la pédagogie. Moi, je fais partie du peuple Ingay et je suis venu rejoindre cet espace de défense des montagnes, de l'eau et de la vie. En tant que peuple indigène, nous naissons avec le sentiment que nous existons pour le territoire et le rôle fondamental d'un gardien est de prendre soin de ce territoire qui nous permet d'exister. Nous estimons que cette problématique n'est pas seulement celle de Pueblo Viejo ou de ma communauté, mais une problématique collective pour Mocoa, pour le Putumayo et pour toute la Colombie. Ce territoire où l'entreprise prétend s'installer constitue plus de 7800 hectares sur lesquels se trouve une étoile fluviale qui envoie de l'eau jusque dans l'Amazonie, mais aussi dans le centre du pays. Il s'agit pour nous de faire comprendre, à travers la pédagogie, que ce problème nous affecte tous.
3: Dentro de esa pedagogía, pues llegamos a entender que esta lucha es colectiva, porque el problema nos afecta a todos.

0: países.
1: Conocemos que vivimos en un ecosistema muy...
2: Le Piémont amazonien est un écosystème privilégié et stratégique. Nous nous trouvons sur les Andes inférieures, en face de l'Amazonie, et notre écosystème abrite une biodiversité énorme. Et je ne parle pas de l'eau.
1: Nuestro ecosistema tiene una riqueza en biodiversidad increíble y en agua ni se diga.
2: Y implanter une mine, ce serait un désastre. Depuis ces montagnes s'échappe ce qu'on appelle les fleuves volants. Cette eau qui s'évapore vient alimenter en pluie tout le reste du pays. Une pollution ici viendrait affecter non seulement la zone de Mocoa et l'Amazonie, mais l'ensemble du pays.
1: Varios de los ecosistemas y a personas en general del resto del país.
2: Depuis 50 ans, les montagnes alentours sont sondées pour la richesse de leur sous-sol. Cette fois, c'est donc une multinationale canadienne, Copper Giant Resources, qui s'intéresse à la région, enregistrée en Colombie sous le nom de sa filiale Libero Cobre. Sur son site internet, elle dit se consacrer au déblocage des valeurs situées dans le Putumayo et témoigne de son éthique. Elle dit notamment prioriser les relations fortes avec les communautés et vise à créer des richesses à long terme pour ses partenaires sur place à travers une exploitation responsable. Ayant obtenu 4 concessions dans les montagnes qui surplombent directement la ville de Mocoa, elle se prépare après 6 ans d'exploration à passer à la phase d'exploitation.
1: Hay muchas consecuencias. Para mí la más grave es de índole social.
2: Il y a beaucoup de conséquences. Pour moi, la plus grave est le désastre social. La présence de l'entreprise a fracturé le tissu social. Il y a des disputes au sein même des familles de la communauté. Certains ont la possibilité d'aller travailler pour l'entreprise, quand d'autres se battent pour que celle-ci s'en aille. Il y a donc des divisions entre communautés voisines, puisque dans la communauté où l'entreprise a le plus recruté, la majeure partie des gens sont pro-mines, alors qu'ici, les gens sont contre l'exploitation. Ça a aussi créé des conflits au sein même des organisations sociales et citoyennes. Et je crois que cette division est vraiment l'une des pires conséquences. Au sein de notre peuple indigène, nous sommes également en conflit à cause de cette multinationale. Ce n'est un secret pour personne que c'est le modus operandi de ce genre d'entreprise extractiviste. Au nom du développement, de la transition énergétique, elles offrent beaucoup d'argent, promettent des bénéfices et instrumentalisent les nécessités de nos peuples et de nos communautés. Il y a beaucoup de besoins dans nos communautés, mais nous avons la capacité d'y répondre par nous-mêmes, avec le temps. Eux viennent avec des sommes d'argent qui permettraient d'aller plus vite et font du chantage au développement pour se mettre dans la poche nos communautés. Et ça, ça détruit le tissu social.

0: Pour les peuples indigènes, l'exploration, et a fortiori l'exploitation, a également des conséquences terribles liées à la cosmogonie et à l'attention portée à la terre et aux roches qui jalonnent les montagnes et leurs sous-sols. D'abord, ils viennent en disant qu'ils font des études, de l'exploration. Mais du point de vue de notre cosmovision, il y a déjà une extraction. Ce que vous appelez pierre ou roche, nous appelons ça les Romis. Pour nous, ce sont nos mémoires ancestrales, qui sont présentes ici depuis avant notre existence. Et ces mémoires, ils les ont emportées pour les étudier. C'est pour ça que l'exploration, c'est déjà de l'extraction. De l'extraction des pierres, mais aussi de l'extraction d'informations. Nous, on ne veut pas que ces informations s'en aillent. Si nous avions voulu étudier ces pierres avec la science occidentale en les sortant du sol, nous l'aurions fait nous-mêmes. Nous ne voyons pas la nécessité de faire ça. Nous les étudions depuis notre cosmovision, depuis notre spiritualité.
1: La ciencia occidental, pues ya lo hubiésemos hecho. Nosotros no vemos esa necesidad.
0: Et ces Rumis, ces ancêtres gardiens de la mémoire, ils doivent rester ici tranquilles parce qu'à un moment, il se peut que nous ayons besoin de leur demander quelque chose. Lorsque nous serons en recherche d'une médecine pour faire des offrandes ou une consultation spirituelle, mais jamais nous ne les emportons, contrairement à eux.
1: Nosotros nunca nos llevamos estos Rumis, estas piedras, pero ellos sí lo están haciendo.
0: Les peuples indigènes, nous avons une forme de vie particulière, en lien avec ce territoire. Et eux, ils violent cette forme d'existence. D'autant plus que la prédation de la compagnie minière sur les terres indigènes du Putumayo s'inscrit dans l'héritage colonial de pillage des ressources et d'agression permanente des peuples qui prennent soin du territoire. Cette résistance contre la multinationale est aussi une lutte contre tous ceux qui veulent nous priver de ce qui nous revient, tous ceux qui veulent piller le Putumayo comme il a été pillé par le passé. Ici, ça a d'abord commencé avec la chasse massive pour la fourrure animale, puis avec le caoutchouc. Dans cette région, l'exploitation du caoutchouc a provoqué la quasi-extinction de plusieurs peuples indigènes. Plus récemment, l'or et la culture de la coca pour fabriquer la cocaïne, le pétrole, tous ces pillages ne nous ont jamais apporté de développement. Au contraire, la situation s'empire parce que notre tissu social est chaque fois plus abîmé.

0: Les forages d'exploration ont enfin des conséquences sur la stabilité des montagnes. D'expérience, on dénonce que les glissements de terrain sont en augmentation depuis l'arrivée de Libero Cobre en 2021, impression qui se vérifie à l'étude des images satellites de la zone. La crainte est d'autant plus importante qu'il y a à Mocoa un tragique précédent. On ne peut pas implanter une mine ici. C'est un espace très fragile. Il faut savoir que Mocoa a souffert en 2017 d'une avalanche et d'un torrent de boue qui a dévasté plusieurs quartiers et durant lequel 300 personnes sont mortes. Et ce sont les chiffres officiels, mais il y a eu beaucoup de disparus qui ne sont jamais rentrés à la maison et que les familles cherchent toujours. C'est aussi ce souvenir qui a décidé beaucoup de monde à s'unir à cette résistance.
1: Notre écosystème est fragile, parce que ce sont des montagnes relativement jeunes.
0: Oui, notre écosystème est fragile. Ce sont des montagnes jeunes qui continuent de se former, donc elles sont instables. Et elles contiennent énormément d'eau, que ce soit en surface ou dans le sous-sol. Le risque de provoquer une nouvelle avalanche est très grand.
1: Porque el riesgo que corre la población en general de deslaves, de inundación, es muy grande.
2: Matar nuestra flora, matar nuestra fauna, quitarnos hoy todo. Escucha, ya basta, concesión minera, contaminas todo. Matar nuestros peces y ensucias con lodo. Vender de alimento que es nuestro río, trayendo pobreza.
3: La carpa de resistencia tiene sus comités, ¿no?
0: La tente de la résistance a beaucoup de comités et chacun a son agenda. Il y a le comité pédagogique pour sensibiliser les gens, il y a le comité artistique où on fait beaucoup de muralisme, d'ateliers, il y a un comité pour le cinéma qui propose des projections, débats régulièrement. Et puis nous avons lancé plusieurs mobilisations. La dernière fut le 1er mai, durant lequel se sont unifiées de nombreuses organisations. Depuis le centre de Mocoa, qui est assez loin, la marche est venue jusqu'ici à Pueblo Viejo pour s'unir à la lutte de la tente de la résistance et manifester le refus que cette entreprise implante une mine. Ça a été un rendez-vous régional, donc il y avait même des gens de Guzmán, de Sibundoy, de l'Alto Putumayo.
3: De las diferentes subregiones del Putumayo.
0: À partir de la mi-mars, un blocage est installé à Pueblo Viejo pour empêcher les agents de la multinationale

0: des réunions de concertation et l'État a accepté de réévaluer la situation juridiquement et techniquement. Donc là, des études sont réalisées pour faire annuler les contrats passés avec la multinationale. Et on a rendez-vous le 30 mai pour lancer les procédures. Nous avons donc décidé de lever le blocage et nous avons transformé la tente de la résistance en tente itinérante. Désormais, nous allons dans différentes localités du Putumayo pour parler de notre résistance, dans les maisons communales, dans des écoles, dans les parcs publics, là où nous sommes invités, avec l'idée de faire de la sensibilisation pour générer plus de conscience et réunir davantage de cœurs autour de la défense du territoire.
1: Para sumar más corazones a esta lucha y generar mayor conciencia.
2: Este paso a ser una carpa itinerante.
0: Cette idée de faire une tente itinérante est l'occasion d'amplifier la lutte, car celle-ci ne concerne pas seulement Monclar et Pueblo Viejo, mais tout le Putumayo. Pas seulement pour les raisons écologiques déjà évoquées, mais aussi parce que, quand une entreprise minière s'installe quelque part, elle s'étend, et il y a fort à parier qu'elle demandera de nouvelles concessions dans d'autres municipalités d'ici un certain temps. La tente itinérante cherche donc à sensibiliser et à faire élever des voix dans les zones menacées.
2: En las otras áreas y de lo cual pues ya se tiene, digámoslo así, como una respuesta, ¿no? El hecho de que las 13 comunidades indígenas de todo el departamento.
0: C'est aussi une réponse au manifeste des 13 communautés indigènes du Putumayo qui appelait à former des groupes de préservation de la montagne. En perspective, l'idéal serait que cet ensemble d'initiatives qui naissent des milieux paysans et indigènes, des riverains et des riveraines affectés par la mine, s'unissent et forment une grande coordination nationale.
2: Que se haga una unión de un gran grupo antiminero nacional, por supuesto que sí.
0: Parce que nous avons l'exemple de Jerico dans la région d'Antioquia, où ils persécutent les paysans en justice pour le seul fait de défendre leurs droits, et le gouvernement ne réagit pas. C'est très étrange que ce gouvernement supposément du peuple ne réagisse pas, y compris lorsque cela concerne l'Amazonie, qui supposément est le pilier de la préservation dans ce pays. Et quand le gouvernement élu n'appuie pas la communauté pour la préservation du vivant, c'est à nous, habitants et paysans, de nous prononcer.
2: Tenemos que pronunciarnos, los habitantes, los ciudadanos, los campesinos.

0: Dans ma communauté, nous avons en parallèle une consultation préalable. C'est un droit fondamental en Colombie de pouvoir être consulté avant tout projet qui va affecter notre territoire. Le problème, c'est que presque toujours, les institutions et les multinationales prennent ces consultations comme quelque chose d'acquis et font tout pour que les communautés ne puissent pas refuser le projet. En ce sens, ils viennent instrumentaliser ce droit fondamental et aujourd'hui, ça cause pas mal de dégâts dans la communauté. La consultation, elle doit être préalable, libre et informée. Et ce n'est pas ce que nous voyons. Préalable, jamais ils ne nous ont conseillé en amont. Ils l'ont fait quand l'entreprise était déjà au travail. Libre, en aucun cas parce qu'ils utilisent la corruption envers nos leaders. Et informé, eh bien, plusieurs d'entre nous ont réclamé des documents sur les études d'impact environnemental qu'ils sont censés avoir pour mener ce projet. Et jamais ils ne nous ont transmis ces documents. Nous avons donc l'espérance de pouvoir suspendre ou dénoncer cette fausse consultation. Le problème, c'est que nos institutions ont elles aussi des intérêts dans ce projet. Il s'agit d'un marché entre la multinationale et une partie de l'État. Donc nous sommes en train de lutter, à la fois contre l'entreprise et contre notre gouvernement. L'entreprise prétend avoir le soutien de la population et tourne des vidéos pour promouvoir le projet. Par exemple, en mettant en scène la visite d'étudiants en ingénierie. Or, déjà en 2022, l'Organisation régionale des peuples indigènes du Putumayo refusait le projet et dénonçait l'utilisation frauduleuse d'images de peuples ancestraux dans la communication publicitaire de l'entreprise. Plus globalement, Libero Cobre utilise tous les leviers médiatiques pour faire passer les opposants et opposantes pour une minorité haineuse et violente. Il y a beaucoup de violence autour de ce projet. De la violence physique, non. Mais il y a de fausses informations, de la violence verbale, de la diffamation contre les leaders sociaux, de la stigmatisation et de la criminalisation de la protestation.
1: De la protesta, como queriendo hacer ver que no sabemos por qué es que luchamos, que nuestra lucha es

0: Ils disent que nous ne savons pas pourquoi nous luttons, que nous sommes très peu, que la majorité vient de l'extérieur pour faire des dégâts dans la communauté. Ils nous accusent de violer les droits humains, de bloquer tout le monde, qu'on empêche les enfants d'aller à l'école, qu'on enferme la communauté d'à côté. Et évidemment, les grands médias reprennent ces fausses informations et notre réputation en souffre au niveau national. Voilà ce qu'ils font pour nous dénigrer.
1: Ese malestar a la comunidad. Entonces hay muchas formas en que ellos usan para señalar y hostigar y molestar.
2: En algunos talleres que estuvimos en Montclar.
0: Dans certains ateliers que nous avons faits à Montclar, un autre village concerné par la mine, les gens ont demandé, mais on ne comprend pas pourquoi les services qui font des études contre la mine veulent nous priver de nos terres agricoles. Mais qui vous a dit ça? On leur a demandé. Les gens de Libero Cobre.
2: Ya después de dos años, a finales del año anterior que hicimos otros talleres, ya nos manifestaron.
0: Et peu à peu, au fur et à mesure des ateliers, les gens de Montclar ont commencé à se confier. Ils nous ont raconté qu'ils étaient menacés. Certaines personnes prennent la parole en faveur de l'installation de la mine, mais ce sont des personnes qui sont menacées.
2: Y lo están haciendo por miedo. Así lo manifestaron algunos el año anterior.
0: C'est comme ça que la multinationale gère les choses, par la peur. Les gens témoignent comme ça au détour d'une porte, en chuchotant. Ici nous sommes menacés, ici nous sommes menacés. Les mêmes personnes à voix haute soutiennent l'entreprise.
2: Estar en favor de l'empresa que me hicieron a mí pues en particular que digamos que fue como la que más.
0: Personnellement, la pression que j'ai subie est allée jusqu'à me faire quitter la région. Pour la raison principale qu'ils ont menacé certains de mes amis et de mes collègues de travail en leur faisant craindre un licenciement par exemple s'ils continuaient à me fréquenter. Et dans ce sens, il serait très important que les personnes qui habitent au cœur des quatre concessions minières reçoivent la visite de responsables des droits humains internationaux. Parce qu'ici, nous manquons cruellement de soutien en droits humains. Ici, en Colombie, ça n'existe pas.
2: Se necesita mucho apoyo de derechos humanos. La gente está amenazada. Aquí en Colombia, no. Aquí en Colombia no van a encontrar ese apoyo que los proteja.
3: Corrompes y quemas todo su verdor. ¿Acaso no tienes corazón?
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0: Malgré cela, la communauté de Pueblo Viejo est désormais unie pour la protection de ces montagnes. Dans le village, chaque maison arbore pancartes et slogans en faveur de l'eau, de la vie et des montagnes. La ville de Mocoa elle-même est peinte un peu partout de fresques appelant au respect de la Pachamama et à la résistance contre ceux qui veulent lui nuire. C'est l'autre intérêt de la Carpa de la Resistencia, renforcer le lien social que la multinationale est venue abîmer.
5: La carpa de resistencia se convierte en un espacio.
0: Cet espace de résistance est fondamental pour retisser le lien social. Sa forme même d'organisation permet ceci, par l'horizontalité, grâce au comité pédagogique qui est très inventif pour créer des outils et des formes de communication pertinentes.
5: En ese sentido, pues ellos son muy creativos.
0: Aujourd'hui, par exemple, nous avons un ciné-débat où tout le monde est invité. Les gens viennent de Pueblo Viejo, mais aussi de Mocoa, et cela donne l'occasion d'une discussion. C'est un moment de partage. On sert à manger, un jus de panela, les gens viennent et apportent des oranges, des clémentines. C'est un moment social. Cette tente de la résistance est très belle parce qu'elle se construit aussi avec l'apport de tout le monde. Oui, la communauté s'est réunie. Aujourd'hui, tout le monde comprend la nécessité, les conséquences et la non-viabilité d'un tel projet sur ce territoire. Ça a été très beau de voir comment la communauté s'est renforcée et maintenant il n'y aura plus de marche en arrière. C'est le gain numéro un des réussites de la tente de la résistance, qu'elle ait pu réunir les communautés d'ici, et aussi que beaucoup de gens soient venus de loin pour nous soutenir, parmi les organisations, les peuples indigènes, les féministes et la jeunesse.

0: se hace lo que se puede.
1: Que con esa medida cautelar que se ponga, podamos exigir que la minera frene.
2: Avec cette mesure suspensive, nous pouvons espérer que l'entreprise freine son processus et poursuive en parallèle les recours juridiques et techniques, et que cela se traduise en un arrêt complet du projet. Nous sommes là-dedans, et pas à pas, nous espérons que le 30 mai sera un bond en avant, parce qu'il y a beaucoup de lois qui existent pour protéger ces espaces. Toute l'Amazonie est sujette à des droits. Nous sommes donc en étude pour voir comment faire appliquer ces normes sur ce cas particulier. Il y a des experts pour affirmer que la montagne ne doit pas être touchée, que les eaux souterraines ne doivent pas être impactées. Donc nous devons parvenir à faire appliquer ces normes. Et ça, c'est de la stratégie juridique. L'entreprise est propriétaire des terrains, mais pas du sous-sol. Le gouvernement l'a autorisé à explorer, mais il peut lui retirer cette autorisation sur le principe que dans le sous-sol se trouvent d'autres ressources qu'il faut protéger.
1: También le puede decir, ya no, porque en el subsuelo hay otras riquezas que necesitamos proteger.
2: Les espoirs soulevés par l'annonce du gouvernement retombent. Une zone protégée sera en effet créée dans les montagnes, mais les institutions ont bien veillé à ce que celle-ci n'empiète pas sur les concessions minières, en ignorant les études qui démontrent qu'il faut protéger précisément ces terres-ci.
3: Sacaron una resolución, presentaron con bombos y platillos las comunidades.
2: Ils ont sorti une résolution en grande pompe, et elle était très attendue par les communautés. Mais à la lecture, nous nous sommes rendus compte qu'ils essayent de nous la faire à l'envers. Il y a beaucoup d'éléments sur la biodiversité, le réseau aquifère de la zone, sur les zones de danger élevées de glissement de terrain, etc. Et considérant tout cela, la décision est prise de créer un espace de préservation dans les montagnes. Or, le polygone créé à cet effet exclut précisément les concessions minières en exploration et qui sont l'objet de tant de discordes.
3: L'objet de tant de discordes en ce moment dans le municipio.
2: Ce qui est étrange, c'est que du coup, ça exclut aussi les espaces où sont observés les jaguars, les loutres, les ours, des zones d'importance maximale pour l'eau, et des zones où le risque d'avalanche est très élevé. Donc, ils ont défini des zones à protéger absolument, et au final, ils décident de ne pas les protéger.
3: Entonces, ¿qué sentido tiene saber que esa área se debe proteger?
2: En plus de cela, ils ne vont pas appliquer la sentence du Conseil d'État de 2022, qui ordonnait au ministère de l'Environnement d'identifier les zones qui devaient être exclues de l'exploitation minière et d'appliquer cette exclusion. En somme, ils ne suspendent pas l'exploration. Ils donnent à l'entreprise le temps de faire l'étude d'impact environnemental et en fonction de celle-ci, ils autoriseront ou pas l'exploitation. La réponse n'est donc ni claire ni satisfaisante.
3: Entonces, no está suspendiendo nada. Simplemente les están dando tiempo para hacer el estudio de impacto ambiental y según ese estudio de impacto ambiental, ver si se puede o no hacer la minería.
4: Esta es una lucha que toma su tiempo.
2: Nous comprenons aussi que cette résistance ne s'attaque pas à n'importe quelle entreprise. C'est une multinationale puissante qui a beaucoup de ressources et qui peut corrompre beaucoup de monde et jusqu'aux institutions nationales. C'est une lutte qui prend son temps.
4: Muchos recursos y que a través de esto pues puede cooptar desde muchos espacios hasta instituciones al nivel nacional.
2: Nous sommes conscients de ça et nous sommes prêts à cette lutte pacifique pour leur faire entendre que cette entreprise doit s'en aller.
4: Hacerle entender a las diferentes instituciones y a los encargados que esta empresa tiene que salir de este territorio.
3: La carpa de la resistencia es una gran oportunidad.
2: La tente de la résistance est une opportunité énorme. C'est un ensemble de voix qui forment une seule voix, et cette voix cherche à être écoutée. Il faut saluer très fort les femmes, leaders sociales et indigènes, mères de famille, toutes celles qui vivent dans la zone des concessions minières. Elles ont arrêté de travailler et sacrifié du temps avec leurs enfants pour lutter.
3: Por luchar, por pelear.
2: Je souhaite que ceci soit un message de grande admiration et de respect pour la ténacité et la résistance de cette communauté. À celles et ceux qui écoutent, je fais un appel à soutien à cette résistance qui se bat pour les montagnes. Soutenez-les, d'une manière ou d'une autre. Envoyez de l'argent, prévenez celles et ceux qui pourraient aider d'un point de vue technique, scientifique, universitaire. Parlez-en aux professionnels de la forêt et des montagnes, aux géologues, aux sociologues, ingénieurs, biologistes, pour que nous recevions ce soutien dont nous avons tant besoin. Car il y a un esprit de résistance ici, mais il y a aussi un esprit de préservation. De préservation du vivant, mais aussi de l'humain. Car nous savons que prendre soin de la montagne, c'est préserver les gens qui vivent en bas de celle-ci.
3: Conservar esas montañas también se conserva a sí mismos, a las personas que viven en la parte de abajo de la montaña.

C'était notre 12e épisode. Merci de nous avoir écoutés. Pour vous intéresser davantage à la lutte de Pueblo Viejo, vous pouvez aller consulter le groupe Facebook de la Tente de la Résistance qui se nomme La Minga Kiwe. Pour une proposition de soutien, vous pouvez contacter directement l'Actu des Oubliés et nous vous mettrons en relation avec la Tente de la Résistance. 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Un grand merci à Carmen, José et Sirley pour leur participation. En musique, vous avez pu entendre Playa Rap de Apiacere, Hip Hop Encontrar de la Minería Ilegal del Centinela Amazonico et Colombia Resiste de The Taipan. On vous souhaite de belles résistances et à bientôt pour un nouvel épisode.

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3: Et bonjour à toutes et à tous et salut Caro.
5: Bonjour Jess et bienvenue à toutes les auditrices.
3: Vous écoutez Globule Radio, la radio de la vallée de Chamonix. Bienvenue dans Aura des pâquerettes.
5: Et aujourd'hui, retrouvez l'émission sur les antennes des radios associatives Auvergne-Rhône-Alpes.
3: On remercie d'ailleurs Aura FM, la fédération qui les rassemble, d'avoir permis l'organisation de ce programme.
5: Tout à fait. Et ça fait particulièrement sens aujourd'hui, hein, parce que l'aventure que l'on vous propose de vivre dans cette émission spéciale traverse justement une partie des territoires qu'elle couvre.
3: Un territoire à la fois géographique et radiophonique.
5: Au fil du Rhône.
3: Le temps de cette émission, on vous invite à embarquer pour une aventure à vélo qu'on a vécue ensemble, une aventure portée par Globule Radio.
5: Une traversée à partager, à ressentir.
3: Et peut-être à imaginer à votre tour.
5: Et cette traversée, c'est celle de Genève jusqu'à Pierrelatte, le long de Viarona. Pour celles et ceux qui l'ignorent, Viarona, c'est une piste cyclable emblématique de plus de 800 km. Elle part de Saint-Gingolph à la frontière suisse, au bord du Léman, et se termine soit à Port-Saint-Louis-du-Rhône, soit à Sète.
3: Cette aventure, on a décidé de la vivre avec Globule Radio et de vous la faire vivre à votre tour à travers un podcast. La tête au-dessus du guidon.
5: Chaque épisode retrace notre propre expérience de Viarona. Il raconte également la vie derrière cet itinéraire.
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3: 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Donc aujourd'hui, dans Aura des pâquerettes, Globule Radio vous propose d'enfourcher un vélo et de tendre l'oreille. Bien plus qu'un simple podcast de voyage, c'est une véritable traversée sonore de Viarona. Alors qui derrière ce projet ? Il y a moi, Jessica Compois, cofondatrice de Globule Radio. J'ai imaginé ce projet pour répondre à un appel à projet lancé par la direction de la culture Auvergne-Rhône-Alpes. Cet appel à projet s'intitule « Patrimoine et numérique ». Mais aussi parce que j'avais très envie de sentir le vent dans mes mollets tout en découvrant les richesses patrimoniales de cet itinéraire.
5: Et il y a moi, Caroline Sénécal, journaliste pour Globule Radio également. Ensemble, on a parcouru la route à vélo, micro ouvert, pour raconter les paysages, les patrimoines et les rencontres qui jalonnent cet axe emblématique.
3: Alors, vous vous demandez peut-être comment on a travaillé. On a fait deux voyages sur l'itinéraire avec des vélos de compète, faut bien le dire,
5: oui,
3: parce qu'on n'a jamais eu mal aux fesses. Et ces vélos nous ont été mis à disposition par Moustache Bike, qu'on remercie d'ailleurs tellement. Le premier voyage de Genève à Lyon, puis de Lyon à Pierrelatte. Et lors de ces deux voyages, on a rencontré certains acteurs et actrices de l'itinéraire. On a enregistré de la matière sonore pour produire 30 épisodes immersifs consacrés aussi bien à des sites naturels qu'à des lieux historiques, industriels ou culturels.
5: Mais la tête au-dessus du guidon, ce n'est pas seulement un podcast. 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
3: Et la géolocalisation, c'est vraiment ce qui rend ce podcast particulièrement singulier. 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Le bon récit, au bon endroit, au bon moment. Une façon de transformer le voyage à vélo en expérience augmentée où le territoire devient lui-même décor sonore et matière narrative. Avant de rentrer dans le vif du sujet, Zoufri Maracas nous emmène en vélo jusqu'au Sahara.
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0: Donc la région Auvergne-Rhône-Alpes a choisi de nous accompagner en partie pour porter ce projet. Et nous, on était vraiment trop contentes de partir à la découverte du patrimoine de Vierona.
1: Et tous les patrimoines culturels, industriels, naturels. Vous l'aurez compris, aujourd'hui, on vous emmène à la découverte de paysages et d'histoires sur les terres de radio locales qui, comme nous le faisons chez Globule Radio, racontent leur territoire. Tout au long de cette émission, on vous emmène avec nous sur la route pour retracer l'itinéraire Vierona. Et on ne va pas se mentir, dans quelques-unes de nos galères aussi. Hein. Pas vrai, Jess?
0: Ah bah c'est ça l'aventure, non? Allez, chères auditrices et auditeurs, en selle!
2: Étape 1, de Genève à Vulbens, 30 km de la Suisse à la France. Cher Carnet. Ou je sais pas trop comment je vais t'appeler, mais pour l'instant, tu t'appelleras Carnet. Aujourd'hui, c'est le grand jour. Il est 9h26 pétante et je t'écris depuis le train, juste avant d'enfourcher mon vélo.
0: Alors oui, cette voix, c'est celle de Romane. Parce que l'aventure de Globule Radio sur Vierona s'est construite en deux temps. Avec un premier chapitre en compagnie de Romane et moi. Nous sommes partis de Genève jusqu'à Lyon, avant que Caroline ne reprenne le relais jusqu'à Pierrelatte, dans la Drôme. Mais c'est donc à Genève, territoire couvert par Radiozone, que tout commence.
2: Tu vas pas me croire, mais on s'est déjà arrêté. Pas qu'on soit flemmarde et qu'on n'ait pas envie de pédaler, juste parce qu'on a découvert un endroit bien sympa en suivant les quais. Alors il fallait ouvrir les yeux, parce qu'à première vue, tu peux passer à côté sans les voir. Pourtant, tu gardes ton vélo devant la jetée, tu traverses une petite passerelle, des escaliers, et te voilà au bain des Pâquis. Des bains publics, trop chouette. Après Genève, on a suivi un petit peu le Rhône, mais on s'est vite éloigné pour traverser les villages suisses. On a pédalé pas mal à travers des forêts et des champs avant de passer la frontière pour la France. Après la frontière, on a fait un petit détour pour traverser une réserve naturelle aussi. C'était marrant, mais attention, il fallait s'accrocher au guidon. Ça tremblait tellement sur les petits cailloux que j'avais les mains qui grattaient.
6: Je suis vraiment heureuse d'être ici. C'est hyper reposant. J'ai déjà l'impression d'être partie depuis deux jours.
1: Vous venez d'entendre un extrait du premier épisode de La Tête au-dessus du guidon, le podcast de Globule Radio sur Vierona. Soit les tout premiers instants du voyage. Et je partage le ressenti de Romane. C'est fou comme, dès les premiers kilomètres, j'ai eu l'impression que le temps ne s'écoulait plus du tout de la même manière. Je me souviens avoir ressenti ça, bien entendu un peu plus tard dans le parcours, vu que j'ai pris le relais de Romane à Vienne, donc à l'étape 8. Mais c'est comme si le vélo étirait les journées, les rendait plus denses. Entre le défilé du paysage, les rencontres, les découvertes. Mais toi, Jess, à ce moment-là, tu entames ta première étape avec Romane. Une étape de 33 km, quand même, de Genève à Vulbens. Qu'est-ce que tu ressens à ce moment-là?
0: Franchement, j'étais excitée, mais comme une puce. J'avais trop hâte de commencer cette aventure qui mêle tout ce que j'aime, en fait. Le vélo, le son, l'écriture et la visite de nouveaux lieux.
1: Et il y a un moment qui t'a particulièrement marqué?
0: Oui, en fait, en partant de Genève, il y a quelque chose de frappant. On quitte vraiment la ville pour observer une nature douce et beaucoup plus présente. Mmh. Elle reprend ses droits. Et petit conseil pour celles et ceux qui nous écoutent, c'est surtout parce qu'on a décidé d'emprunter une variante par la réserve naturelle des Têpes de Verbois. Instantanément, le décor change et on sent que le Rhône et ses environs ont réellement quelque chose à nous raconter. Et ça vaut vraiment carrément le détour.
7: Ne serait-ce que pour l'envol du héron cendré qui nous accueille sur l'itinéraire. Majestueux. J'ai du mal à croire que l'espèce a failli s'éteindre en Suisse avant sa protection en 1925, tant on en croise. Il est redevenu comment? C'est chouette. Plus de 50 espèces d'oiseaux vivent ici. Tourterelles des bois, rossignols, bruants zizi. Oui, bruants zizi. C'est un passereau. Tous nichent ici. C'est un paradis pour libellules, criquets, papillons qui accompagnent nos vélos. La réserve a été aménagée pour que les visiteurs puissent observer la vie des étangs sans en déranger la faune et la flore. Ici, la nature palpite. Les berges du Rhône sont très convoitées. De grands travaux ont transformé d'anciennes exploitations en étangs luxuriants et les terrains vagues ont fait place à de magnifiques prairies. Aujourd'hui, elles sont totalement rendues à la nature.
1: Un nouvel extrait de La tête au-dessus du guidon, celui où on entend ta voix pour la première fois, Jess, celui où tu parles à ton carnet aussi pour la première fois. C'est l'épisode 2. En traversant cet espace très préservé, presque hors du temps, j'ai l'impression que c'est un moment de respiration dans le voyage pour vous. Il y a quelque chose de très fort dans cette sensation. Et j'ai ressenti ça aussi sur certaines étapes. D'un seul coup, le bruit disparaît et c'est un peu comme une parenthèse et on oublie presque tout le reste.
0: Ouais, c'est vrai, il y a un côté sauvage très reposant dans cette réserve. Et on retrouve d'ailleurs cette même sensation lorsque l'on traverse la réserve naturelle de l'île du Beurre, dans l'étape Vienne-Sablon. Qu'on a fait ensemble d'ailleurs.
1: Bien sûr.
0: On devient un peu témoin du Rhône sauvage, mais sur Viarona, le décor change très vite et à peine sorti de la réserve des Têpes de Verbois, le calme disparaît et on entend au loin l'aéroport de Genève.
1: Et à ce moment-là, justement, vous poursuivez l'itinéraire avec Romane en direction de Vulbens, mais après quelques coups de pédale, vous décidez de quitter brièvement Viarona.
0: Exactement, puisque l'objectif, c'est quand même de découvrir des sites, des paysages ou de partir à la rencontre des gens. Et après une descente assez grisante, on tombe sur le barrage de Génicia et c'est là que l'on rencontre Jacques Dohen, directeur de Orone Tourisme.
5: Du vent dans les mollets, encore. On arrive au fond d'une gorge verdoyante. On traverse le Rhône à vélo par le dessus du barrage voûte. Sur ma droite, du côté de la retenue, je remarque des dizaines de ballons. J'imagine toutes les parties de foot stoppées pour cause de ballons perdus.
8: Mais il est où le ballon ?
5: Le précédent barrage est en Suisse, donc la retenue supérieure vient de la réserve des Têpes de Verbois que l'on a traversée lors de notre étape précédente. 23 km de retenue, presque un lac. J'imagine que des villages ont été inondés par la construction du barrage de Génicia, comme à Tignes. De l'autre côté, c'est vertigineux. Plus de 100 mètres de haut, on longe le bâtiment de la CNR, la Compagnie Nationale du Rhône, très présente sur Viarona.
0: Alors, cet épisode 3, du moins l'extrait que vous venez d'entendre, illustre bien ce qu'on vit en pédalant le long de Viarona. Un peu d'histoire, un peu de vie, un peu de nature. Et maintenant, la douce voix de Clou nous enveloppe et on part sur son vélo avec elle. Clou, vélo.

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1: Le barrage de Génicia, c'est un site industriel complètement intégré dans le paysage. Pour l'anecdote, il a mis 10 ans à voir le jour. La construction a été freinée par la guerre, mais aujourd'hui, 11% de l'électricité produite sur le Rhône provient de Génicia. À son inauguration, on a appelé l'un de ces déversoirs immenses le Niagara français. C'est ce genre d'anecdote un peu rigolote qu'on parvient à trouver à chaque coup de pédale sur Via Rhôna. Mais c'est pas le tout. Après toute cette énergie, ce bruit et cette puissance, on reprend nos vélos électriques. Heureusement, pour arriver à Seyssel. Et là, je peux vous assurer qu'entre monts et vallées, on est heureuse qu'il le soit.
2: 11h55, frontière invisible.
3: L'écriture de cette phrase débute en Haute-Savoie et se termine dans l'Ain. J'adore.
2: 17h, quelque part sur le Rhône.
3: Me voilà en train de t'écrire depuis un bateau. Alors non, on n'a pas abandonné nos vélos, t'inquiète pas, le projet Via Rhôna tient toujours. Simplement, on peut faire une croisière avec l'office de tourisme, donc on en profite. Attention, hein, c'est pas n'importe quel bateau. On a embarqué dans un vieux bateau en bois à fond plat qui reprend les caractéristiques des grandes barques de l'époque qu'on appelait les CC-Land. La classe, non? Au gouvernail aujourd'hui, Jacques et Lucie, nos précieux guides qui connaissent le coin comme leur poche. Parfois, Jacques coupe le moteur pour nous immerger dans l'ancien temps. Et oui, à l'époque, pas de moteur, les barques suivaient le courant. Alors, à la décise, nouveau mot débloqué, merci Jacques, c'est-à-dire en descente, dans le sens du courant, ils mettaient 18 heures à aller jusqu'à Lyon pour porter leurs marchandises. Au retour, par contre, c'était beaucoup plus compliqué. Allez, je te laisse deviner. À ton avis, combien de temps ils mettaient pour monter? Le double? 36? Le triple? 54 heures? Ah non, non, non, non, non, rien de tout ça, ça se comptait pas en heures, mais en jours, t'imagines? Alors deux jours, 5, 10, non, non, non, 18 jours pour remonter le Rhône de Lyon jusqu'à Seyssel, 18. Il fallait imaginer le truc, hein, car les bateaux étaient tirés à l'aide des chevaux et des hommes qui les tractaient depuis les rives. C'était pas une vie facile, hein, à l'époque. Mais bon, fallait bien, car c'était le fonds de commerce du coin. Jacques m'a expliqué que les Seysellans exportaient de la pierre blanche, du schiste, du bon gruyère de Suisse, le bon c'est moi qui me suis permise de le rajouter, et du vin à Lyon. Puis ils remontaient du sel jusqu'à Seyssel et continuaient en charrette jusqu'à Annecy ou Genève. Car au-delà d'ici, le Rhône s'enfonçait dans des gorges très étroites, tellement étroites que l'eau disparaissait par endroits complètement. D'où leur nom, les pertes du Rhône.
0: Un nouvel extrait de La Tête au-dessus du guidon, le podcast de Globule Radio qui vous fait voyager sur Via Rhôna. C'est une émission spéciale aujourd'hui à retrouver sur le 90.5 FM, mais aussi sur les antennes des radios associatives Auvergne-Rhône-Alpes, Aura FM. Alors bon, je m'avance peut-être un peu sur l'itinéraire par rapport à l'étape où on est avec vous là, chers auditeurs, mais je trouve que cette portion a fait écho à de nombreuses étapes de cette route à vélo. Surtout la longue traversée de l'île du Beurre, le site naturel de Tupin et Sémont dans le département du Rhône, jusqu'à Tain-l'Hermitage dans la Drôme. Tout du long, on croise de nombreux ponts suspendus. Et en fait, c'est parce qu'on pédale sur les traces des mariniers. Bon, pour celles et ceux qui l'ignorent, comme moi avant de faire Via Rhôna, hein, j'avoue, les mariniers, c'était ces hommes du fleuve qui, avant les moteurs et la vapeur, tractaient les bateaux pour remonter le courant. Et comme l'a bien présenté Romane dans l'extrait de l'épisode 4 que l'on vient d'entendre, on appelait ça le halage.
1: Eh ouais, c'est un beau résumé ça. À l'époque, des chevaux et parfois une cinquantaine d'hommes tiraient les embarcations depuis la berge par un long câble fixé à la proue. Ils avançaient sur ce qu'on appelait le chemin de halage, justement. Et même si tu brûles

0: quelques étapes de l'itinéraire en parlant de cette portion, Caro, tu mets en avant quelque chose de très vrai. Pédaler le long de Via Rhôna, c'est avoir accès à 2000 ans d'histoire en quelques coups de pédale. Mais pour le moment, pour celles et ceux qui nous écoutent, depuis le début de cette émission, nous ne sommes qu'à Seyssel.
1: Soit à 50 km de votre point de départ. Mais dès le lendemain, vous reprenez la route direction Chana, la petite Venise savoyarde, rien que ça. D'ailleurs, j'imagine que là encore, on peut parler d'un changement de décor radical, non ?
0: Ah bah ouais, c'est le moins qu'on puisse dire. Hein. Sur cette portion, je me souviens que les indications pour suivre l'itinéraire Via Rhôna étaient quelquefois un peu floues. C'est quand même souvent un petit panneau vert à suivre, hein, l'histoire. Mais parfois, c'est une simple flèche tracée au sol. C'est un peu rigolo quand même. Mais ce qui m'a le plus marqué sur cette étape, c'est l'odeur de vache, des champs et surtout de l'ail des ours. Tout ça était très bucolique, en fait. On continue de longer l'eau. Le paysage défile et on voit qu'en pédalant, on se rapproche du Bugey. Les premières vignes se dessinent. C'est doux. On ralentit, on prend le temps pour atterrir à Belley, un territoire encore bien différent de ce qu'on a traversé.
1: Territoire, je le note, hein, particulièrement reconnu pour sa gastronomie d'ailleurs.
2: Plus que Jessica, elle a discuté avec la personne qui nous a vendu la bouteille et elle a recueilli des infos que je trouve assez chouettes. Tu savais, toi, que le Bugey et le vin, c'est une grande histoire d'amour qui remonte à très, très, très longtemps ? Apparemment, les premières traces retrouvées datent d'un temps où l'on parlait encore de la Gaule. Genre, Astérix et Obélix se mettaient peut-être des caisses avec du vin du Bugey. Tu te rends compte ? Non mais c'est ouf ! Hop, hop, hop, petit sanglier, petite potion magique et petit verre de roussette ? Oui, je sais, ils n'ont pas existé, mais laisse-moi rêver, car j'adore l'image. En tout cas, pour redevenir plus sérieuse, apparemment les premiers écrits qui prouvent l'existence de vignobles dans les abbayes datent d'à peu près 1000 ans. Et oui, quand on dit que le vin n'a pas d'âge. Autre chose qui est assez déconcertante, c'est qu'il y a encore pas si longtemps que ça, il y avait beaucoup plus de vignes dans le Bugey. Faut s'imaginer que milieu fin du 19e, les vignes représentaient pas moins de 7000 hectares du Bugey.
1: Dans l'épisode 6 de La tête au-dessus du guidon, on ressent réellement cette histoire d'amour millénaire entre un territoire et le vin. Et c'est fou parce que tout semble être relié à cette culture. Et je me permets de refaire un parallèle, ça me fait beaucoup penser à une autre étape du parcours, celle entre Tournon-sur-Rhône et Valence. On avait été accueillis chez Fabrice pour la nuit à la Casa Marta. Et là aussi, on avait bien pris le temps de découvrir notre territoire autrement, les gens autrement, à travers la gastronomie. Au menu, une crique ardéchoise. Alors pour celles et ceux qui ne savent pas, c'est une sorte de galette de pommes de terre ardéchoise. Un dessert à la châtaigne, bien entendu, et un peu de vin. Et finalement, c'est peut-être ça aussi la magie de Via Rhôna, ces moments de partage, ces petites parenthèses qui donnent une autre saveur au voyage en fait.
0: C'est vrai, on pédale mais on ne fait pas que traverser des paysages en fait sur cet itinéraire, on traverse aussi des histoires.
1: Des histoires qui s'ancrent vraiment dans les lieux.
0: Et on ne va pas se le cacher, certains lieux marquent autrement, plus profondément.
1: Ouais. Il y a des étapes où le voyage prend vraiment une autre dimension.
0: C'est ce genre de portion de Via Rhôna où le paysage laisse place à la mémoire, à une histoire plus lourde aussi. Et pour moi, vraiment, la maison d'Izieux reste l'une des étapes incontournables qui m'a vraiment marquée sur l'itinéraire.
3: Je passe le portail, les jambes rendues fébriles par la montée ou peut-être par la beauté de ce lieu si paradoxal. Je garde mon fidèle destrier auprès d'un monument où est inscrit « On ne renie pas son enfance ». C'est une citation de Dominique Blondeau qui se poursuit ainsi. On l'enfouit au fond de son cœur et l'ombre portée, l'ombre magique, devient un symbole. La Maison d'Izieux est un centre de ressources documentaires sur la Deuxième Guerre mondiale. Ici, on construit, on renseigne la mémoire pour ne pas oublier. C'est aussi un musée mémorial inauguré en 1994. 40 000 personnes chaque année visitent ces différents espaces, dont la moitié de scolaires. C'est un lieu très spécial, très chargé. C'est un lieu de tragédie, mais aussi et surtout un lieu de joie. Ici, ont été raflés 44 enfants. Mais avant l'horreur, ici on rit, jouait et espérait des enfants. La rafle a eu lieu 2 mois avant le débarquement. Face aux gerbes de fleurs devant l'entrée de la maison, je me recueille. Je dessine cette maison cossue au volet bleu clair à l'aquarelle. Et je pense à eux. La beauté du lieu tranche avec l'horreur. Tapis de pâquerette. Vue plongeante sur le Rhône, fontaine, soleil. Je me ressaisis lorsque je comprends que la maison d'Izieux n'est pas un lieu de deuil, mais un lieu de vie. Miron et Sabine Zlatin, ont accueilli ici plus de 100 enfants, entre mai 43 et avril 44. Ils ont donc réussi à en sauver 60. C'est un lieu de contraste. Les enfants ont été heureux ici.
1: Un extrait de l'épisode 7 de La tête au-dessus du guidon, épisode très fort. J'imagine que ce lieu, c'est un lieu qui marque et qui reste, hein, Jess ?
0: Ouais, c'est vrai qu'après Izieux, on repart pas tout à fait de la même manière. Hein. J'étais profondément chamboulée et tellement émue par toutes les personnes qui travaillent, qui œuvrent au devoir de mémoire. Donc à la maison d'Izieux, j'avais rencontré Christelle Butti. Et vraiment, j'avais l'impression qu'elle me parlait de tous ces enfants, en fait, qui ont été raflés et tués à la maison d'Izieux, qu'elle m'en parlait comme si c'était ses petits cousins, quoi, ses petits frères. C'était vraiment, vraiment puissant.
1: Ouais, ça devait être très fort.
0: Mais il faut tout de même repartir à ce moment-là pour poursuivre l'itinéraire via Rona. J'avais laissé Romane à Belay, dans la gastronomie de Belay. Donc voilà, il fallait repartir la retrouver et le voyage continue. Donc je crois que pédaler après ce stop m'a permis de transformer aussi l'émotion un petit peu. Bien sûr, je suis restée un petit peu fébrile longtemps, mais je sais qu'il faut aussi laisser de la place à autre chose maintenant.
1: Laisser la place à la suite du parcours, ouais, de l'itinéraire. Et justement, la prochaine étape, il me semble que c'est celle de Grenet-la-Balme-les-Grottes, qui vous invite à faire le tour du village de Brangues pour profiter d'un superbe panorama. C'est ça, Jess ?
0: Ouais, c'est ça. Bah. Puis à Brangues, bah oui, c'était une étape vraiment sympa, toute cyclable, avec des super points de vue sur le Rhône et les massifs autour. On retrouve le plaisir simple de pédaler. C'est hyper agréable, ouais. Quoi, en fait. Pédaler dans cette France agricole aussi. À Brangues, c'est assez agricole. On a d'ailleurs fait un petit passage aussi par le pont de Grolet.
1: Un énième pont suspendu, du coup.
0: Exactement, t'as tout compris. Ici, on parle d'un... Ouais, c'est un pont suspendu assez impressionnant, tout de même. Et on poursuit notre chemin afin de faire donc cet arrêt dans Brangues, où c'est le maire du village qui nous a accueillis à Brangues. Donc c'était assez, assez dingue. Il est venu nous chercher en vélo à un carrefour...
1: Improbable.
0: Au milieu des champs. Donc c'était assez, assez dingue. Et le village, il est assez incroyable parce qu'il est lié à Stendhal et à son célèbre roman Le Rouge et Noir. En fait, il s'est passé exactement l'histoire qui se passe dans le roman Le Rouge et Noir. C'est passé à Brangues.
1: Waouh, faut le savoir. Hein.
0: Bah oui. Il nous a tout expliqué, ils sont assez fiers. Non, c'est un village. J'imagine. C'est un tout petit village, mais c'est assez dingue comme endroit.
1: Puis vous poursuivez le long de la route de Grolet avec une petite portion de voie partagée, j'imagine moins agréable. On en a eu quelques-unes dans notre parcours, mais vraiment, c'est quand même bien rare à partir de Vienne, pour arriver à Morestel, où là encore, un stop un peu singulier vous attend.
0: Mais oui, tu parles de la maison d'Auguste Ravier, non ?
1: Gagné !
0: Eh oui ! Auguste Ravier, c'est ce peintre oublié qui reste pourtant l'un des précurseurs de l'impressionnisme.
1: Et oui, on va vraiment de découverte en découverte sur l'itinéraire via Rona.
0: Ah bah carrément, ça c'est une certitude. Arrivé à Morestel, on comprend tout de suite le travail de cet artiste. Il a peint essentiellement cette région et il a dit lui-même que c'est la nature qui se charge d'être belle. Ce qui est assez puissant d'ailleurs, c'est que les paysages qu'il peignait sont toujours là aujourd'hui. La lumière, les couleurs, le Rhône, il ne manque rien.
1: Mais encore une fois, le voyage vous rappelle, il faut remonter en selle, direction les grottes de la Balme.
0: Donc de Morestel à la Balme, les grottes, c'est 50 km de l'odeur des champs aux entrailles de la terre. On passe de la peinture, de la lumière, à l'intérieur de la terre, les formes, les couleurs, les colonnes, les hauts plafonds et les petites entrailles.
1: Des grottes de la Balme.
0: Eh oui, je me souviens avoir vécu ça comme une plongée dans une autre forme de mémoire, finalement.
1: Une mémoire beaucoup plus ancienne encore, oui.
0: Oui, mais je pense qu'on peut réellement parler d'une immersion dans l'histoire, là. J'ai été marquée par cette magie, la magie d'un lieu habité depuis la préhistoire.
1: Et en ressortant, vous retrouvez la surface, vous reprenez encore une fois vos vélos moustaches d'ailleurs, mais vous vous accordez tout de même une pause.
0: Eh oui, à Crémieux. Une cité magnifique, avec des ruelles, ses pierres, son histoire. Je me répète, mais chaque étape a vraiment sa propre identité sur Via Rona. Là-bas, on pique-nique, On découvre les rues médiévales, on rencontre des habitantes.
1: Et petit à petit, vous commencez à vous rapprocher de Lyon.
0: Et oui, parce que tous les chemins mènent à la confluence de l'Ain et du Rhône finalement. J'adore pédaler sur cet itinéraire, vraiment ça a été une expérience de fou. Mmh. Je me rappelle m'être dit que je pourrais encore parcourir des kilomètres et des kilomètres. La France que je découvre est si verte.
1: Et ça tombe bien, parce que le périple est loin d'être terminé. Mais arrive un moment un peu particulier dans ce voyage à vélo.
2: Alors aujourd'hui, j'ai une petite annonce à te faire, je suis pas seule.
1: Salut toi!
2: Mais qui est donc cette nouvelle personne qui écrit sur tes jolies pages? Eh bien, je te présente Caro, une amie. Ça t'embête pas d'ailleurs si je lui laisse quelques lignes pour se présenter?
1: Ça me fait tout drôle de t'écrire. Romane m'a beaucoup parlé de toutes vos aventures et j'ai hâte de partager avec toi la suite.
2: Ah oui, parce que je t'ai pas dit, mais en fait, j'ai un truc à t'avouer, Carné. C'est la dernière fois qu'on discute tous les deux. Mon aventure via Rhône prendra fin à Lyon, officiellement, tout à l'heure. Je fais qu'une seule partie de l'itinéraire, en fait. Bah oui, pas obligé de faire les 800 km de la Via Rhône pour vivre l'expérience.
0: Et oui, le carnet change de selle. Et je reprends l'aventure avec toi, Caro. Et j'ai une petite proposition d'ailleurs, Caro. Est-ce que ce serait pas le moment parfait pour se dégourdir les jambes et les oreilles dans cette émission?
1: T'as pas tort, ouais. Avec une pensée toute particulière pour Romane, parce qu'on a beaucoup dansé sur cette musique ensemble. Et peut-être, bon, ça peut, j'avoue que ça peut paraître vraiment, vraiment cliché. Mais elle colle finalement très bien à cette aventure via Rhône. Voyage, voyage, désirless.
0: Yeah.
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3: Donc on est de retour sur Globule Radio et je suis toujours avec Caroline. Ça va, Caro?
4: Carrément. Et toi, ça va?
3: Bah au top. Hein. Je suis ravie de parler de cette aventure du podcast La tête au-dessus du guidon, d'en parler à toutes les radios de Aura FM. Et vous nous écoutez peut-être sur le 90.5 FM dans la vallée de Chamonix ou depuis notre site internet globule.chamonix.radio.
4: Ou encore depuis notre application mobile Globule Radio. Et exceptionnellement, comme tu l'as dit, nous sommes aussi sur les antennes des radios associatives Auvergne-Rhône-Alpes, la fédération qui permet l'organisation de ce programme spécial.
3: Et oui, je le rappelle, aujourd'hui c'est une émission un peu particulière, une émission qui s'appelle Aura des pâquerettes, puisqu'on revient sur notre aventure via Rhône avec Globule Radio.
4: Aventure qu'on a transformée en podcast pour que vous la partagiez avec nous. Déjà plus d'une vingtaine d'épisodes de La tête au-dessus du guidon sont disponibles sur globule.chamonix.radio et sur toutes les plateformes d'écoute.
3: Et un épisode inédit est à découvrir deux fois par mois, le jeudi.
4: Pour celles et ceux qui nous rejoignent à l'instant, bienvenue déjà. Mais surtout, je rappelle le concept de l'émission du jour, retracer notre voyage sur Via Rhône.
3: Entre nos ressentis, nos souvenirs et des extraits du podcast La tête au-dessus du guidon. Et juste avant cette pause musicale, on arrivait à un moment charnière du parcours. Romane s'arrête à Lyon.
4: Et moi, je reprends le relais pour la suite.
3: Mais avant de repartir, il y a quand même eu une étape importante. Lyon. Une pause de deux épisodes. Le temps de découvrir la ville autrement. À vélo, toujours, bien entendu. Et c'est l'occasion de traverser des quartiers bien différents.
4: De Miribel-Jonage jusqu'aux pentes de la Croix-Rousse.
3: Avec toute cette histoire des canuts, ces ouvriers de la soie.
4: Les murs, le street art, les ruelles, tout raconte quelque chose dans la ville des Lumières.
3: Et puis, il y a aussi le quartier de Confluence.
4: Un endroit complètement transformé.
3: Où on voit comment la ville s'est réinventée autour du Rhône.
4: Mais une fois cette parenthèse lyonnaise refermée,
3: on remonte en selle.
4: Toutes les deux cette fois.
3: Direction le sud.
4: Prochaine étape,
3: Saint-Romain-en-Galles, Vienne à Sablon.
4: Et aujourd'hui, c'est le grand départ pour Vienne. Bon, avant que tu me poses la question, non, on ne va pas pédaler jusqu'en Autriche. Vienne en Isère.
5: Moi aussi, je me suis fait avoir.
4: Mais non, fais voyager, hein. Et je peux t'assurer d'une chose, Carnet, t'es pas au bout de tes surprises.
6: Oh, regarde!
7: Waouh!
6: Oh, le truc de fou!
7: Mais un temple au plein milieu, là?
6: En plein milieu de la place, quoi.
7: Et bim!
4: Un bout de Rome, en plein cœur de Vienne. Si tu pouvais voir ces colonnes immenses, Carnet, ça t'en boucherait un coin.
6: Je me demande un temple de quoi ça.
7: Mais il date de quand?
4: Je suis donc allée demander à la barmaid du café, justement. Et elle m'a confié que ce monument a été construit entre 20 et 10 avant J.C., sous le règne d'Auguste. D'où le nom de l'édifice, du coup.
3: C'est un véritable musée à ciel ouvert. Mais c'est vraiment au petit matin que Vienne s'est révélée à nous. Tu te souviens, Caro?
4: Ouais.
3: On a traversé le Rhône et remonté 2000 ans d'histoire en quelques coups de pédale. Ouais, c'était bien. Par contre, l'arrivée à Vienne, c'était un petit peu sketchy quand même, hein, si tu peux t'en souvenir. En fait, pour vous expliquer, parce qu'on vous a dit qu'on vous parlerait quand même un petit peu de nos mésaventures, et pour l'instant, tout semble idyllique.
4: C'est vrai.
3: Et tout était très idyllique. Mais c'est vrai qu'avec des vélos électriques, donc Moustache nous fournit des vélos électriques, c'est déjà formidable, mais ces vélos sont lourds. On avait nos sacoches accrochées avec notre matériel d'enregistrement. Et là, donc, on descend du train à Vienne, ascenseur en panne. Et là, on regarde. Alors, on cherche, on se dit que forcément, on n'a pas compris un truc. Et
4: en fait, on est allé voir de l'autre côté de la gare s'il n'y avait pas une autre sortie. Non.
3: Donc là, on regarde, on lève les yeux, je nous revois en bas des marches d'escalier avec cette... je sais pas, il y avait une volée d'escalier.
4: Il y avait deux escaliers.
3: Il y avait deux volées, ouais.
4: Oh là là là là.
3: Donc voilà, là, il a fallu porter nos vélos jusqu'en haut.
4: C'est ça, on s'est fait les biscottos à vélo finalement.
3: C'est assez original plutôt que les mollets. mais sinon, c'est vrai que Vienne, c'était un véritable musée à ciel ouvert, quoi. C'était vraiment chouette.
4: Grâce aux nombreuses années de recherche, on sait que les premiers niveaux d'occupation remontent à la seconde moitié du 1er siècle avant Jésus-Christ. Et que ce quartier n'a cessé d'évoluer jusqu'à la fin du 3e siècle après Jésus-Christ. C'est tout ce passé-là que je sens encore sous mes pieds quand je me promène dans cette ville. À chaque coin de rue, pouf, on tombe sur un morceau de ce passé. Et tomber, ce n'est pas qu'une expression, c'est le mot juste. Tout ce qu'on connaît aujourd'hui du site archéologique de Saint-Romain-en-Galles, eh bien, on est littéralement tombé dessus, par hasard. Tu sais comment, Carnet ? Grâce au projet de construction d'un nouveau lycée. Tu te rends compte ? Au début, l'établissement devait voir le jour rive gauche. Mais c'était un peu trop compliqué de construire quoi que ce soit là-bas. C'est beaucoup trop escarpé et les collines bloquent tout. Alors, on a décidé de l'installer sur la rive droite. Et c'est là que l'histoire a refait surface. À chaque coup de pelleteuse, pouf, un vestige important, comme ça. Les constructeurs ont dû reculer et déplacer le chantier plusieurs fois. Dès qu'ils creusaient, ils tombaient sur un morceau d'histoire. Pour la petite anecdote, c'est comme ça qu'est réapparue la maison du dieu océan. Tu sais, celle dont on voit encore les grandes colonnes blanches du haut du belvédère. Aujourd'hui, d'ici, on devine à peine le lycée, caché derrière un rideau d'arbres. Mais attention, il n'a pas été implanté n'importe où non plus. 4 mètres plus bas, sous ses fondations, se cache une domus de 5000 mètres carrés. Une domus carnée, c'était la demeure des familles romaines aisées. De vastes pièces, des sols de mosaïque, des bassins, des bains privés, des lieux de réception, un vrai luxe antique. Et encore Carnet, ce n'est qu'une parmi tant d'autres. Des domus, ici, il y en a plusieurs sous nos pieds. La plus petite, 500 mètres carrés quand même, c'est celle des 5 mosaïques. Et chaque été, le musée y remet les mosaïques originales pour que les visiteurs, comme toi et moi, puissent admirer leurs pavements colorés et plonger dans l'ambiance d'une maison romaine. Je trouve ça hallucinant. C'est hallucinant quand même d'imaginer que tout ça dormait à quelques mètres sous nos pieds depuis 2000 ans. Un peu bouche bée, je reste un instant en haut, face aux vestiges. Le temps paraît comme suspendu, et les mots de l'archéologue résonnent dans ma tête.
0: Et on est dans un entre-temps qui nous permet d'avoir des fenêtres sur le passé, puis peut-être sur l'avenir aussi, parce que quand on a un beau lieu comme ça, on se dit qu'il y a encore des choses à construire et à inventer.
4: Des choses à inventer ? Eh bien, ça tombe bien, Carnet. Parce que le voyage est loin d'être terminé.
3: Ce voyage, donc notre aventure via Rhône, ne touche pas encore à sa fin, loin de là. De Vienne, nous avons ensuite pédalé jusqu'à l'île du Beurre, on en a déjà parlé un petit peu tout à l'heure, en passant par l'île de la Chèvre, avec une quête un peu personnelle en tête, observer l'animal emblématique du secteur, le castor.
4: Ah oui, le castor, ça, bon... Spoiler alerte, on l'a pas trouvé en plus.
3: Si, moi je l'ai vu à la fin.
4: C'est vrai que tu l'as vu à la fin, mais pas sur ce parti.
3: Mais pas sur.
4: Mais c'est vrai que cette carte, oui, c'est une quête personnelle que tu as achevée finalement.
3: Et
4: autant
3: oui.
4: Pour moi.
3: Ouais.
4: Mais après avoir traversé moult et moult ponts suspendus,
3: découvert des lieux inattendus comme ce musée caché dans une ancienne chapelle,
4: rencontré des cyclistes passionnés, amoureux de leur territoire et riches en anecdotes.
8: Ils ont mis quoi, vous avez dit ? Pardon, excusez-moi, j'écoute.
9: Il y a des corps momifiés.
10: Il y a des corps momifiés
8: oui.
10: dans ce truc-là.
8: Ah bon ?
11: Oui.
8: C'est vrai ?
11: Oui.
8: Mais dans les murs ou tu les vois ?
10: Non, mais c'est... Mais, je sais pas, quand on visite le musée, à un moment, on boit de l'alcool, alors c'est peut-être ça, on est en haut, là, on voit. Il y a tout un tas de corps qui sont droits, en fait. Debout, qui est très serré. Et ils ne savent pas s'ils les ont mis là à cause d'une pandémie. Comme ça, pas
8: wow. Vous l'avez déjà visité ?
10: Ouais.
8: Mais ça doit être trop bizarre.
12: Qu'est-ce qui a venu celle ça ? Le poyou patrouva.
13: Ça veut dire quoi ?
4: Qu'est-ce que ça veut dire ?
12: Qu'est-ce que vous êtes venu chercher ? Vous pouvez pas le trouver ?
3: Ouais, on a ri. Hein. On a même navigué d'une rive à l'autre.
4: De la Drôme à l'Ardèche.
3: Puis encore de l'Ardèche à la Drôme. Et là, changement total d'ambiance. On quitte un instant les paysages sauvages pour une escale beaucoup plus gourmande.
4: Ah ouais, je vois très bien de quoi tu parles. On arrive à Tain-l'Hermitage juste après avoir traversé ce fameux pont suspendu justement avec le Rhône en contrebas.
3: Et juste là, posé entre fleuve et coteau, on découvre la cité du chocolat Valrhona. Franchement, c'est une expérience à part entière.
4: Un peu comme une pause sensorielle au milieu du voyage, ouais.
3: Ouais, complètement. On passe de l'effort physique à quelque chose de très... contemplatif. Déjà, il y a cette odeur de chocolat dès l'entrée. Et puis, tout est pensé pour éveiller les sens.
4: Et on n'est pas juste dans la dégustation. Hein. On en apprend vraiment sur l'histoire du cacao. On découvre les origines, les routes commerciales, les transformations et surtout les différentes étapes de fabrication. J'ai un souvenir très précis du moment où on voit le chocolat être travaillé en direct.
3: L'enrobage, oui, c'est fascinant. Tu regardes les gestes, les textures et t'as presque l'impression de goûter avec les yeux avant même de passer à la dégustation.
4: Et à cette surprise, les fameuses couleurs du chocolat.
3: Oui, noir, lait, blanc et le blanc dulcé. Celui-là, il intrigue tout le monde.
4: C'est vrai que ça passe un peu, ça casse un peu les repères et ça correspond bien à l'esprit du lieu. Apprendre, mais aussi être surprise en fait.
3: Exactement. Et dans un voyage comme Viarona, ça fait du bien aussi ces moments-là. Des pauses où on ralentit autrement, où on explore avec les sens plutôt qu'avec les jambes.
4: Une autre manière de voyager finalement.
9: J'ai dû rester plantée là au moins 5 bonnes minutes, sans bouger, juste à regarder le chocolat couler. Et une fois sortie de cette tranche chocolatée, on arrive dans le carré des sens. Ici, on développe absolument tout. La vue, le toucher, l'odorat, l'ouïe et le goût. Tu peux même t'asseoir dans des bulles sonores. Il y a des sortes d'œufs de Pâques géants pour écouter les sons du chocolat et de la pâtisserie. Le fouet qui bat la mousse au chocolat. La cabosse qui tombe de l'arbre. Tous ces petits bruits qui donnent faim rien qu'en les entendant. Mais surtout, tu commences la dégustation.
11: Et ça j'avoue, c'est un peu ma partie préférée quand même.
9: Avec deux chocolats au lait. Histoire de comparer les saveurs quoi. Partout, des machines. Ça tourne, ça broie, ça malaxe. On est vraiment au cœur de la fabrication. Et juste à côté, tu peux même voir une petite démonstration d'enrobage. Une mini-ligne qui reprend exactement le principe des grandes lignes de la chocolaterie, juste à côté. Les bonbons passent sous un rideau de chocolat et pouf, un bonbon au chocolat à la praline. Je ne le savais pas, Carnet, mais à deux pas de la cité du chocolat, il y a l'école du grand chocolat. C'est là que les professionnels, les curieux et les passionnés viennent se former comme des apprentis maîtres chocolatiers.
14: 17h, à la sortie sur le parking à vélo.
4: Ah, Carnet, j'aurais pu rester ici des heures. Notre périple sur Viarona se poursuit jusqu'à Pierrelatte.
3: Et on l'espère prochainement jusqu'à la Méditerranée. Et oui, l'aventure ne semble faire que commencer. Après ces 30 premiers épisodes, l'équipe souhaite désormais poursuivre vers la mer. Peut-être une surprise pour vos oreilles à Avignon, Beaucaire, Saint-Gilles, Aigues-Mortes, Arles, Port-Saint-Louis ou encore Sète.
4: J'espère que cette émission vous aura donné envie d'écouter tous les épisodes de La tête au-dessus du guidon. Notre approche est sensible. Elle donne à entendre le frottement des pneus sur le gravier, les oiseaux des réserves naturelles, les voix des guides, d'habitantes, d'historiennes ou de passionnés du patrimoine local.
3: Et le vent sur les berges du Rhône aussi. Le Rhône n'est pas seulement un fleuve, hein, c'est une colonne vertébrale culturelle, économique et écologique qui relie les territoires. Il est au cœur de notre projet et est rapidement devenu un espace narratif et un vecteur d'imaginaire.
4: C'est vrai que le Rhône, c'est aussi un personnage dans ce podcast. C'est vraiment le lien entre les habitantes, le fleuve et les enjeux contemporains, entre la biodiversité, le climat, la culture ou même le développement durable finalement.
3: La tête au-dessus du guidon est finalement un podcast sur le voyage, mais surtout sur la manière d'habiter les territoires. Une invitation à ralentir, à écouter, à redécouvrir le Rhône autrement, à hauteur de vélo et surtout à hauteur d'oreille.
4: Merci à Aura FM, la Fédération des radios associatives Auvergne-Rhône-Alpes, de nous avoir permis de partager ce voyage avec vous aujourd'hui.
3: Et d'avoir rendu possible cette émission spéciale.
4: Et si vous souhaitez prolonger l'aventure de la tête au-dessus du guidon avec nous,
3: restez à l'affût sur globule.chamonix.radio. Et on se quitte, bien sûr, à bicyclette avec Yves Montand.

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1: Merci de rester avec nous à l'écoute de RFI, les midis à Paris, 10h en temps universel. Et le journal, c'est tout de suite avec vous, Gilles Moreau. Gilles, bonjour.
2: Bonjour Caroline Paré, bonjour à tous. Dans l'actualité, Keir Starmer sur le départ. Le Premier ministre britannique annonce sa démission moins de 2 ans après son arrivée au pouvoir. Les pressions politiques étaient devenues trop grandes. Toutefois, le Premier ministre travailliste restera en poste jusqu'à la désignation de son successeur à la tête du Labour, à suivre bien sûr dès le début du journal. L'Iran et les États-Unis ont maintenant bouclé en Suisse un premier cycle de pourparlers. D'après les médiateurs, les deux camps ont approuvé des mécanismes visant à faire cesser les affrontements au Liban et à sécuriser le détroit d'Ormuz. Une vague de très forte chaleur continue d'accabler une partie de l'Europe, dont la France, près de 40 degrés attendus, avec des conséquences multiples comme dans les écoles, les hôpitaux et les transports. Au mondial de football, la France affronte ce soir l'Irak pour décrocher sa place en 16e de finale et soigner sa différence de but. Dans le même groupe, le Sénégal joue contre la Norvège. La pression était devenue trop forte sur le locataire du 10 Downing Street. Le Premier ministre britannique Keir Starmer donc annonce qu'il démissionne. Il était arrivé au pouvoir en juillet 2024, mais récemment les difficultés s'étaient accumulées jusqu'à la victoire de son rival Andy Burnham à une législative partielle. C'était la semaine dernière. Keir Starmer restera en poste jusqu'à la désignation de son successeur à la tête du Labour, le parti travailliste. Tout de suite, un extrait de son allocution ce matin devant sa résidence à Londres.
3: The question my party is asking now is whether I am best placed.
4: La question qu'a posée mon parti maintenant est de savoir si je suis à la meilleure place pour le représenter aux prochaines élections. J'ai entendu la réponse à cette question et je l'ai acceptée de bonne grâce. Chaque décision que j'ai prise l'a été en mettant ce pays que j'aime au premier plan. C'est pourquoi je démissionne de ma fonction de chef du Parti travailliste. J'ai parlé à Sa Majesté le Roi ce matin pour l'informer de ma décision.
3: To inform him of my decision.
2: Le Premier ministre démissionnaire Keir Starmer. Je vous lisais dans les titres, l'Iran et les États-Unis ont maintenant bouclé un premier cycle de pourparlers afin de mettre fin de façon durable à la guerre au Moyen-Orient. Les négociations pour cadre un hôtel de luxe des Alpes suisses. Les médiateurs pakistanais et qataris ont annoncé tôt ce matin qu'Iraniens et Américains s'étaient entendus sur des mécanismes visant à faire cesser les affrontements au Liban et à sécuriser le détroit d'Ormuz. La feuille de route des négociateurs prévoit comme prévu un délai de 60 jours avant un accord définitif. Dans l'immédiat, un second cycle doit se poursuivre jusqu'à la fin de la semaine dans cet hôtel de Bürgenstock, propriété du Qatar. Si la situation semble relativement calme au Liban, en revanche, un nouvel incident a éclaté en Cisjordanie occupée. Israël retient les corps de 2 adolescents palestiniens abattus près d'une colonie, la colonie de Karmestour. L'armée israélienne affirme que les deux jeunes ont été tués après avoir lancé des cocktails Molotov. Comme l'ont fait avant elle d'autres pays d'Amérique latine, la Colombie prend à son tour un virage à droite. Ses électeurs ont désigné Abelardo de la Espriella, le candidat de la droite à la présidentielle organisée hier. Cet homme d'affaires de 47 ans, soutenu par Donald Trump, l'a emporté d'extrême justesse d'après un premier décompte. 49,7% des voix contre 48,7% au sénateur de gauche Ivan Cepeda qui, devant ses partisans, n'a pas contesté ce premier décompte. On l'écoute.
5: Nous l'avons affirmé, le pacte historique et l'alliance pour la vie et tous nos dirigeants sont des démocrates.
6: Somos démocrates. Lejos de nosotros el autoritarismo.
5: Nous nous tenons loin de l'autoritarisme et de l'arbitraire. C'est pourquoi je tiens à dire ce soir ce qui suit. Nous reconnaissons que le premier décompte effectué ce soir n'est pour l'instant ni officiel ni contraignant.
6: Non officiel ni vinculant.
5: Mais nous reconnaissons ce premier résultat.
2: C'était Ivan Cepeda, donc battu à la présidentielle en Colombie. La guerre en Ukraine fait de nouvelles victimes civiles. Les autorités locales annoncent au moins 2 morts dans les dernières frappes russes sur Zaporijja dans le sud-est et Odessa dans le sud. À cela s'ajoutent 3 personnes blessées. Aux Philippines, fusillade dans un lycée du centre du pays. 3 adolescents ont été tués, 5 autres blessés. L'arme utilisée appartenait à un policier. Il se classe 2e producteur mondial de café et même 1er exportateur de Robusta. Le Vietnam voit sa filière sous pression entre nouvelles exigences européennes, consommation d'eau, traçabilité et pesticides. Eh bien, le pays tente d'adapter son modèle agricole. Explication sur place de notre correspondant Jean-Pierre Fage.
7: Bruxelles entend durcir les limites de résidus de pesticides dans les produits importés, dont le café. Une évolution suivie de près par le Vietnam. L'Union européenne représente son premier débouché, avec environ 40% de ses exportations de café en 2025. Les exportateurs devront renforcer leur contrôle et prouver la conformité de leur chaîne de production. Faute de garanties suffisantes, certaines cargaisons pourront être rejetées. Pour ce torréfacteur vietnamien, s'adapter aux exigences environnementales européennes reste un défi.
8: Au Vietnam, mettre ces pratiques en place et obtenir les certifications nécessaires représente un processus long et complexe. Tout le monde n'est pas capable de le faire. Les producteurs vietnamiens doivent donc avancer progressivement, étape par étape, afin d'améliorer leurs pratiques.
7: En mars dernier, le ministère vietnamien de l'Agriculture anticipait déjà un impact direct sur plusieurs grandes filières agricoles du pays. Le café vietnamien s'est déjà adapté aux restrictions européennes sur le glyphosate, herbicide utilisé dans les plantations. Dans certaines zones suivies par la Global Coffee Platform, les résidus de glyphosate seraient passés de 56% des échantillons en 2021 à environ 1% de récoltes plus tard. Mais les alternatives non chimiques sont souvent plus coûteuses et plus exigeantes en main-d'œuvre. Jean-Pierre Fage, Hanoï, RFI.
2: En France, la fin de vie à nouveau débattue au Parlement. Les députés examinent aujourd'hui pour la 3e fois la proposition de loi créant un droit à l'aide à mourir. Sauf coup de théâtre, ils devraient l'adopter à nouveau, prélude à son adoption définitive le 15 juillet. La chaleur étouffante qui frappe la France depuis près d'une semaine monte encore d'un cran ce lundi avec 49 départements et 35 millions de Français placés en vigilance rouge canicule. La présidente de la région Île-de-France recommande aux voyageurs de ne pas se déplacer et de privilégier le télétravail en raison des perturbations qui vont affecter les transports à Paris et sa région. Face au prolongement de la canicule, la région parisienne va débloquer une aide d'1 million d'euros pour les 500 lycées centres d'examen. Malgré ces conditions, la France n'a pas baissé les décibels. Hier soir, pour la 45e fête de la musique, José Marino a assisté à Paris à une fête sobre, chaude, mais pas silencieuse.
9: Côté des bruits, certains ont même monté leur propre système de survie face à la canicule. C'est le cas de Clément, artiste amateur, un peu trop équipé pour un simple concert dans un jardin parisien.
10: Je suis arrivé avec mon ampli, ma guitare. On a branché un petit climatiseur sans le lampadaire de la ville. C'est incognito.
9: Climatiseur et ampli branché au lampadaire et même son programme a pris un coup de chaud.
10: Avec la chaleur, on tourne à la flotte. On jouera peut-être plus juste sans alcool.
9: Hein. Côté musique sans alcool, certains groupes n'ont même pas eu besoin de s'adapter. Pour Louis, chanteur du groupe de rock éphémère, le défi de la soirée était ailleurs.
11: On espère avoir du monde parce que c'est pas toujours évident avec la chaleur, mais bon, on va quand même essayer d'assurer le show quand même.
9: Du rock donc, mais loin d'être les seuls à avoir tenu bon malgré le thermomètre dans le rouge. Côté public aussi, on a préféré attendre le coucher du soleil plutôt que d'annuler la sortie de la fête de la musique.
12: On est sorti en fin de journée pour promouvoir cette fête, même quand il fait chaud.
9: Avec des températures pareilles, la fête de la musique en France a pris des airs de Brésil.

0: ce reportage signé José Marino. Au Mondial de football, la France affronte ce soir à Philadelphie l'Irak pour son deuxième match. Un succès offrirait la qualification aux Bleus pour les 16e de finale. France-Irak à suivre sur RFI dès 21h temps universel. Les autres matchs du jour, toujours dans le groupe I, Norvège-Sénégal, et dans le groupe J, Argentine-Autriche et Jordanie-Algérie. Enfin, la mort du géographe Yves Lacoste, considéré comme le père de l'école française de géopolitique. Il disparaît à l'âge de 96 ans. Son ouvrage de référence avait été publié en 1976 et réédité en 2012. Son titre, La géographie, ça sert d'abord à faire la guerre, livre paru chez l'éditeur François Maspero. Voilà pour le journal. Je vous retrouve à 13h pour une nouvelle édition. Mais tout de suite, 8 milliards de voisins. C'est avec vous, Emmanuel Bastide.
1: Je suis bien là.
0: Un petit peu d'avance aujourd'hui. Bonjour Emmanuel.
1: Bonjour Gilles Moreau. Merci à vous. Et chez 8 milliards de voisins, nous parlons éducation, comme chaque semaine, bien sûr.
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2: Coucou Laetitia, bienvenue sur les plateaux de BLV. Est-ce que tu peux nous parler un petit peu de toi et de ton rapport au vélo, puisqu'on est là pour parler de ça?
0: Salut, et ben écoute, moi je fais du vélo tous les jours depuis 5-6 ans à Valence, c'est mon moyen de transport. Et puis j'adore ça. Et puis je fais aussi du vélo comme du loisir en fait. J'aime bien me faire des petites sorties dans le Vercors ou dans l'Ardèche. Et puis ça fait quelques années que je voyage à vélo aussi.
2: Ok, est-ce que tu peux nous raconter comment tu as commencé à faire du vélo, du coup il y a 5-6 ans?
0: En fait, j'ai commencé vraiment, il y a plus que ça, il y a 15 ans en fait, quand j'étais étudiante à Lyon. J'ai commencé avec des Vélov, je crois qu'à Lyon c'est les Vélov. Parce que en fait, c'était aussi rapide d'aller à l'école en Vélov qu'en métro. Et je trouvais ça plus cool d'être à l'air libre. Et en fait, ça me faisait du bien de plutôt pédaler plutôt que d'être encore à moitié endormie dans un métro.
2: Ça se comprend. Et après le vélo, comment tu as rencontré ton premier vélo?
0: Je me rappelle surtout de Speedy, parce que je donne des noms à mes vélos. Et donc, je me rappelle, en fait, j'avais regardé sur le Bon Coin et j'avais trouvé une super affaire où, en fait, il y avait un lot de vélos, il y avait 3 vélos de course qui étaient dispo. Et donc, je suis descendue jusqu'à Toulon pour aller chercher ces vélos. J'ai gardé le plus joli pour moi, du coup, Speedy. Et les deux autres, j'ai voulu les vendre. Il y en a un que j'ai dû réussir à vendre assez facilement. Et un autre, je me rappelle, je l'ai fait essayer à un copain. Et en fait, c'était un vieux vélo avec des boyaux. C'était même pas des pneus, c'était... Je sais même pas trop comment ça marche. Quand il est monté dessus, le truc, ça a éclaté. Il a failli se casser la gueule. Et du coup, il m'a rendu le vélo comme ça, genre... Je prends
2: cadeau
0: pas ton
2: empoisonné.
0: Truc, il est trop mort, quoi. Il a 70 ans et il a pas été réparé... Tu peux le garder.
2: Mais tu les as revendus directement ou tu les as un petit peu bidouillés ou du coup testés, mais apparemment non.
0: Non, j'ai voulu vraiment juste les revendre comme ça. Je connaissais pas avant l'utilité d'avoir des bons freins, une chaîne nettoyée, enfin un vélo entretenu quoi.
2: Et du coup, quelle a été ta plus belle aventure avec Speedy?
0: Oh là là.
2: Tu l'as gardé combien de temps?
0: Mais je l'ai toujours.
2: Ah,
0: j'ai une petite affection pour Speedy. Hein. C'est mon vélo de secours. Quand mon vélo de tous les jours, je sais pas, pour n'importe quelle raison, il est pas... je l'ai laissé quelque part, soit il est crevé, je prends Speedy. Mon meilleur souvenir avec Speedy, purée, c'est dur. mais je pense que j'ai fait, il y a 10-15 ans, mes premières sorties, vraiment dans la montagne. Enfin, dans la montagne. Dans le Beaujolais, quoi, avec une amie qui s'appelle Charline. Mm-hmm. Et c'était mes premiers kiffs à vélo, où on s'était motivés à deux. Je crois qu'en fait, c'était un peu un rêve que je n'osais pas réaliser, ce qui maintenant me paraît ouf. Hein. Mais vraiment, quand j'avais 20 ans, j'avais envie de faire du vélo, mais ça me paraissait...
2: Une montagne.
0: Bah ouais, ça me paraissait genre trop dingo, quoi.
2: Et donc, avec Charline, tu as fait tes premiers voyages à vélo. Est-ce que tu les penses comme des voyages, des aventures un peu plus courtes?
0: Ben, c'était pas des voyages dans le sens où c'était des sorties d'une journée, quoi. Donc, on n'avait pas notre tente ou quoi pour dormir. Mais ouais, c'était mes premières expériences trop cool de liberté sur un vélo et aussi sportivement, quoi. De faire une journée entière et de rentrer chez soi. Éclaté parce que gros effort physique et puis le froid, le vent. Je me rappelle d'une fois, on est sorti en mois de février, il neigeait, on était allé de Lyon, on est parti vers Limonest et tout ça là. Il y avait cette belle côte de 3 km là, par là-bas, et où il y a vraiment au bord la neige. Et ça, c'était trop bien.
2: Donc, vélo, t'as fait du vélo dans la neige?
0: Bah, les routes étaient déneigées, hein, mais ouais, sur les bas-côtés, il y avait de la neige. Mais c'est pour dire qu'il faisait vraiment froid.
2: Oui, et en plus, quand il fait froid, tu fais pas de pause, donc t'es en mode... Tu roules, quoi.
0: Oui, c'est vrai. Je me rappelle trop bien, c'est marrant, c'est il y a longtemps, mais je me rappelle trop bien le kiff de s'arrêter dans une boulangerie et de prendre un chocolat chaud. Et

0: tartare abricot. Et vraiment, c'était la meilleure tartare abricot du monde. Parce que forcément, t'as passé 4 heures dans le froid à faire des efforts et tout. Du coup, ça, c'est trop bon.
1: Oui, et puis c'est cette sensation qui reste de voyage en voyage, je trouve, d'avoir ce petit moment de réconfort.
0: Carrément.
1: Et donc après, est-ce que tu t'es lancée dans des aventures un peu plus longues ?
0: J'ai mis un peu le temps. Mais en fait, avec un copain qui s'appelle Bruno, on se faisait comme ça des petites sorties à la journée. Et moi, ça me grattait de plus en plus de faire vraiment du voyage sur plus de jours, quoi.
1: C'est quoi qui te grattait, comme tu dis ?
0: Je sais pas, mais j'ai dû avoir des imaginaires de gens qui font du voyage à vélo avec leur sacoche et tout ça. Je sais pas, ça me...
1: T'arrives à te souvenir justement l'inspiration de personnes ou de peut-être de films ?
0: Ben non, j'arrive pas trop
1: figure,
0: à...
1: une figure de femme.
0: J'arrive pas du tout à savoir à d'où ça vient. Non, désolée, je peux pas trop répondre à ta question, mais je sais que c'était là depuis un moment. Et donc, avec Bruno, on s'est un peu motivés tous les deux à se dire, allez, vas-y, on se fait une semaine tous les deux, ça va être cool. Et trop bien. Donc, c'était l'occasion d'acheter un vélo un peu mieux, quoi, pour faire de la randonnée à vélo, avec un porte-bagages, tout ça.
1: Il s'appelle comment, lui ?
0: Il s'appelait Thibaut et puis maintenant il s'appelle Tibelle. Parce que j'avais envie que ce soit une femme. Et donc Tibelle m'a amené le long de l'Atlantique. On a commencé dans les Landes et on est allé jusqu'à San Sebastián en Espagne et un petit peu plus loin. Guetaria, c'était trop beau.
1: Oui, beau voyage du coup, c'est le long de la Vélodyssée.
0: Oui.
1: D'accord.
0: Ouais, ouais, qui longe l'Atlantique.
1: Ouais.
0: Et là, on s'était dit... Bon, donc, j'ai acheté mes premières sacoches pour ce voyage. J'étais trop contente. Et on s'était dit, bon, on va y aller mollo. Moi, j'ai pas envie d'être éclatée tout le temps. Donc, dormir en tente, c'est pas OK. Donc, on avait pris des Airbnb, des hôtels et des trucs comme ça pour être confort et tout ça. C'était trop bien.
1: Et comment tu t'es préparée ? Du coup, vous êtes préparés ensemble ou est-ce que tu étais un peu plus dans ton coin à faire tes recherches ? Comment vous vous êtes un peu organisés tous les deux ?
0: Non, on a beaucoup parlé sur l'itinéraire, sur combien de kilomètres on faisait par jour en moyenne. Donc moi, j'étais là, écoute, j'ai pas envie qu'on soit éclaté. Vu que c'est mon premier voyage, j'ai envie que ça soit cool, quoi. Donc on s'était dit, allez, on fait 50 kilomètres par jour. Lui, Bruno, il aime beaucoup les bières craft, donc on s'est démerdé pour s'arrêter à des endroits où il y a des brasseries assez cool. Donc ça aussi, ça faisait partie du voyage, d'aller dans des endroits sympas et de boire des bonnes bières.
1: Donc vous vous êtes posés un peu tous les deux et puis vous vous êtes dit qu'est-ce qui est important dans ce voyage, qu'est-ce qu'on veut respecter, est-ce qu'il y a eu la... Ça s'est fait naturellement, j'ai l'impression.
0: Ouais, carrément. Ouais, ouais, bah en fait, c'est un ami, donc c'est des discussions que t'as. Vas-y, un jour, allez, vas-y, on se fait un voyage. Ok, on va où ? Ok, on fait combien de kilomètres ? Allez, moi, j'ai pas envie de dormir en tente. Ok, on se fait un budget. Ah, je me rappelle, on avait fait un budget sur un fichier Excel et tout, en mode, ok, le budget pour ne serait-ce qu'aller jusqu'en voiture dans les Landes. Le budget de la bouffe, le budget de... On avait fait un petit budget réparation, si jamais on a besoin de se racheter des chambres à air, machin, tout ça. Franchement, on avait fait un truc super...
1: plutôt organisé, super quoi.
0: Ouais, ouais, je suis un petit peu la team qui organise des trucs, quoi.
1: Les premiers voyages, ça rassure aussi.
0: Ouais, de ouf.
1: Et tu t'es sentie, du coup, en partant... est-ce que tu t'es sentie partir à l'aventure ? Est-ce qu'il y avait quelque chose où tu avais l'impression de réaliser, du coup, ce rêve un petit peu qui te suivait depuis longtemps ?
0: Je sais plus trop quel état d'esprit j'avais. Mais ouais, c'était génial. Ne serait-ce en fait que la première partie en voiture, où on s'est dit on va pas prendre l'autoroute, on va prendre les petites routes. On va traverser la France là comme ça horizontalement en passant par le Massif Central. On a fait une pause à Sarlat.
1: C'est où Sarlat ?
0: Je sais pas, c'est en plein milieu. En plein milieu de la France. C'est super beau, c'est réputé parce que c'est un très beau village, très touristique, avec toute la ville est jaune. Les pierres, en fait, sont toutes ocre. C'est très, très beau. Et il y a plein de bons restos. Du foie gras, du canard laqué, pas du canard laqué, du magret de canard. Enfin, c'est très de sud-ouest déjà.
1: Oui,
0: ça,
1: ouais. Et qu'est-ce que tu aurais envie de partager avec les personnes qui t'écoutent comme un peu comme tips pour passer le pas justement?
0: Eh bien, commencer petit, connaître, en fait, s'interroger quoi sur ses limites et tout ça. Avant ça, bah voilà, j'avais fait un truc à la journée, et puis attends, ouais, je crois que je confonds un peu dans mon esprit. Peut-être que après ce voyage, j'ai décidé de le faire seul, de voyager seul, et donc ensuite j'ai fait petit, genre juste 2 jours, et puis 3 jours, et puis après une semaine, puis après 3 semaines. Mais donc je pense que justement ce voyage avec cet ami là, Bruno, c'était moi ma marche, la première marche pour oser faire ça. Et me dire, ok, à deux, c'est cool. Donc, non, les tips, en fait, c'est écoutez-vous et écoutez vos limites, quoi. Et vous mettez pas la pression, il y a le temps pour faire des trucs méga ouf. Mais si déjà vous avez envie d'aller sur la Via Rhôna et d'aller jusqu'à Vienne, par exemple, bah, c'est déjà super cool. Là-haut, là, Condrieu et tout, c'est super beau. La Via Rhôna, elle est trop belle là-bas.
1: Et t'as senti que tu dépassais tes limites avec Bruno, enfin une certaine limite d'aventure, etc. Ou est-ce que c'est venu plus tard quand tu t'es lancée, du coup, de ce que je comprends, dans les voyages seuls?
0: Non, avec Bruno, j'ai pas eu l'impression de dépasser mes limites. Non, parce que même physiquement, enfin vraiment, on s'était dit, voilà, tranquille quoi. Tranquille, que ce soit sur le dodo, sur le nombre de kilomètres, tout ça. Enfin, puis voilà, c'est un ami, donc j'étais en confiance. Enfin, vraiment, j'avais mis tous les trucs en place pour que je me sente safe, je me sente en confiance et tout ça. Et par contre, après, effectivement, quand j'ai voulu, donc l'étape d'après, voyager seule, il y a une fois où je me suis mis un peu dans le rouge. Mais c'était intéressant. Hein, mais
1: est-ce que c'était la première fois que tu partais seule? Ou est-ce que ça a été un peu plus tard?
0: Je pense que c'était un peu la première fois. En fait, je voulais descendre chez mes parents, donc vers Marseille. Donc, en théorie, il y a 180 km.
1: Depuis Valence, Valence.
0: Ouais. D'accord. Donc, en théorie, il y a 180 km. Avec une grosse partie sur la Via Rhôna. Et puis, la fin, un peu moins sur la Via Rhôna.
1: J'aime bien la précision de « en théorie ». Parce qu'en pratique, non.
0: En fait, en théorie, je voulais le faire en 3 jours. Mm-hmm. 180 divisé par 3, c'est 60 km par jour. Ça va, c'est tranquille.
1: Donc ça, c'est la théorie avant de partir, voilà. Chez soi.
0: Et là, j'ai un peu trop pris la confiance, en fait. Et donc, premier jour, en fait, je descends la Via Rhôna. Je pense que j'avais un peu le vent dans le dos. Donc, je fais 90 km le premier jour. Trop cool. Je me sens bien, enfin, franchement, trop bonne sensation. Et du coup, le lendemain, je me dis, bah, j'ai fait 90 km, il m'en reste 90. Allez, je le fais en juste 2 jours. Oh, grosse erreur. Mais j'ai appris des choses, tu vois. Et en fait, la deuxième partie, bah, c'était pas tout droit à la Via Rhôna avec le vent dans le dos. Parce qu'en fait, quand t'arrives dans le sud, en fait, il y a des collines, des petites montagnes, enfin, des petites côtes de 600 mètres de dénivelé. Et en fait... avec déjà une bonne journée dans les pattes, en fait, je me suis complètement cramée physiquement. Je me suis, pour le coup, pas du tout écoutée. Et j'ai fait 60 premiers kilomètres, ça allait à peu près. Et puis, c'est au bout des 60 kilomètres que les collines arrivent. Et en fait, là, j'étais cramée. J'avais chaud, j'avais soif, j'avais faim. Mais mon corps, il refusait de boire, de manger, de plus rien faire. J'étais vraiment, vraiment dans le rouge... physiquement, quoi.
1: Comment tu raconterais ce moment où, qui est un peu, je trouve, quand on le vit, on a du mal à prendre du recul. C'est ce qui fait d'ailleurs qu'on ne s'écoute pas.
0: Ouais.
1: Quelle est la bascule, en fait, d'un moment, se dire, ok, mais là, il faut que je m'écoute. C'est ces signaux-là qu'il faut que j'écoute. D'autres fois, c'est d'autres signaux. On se dit, ceux-là, maintenant, je les connais, j'accepte de ne pas les écouter, mais il faut que je fasse attention. Parce que moi, c'est ce que je trouve difficile, en fait, ouais. Quand on part seul, c'est de se dire, ah, qu'est-ce que je dois écouter et qu'est-ce que je dois un peu moins écouter?
0: Bah, c'est une super question parce que je crois que j'y arrive pas encore. Hein. Quand j'ai fait après un voyage seul 3 semaines, je me rappelle le deuxième ou troisième jour, je me suis arrêtée dans un camping où il y avait une masseuse. Donc c'était pas cher et tout, c'était trop. Moi j'adore me farmasser. Et je suis allée me farmasser, mais je pensais vraiment pas que j'avais mal à mon corps. Et en fait, quand elle a commencé à me masser, mais j'ai senti tous mes muscles, genre surtout mes bras. J'avais en fait les avant-bras, mais contris quoi. Et j'étais là, mais c'est ouf, je m'en étais pas rendu compte quoi. Donc désolé, j'ai pas de.
1: Donc tu découvres encore que en fait, la lecture de soi dans ces moments-là, elle est difficile.
0: Ah ouais. Ouais, parce que je crois, moi, vraiment, je crois beaucoup dans les endorphines. En fait, moi, je kiffe être sur mon vélo. Ça me procure trop des bonnes sensations. Et je pense vraiment que ça me fait oublier mes douleurs, quoi.
1: Oui, et sauf qu'à un moment, elles reviennent, quoi. Enfin, je veux dire, il y a quelque chose qui arrive. Et là, tu te dis...
0: Oups, je suis allée un peu loin.
1: Et donc, t'apprends encore, voilà, cette partie-là. Tu t'es encore surprise, parfois, de...
0: Ouais, sur le côté physique, de m'arrêter un jour et là de faire « Ah, mais en fait, je suis fatiguée, c'est ouf », voilà. Après, aussi, je reviens là, sur mon expérience où vraiment, je me suis mis dans le rouge au point de... Bah, en fait, que mon corps... Enfin, je vomissais, en fait.
1: Parce que du coup, tu pouvais pas manger, c'est non. Ça. Tu pouvais pas boire. Non. Et ton corps refusait...
0: Bah ouais, je sais pas trop exactement ce qui s'est passé. Mais là, pour le coup, c'est mentalement que je me suis pas écoutée. Et ça, j'y serai vigilante. En fait, à ce moment-là, je me suis dit, mais en fait, il me reste 30 km pour arriver chez mes parents. Je peux pas m'arrêter là, c'est nul.
1: Oui, c'est nul. Qu'est-ce qui se cache derrière ça?
0: Voilà.
1: C'est nul.
0: Et donc ça, pour le coup, non. En fait, si vraiment je le sens que je suis fatiguée, que j'arrive plus à boire, pas à manger, ben en fait, je m'arrête peu importe où je suis et je ferai les 30 derniers kilomètres demain matin entre 8h et 9h, c'est pas... Enfin, 8h et 10h, c'est pas grave, quoi. Donc, se lâcher un peu la grappe sur la performance, tu vois, de se dire « Je suis trop forte, j'y vais. » Non, ben, en fait, je suis là pour me faire plaisir, en fait. Donc, tant pis si ça prend un jour de plus. Enfin, surtout qu'il était prévu ce jour à la base.
1: Oui, c'est ça. Et quand t'es arrivée chez tes parents, du coup, comment t'as digéré cette expérience?
0: Bah déjà, c'était trop bien que ce soit chez mes parents parce qu'ils ont pris soin de moi. Donc j'ai dit à mon papa, fais-moi 1 kilo de pâtes, j'ai besoin d'énergie là. Donc c'était cool en fait de qu'on prenne soin de moi. C'était quoi ta question?
1: Comment t'as digéré ça? Est-ce que par exemple l'aventure d'après, comment t'as grandi avec ça? Comment tu l'as pris en compte?
0: Ah ouais, bah ce truc là de mental, de me dire en fait si je suis fatiguée je m'arrête et je joue pas à la conne à me dire allez je continue, je force et ça va aller. Non, en fait je dis un truc de vieille de 33 ans, mais j'ai plus 20 ans. Si mon corps il me dit qu'il faut s'arrêter quoi.
1: Et est-ce que tu le transpose dans la vie?
0: Wow. Bah ouais, j'ai plus 20 ans, j'arrête de faire des conneries, de faire n'importe quoi. Avant, je faisais la fête comme une dingue, et puis le lendemain, j'en avais un peu mal, mais c'est pas grave, mon corps, il encaissait. Maintenant, ça marche plus du tout, ça. Donc je fais la fête plus sobrement.
1: Et est-ce que tu penses que c'est... Ça t'as réussi à le transposer dans la vie parce que c'est arrivé à ce moment-là dans le vélo? Ou est-ce que... la question un peu, c'est comment tu penses que ces aventures-là te servent aussi dans la vie de tous les jours, en dehors du vélo, quoi?
0: Je suis pas sûre de cerner la question, mais oui, en fait, mes expériences à vélo me font du bien dans ma vie. Et quand je repense à mon gros voyage de 3 semaines seul, ça a été un super gros virage dans ma vie parce que j'étais là. Mais en fait, c'est possible d'être trop bien et de me sentir libre et heureuse quelque part dans ma vie. Et en fait, je peux faire des choix dans le reste de ma vie pour être comme ça ailleurs, en fait.
1: Ça t'a apporté une espèce de prise de recul un peu?
0: Ouais, je suis pas obligée de souffrir. Ça peut être super cool la vie.
1: Et donc là, tu disais, t'es partie il n'y a pas longtemps, c'est ça? T'as refait un voyage dernièrement?
0: Ouais, alors dernièrement, c'était au mois de mai. Ah. Et là, on est en octobre, donc c'était à 6 mois. Parce que partir en été, en fait, à vélo, je ne referais plus ça. Parce qu'en fait, c'est chiant, il fait trop chaud. Donc je m'étais dit, je vais plutôt me garder des jours au mois de mai. Parce qu'au mois de mai, il fait déjà beau, mais il ne fait pas 40 degrés à midi. Et donc, je suis partie au mois de mai. Trop bien.
1: Et tu es allée où ?
0: Je suis allée... Je savais pas trop où je voulais aller. Donc, je me suis un peu laissé le truc au dernier moment. Je suis allée dans le Var. En fait, j'ai pris le train jusqu'à Marseille. Après Marseille, j'ai pris un peu un autre train vers l'Est. Et après, donc, le Var. Trop cool, le Var, pour faire du vélo. Il n'y a pas de voiture. Les routes sont super bien goudronnées. Et c'est la nature, quoi. T'as des grandes forêts, il n'y a pas grand monde, il y a plein de trucs. Enfin, le Var, pas sur la côte, pas là où il y a la mer. Là, il y a plein de villes, c'est l'enfer. Mais tu montes de quelques kilomètres un peu au nord, et là, t'es dans la Pampa, et c'est super cool.
1: T'as suivi des pistes cyclables, ou t'étais sur ton propre itinéraire ?
0: J'étais sur mon propre itinéraire.
1: D'accord.
0: Je préfère aussi maintenant, ça me saoule un peu les voies vertes, type Viarona, où justement, tu fais 90 kilomètres sans t'en rendre compte. Je préfère les petites routes de voitures, ou voilà, dans ce genre d'endroit, en fait, vu qu'il n'y a pas trop de voitures, c'est pas trop désagréable.
1: Et du coup, tu disais que sur ce voyage-là, t'avais pas trop organisé, j'ai l'impression, c'est ce que tu disais.
0: Ouais, carrément.
1: Est-ce que c'était la première fois, et comment t'as vécu, du coup, parce que j'ai l'impression que t'as un peu lâché prise, peut-être, en disant, bon, je sais pas trop ce que je veux, donc je vais pas forcer,
0: ouais.
1: Je verrai un peu sur le moment. Comment t'as vécu ça ? Est-ce que tu vas le refaire ? Est-ce qu'au contraire, tu t'es dit, ah bah non, un peu plus d'organisation,
0: Ouais, c'est vrai que j'ai évolué maintenant que tu le fais remarquer. C'est vrai que mes premiers voyages, j'avais besoin de beaucoup organiser pour savoir où j'allais et me rassurer. Maintenant que j'ai fait ça, je sais qu'en fait, je sais que je peux m'arrêter un peu quand je veux. Donc là, ouais, ma manière de faire, c'était en fait, déjà demain, je ne sais pas quel train je prends pour aller où. Et puis même, d'un jour à l'autre, je ne savais pas où est-ce que j'allais. Je savais que je voulais aller dans une direction, dans le Var. Et puis après, je voulais rejoindre la Côte d'Azur pour aller rejoindre des personnes là-bas. Mais je ne savais pas trop... je le faisais au jour le jour, quoi. Et donc, en gros, je trouvais un camping. Et j'étais là, OK, bah voilà, demain, je vais à ce camping-là. Puis une fois arrivé là-bas, je me plantais ma tente, je mangeais. Puis après, je regardais, bon, allez, demain, je vais où demander aux gens, tu vois, est-ce qu'il y a des endroits cools, est-ce qu'il y a des routes sympas Et en fait, c'est trop bien.
1: Ouais, donc c'était une belle expérience de te laisser cette liberté-là. C'est une autre forme de liberté.
0: Ouais, c'est grave cool, ouais.
1: Et tu vas peut-être orienter la suite sur ce genre de voyage, ou tu verras, tu te laisses toujours...
0: Ouais, je pense que maintenant, ouais, j'ai la confiance qui fait que voilà, je sais que ça se passe bien. Et que... Enfin voilà, j'ai un smartphone avec des applis qui permettent en fait de trouver tout ce dont j'ai besoin super facilement. Moi, je suis team GPS. Hein. Je sais qu'il y a des team cartes papier, mais je comprends pas ces gens.
1: Et est-ce que du coup, où est-ce que tu te, est-ce que là dans ton dernier voyage du coup qui date de mai, est-ce que tu t'es dit tiens donc là j'ai un peu déplacé ça, qu'est-ce qui te titille encore un peu à déplacer, à expérimenter dans le voyage à vélo?
0: Je crois que je le conscientise un peu moins. Tu vois, au début, j'avais besoin de cadre et tout, et donc c'était très conscient. Maintenant, en fait, c'est devenu simple, comme aller faire ses courses, tu vois. Tu réfléchis pas quand tu vas faire tes courses, comment tu vas les faire, en fait. Juste, tu les fais, quoi. Donc, non, je sais que le voyage à vélo, ça me plaît. C'est une manière de voyager qui me plaît. J'ai expérimenté l'autostop depuis 2 ans. Pareil, ça, pour le coup, c'était un challenge. Je n'ai jamais trop fait ça de ma vie, comment ça va se passer et tout. Donc, ça, peut-être que là, j'expérimente une autre manière de faire. Mais pour le coup, maintenant, voyager à vélo, c'est facile, quoi. Je ne me pose plus de questions.
1: Tu es déjà parti à vélo à l'étranger ou tu es resté à chaque fois en France dans tes voyages?
0: Je suis plutôt restée en France. Mais ouais, là, mon petit rêve de ma vie, c'est d'aller loin. En fait, quand j'ai acheté Tibel, donc mon vélo actuel, le mec était super super cool. Lui, il voyageait beaucoup à vélo, et en fait, c'était le vélo de sa fille qui maintenant était partie faire ses études, donc c'est pour ça qu'il me le vendait. Mais il me racontait que là, lui, il partait, il voulait aller à Istanbul en 40 jours. Et donc, j'ai un peu ce petit truc dans ma tête de un jour aller à Istanbul. Bon, peut-être en 40 jours, parce que ça fait beaucoup de kilomètres par jour. Mais j'aimerais bien aller de la France, enfin voilà, partir de Valence et d'aller jusqu'à Istanbul en vélo.
1: partir de Valence est important pour toi ? Qu'est-ce que ça signifie quand on est voyageuse de vélo, de dire « je pars de chez moi en vélo » ?
0: Bah ouais, c'est trop cool en fait de partir de chez soi, d'avoir rempli ses sacoches. Et je sais pas trop pourquoi, mais...
1: Est-ce que c'est aussi challenger le côté où les gens prennent le train, s'embarquer toujours dans des logistiques d'avions, de trains, et nous, on dit bah...
0: En fait, il y a une certaine continuité qui est assez cool. Là, pareil, cet été, j'ai fait du stop en démarrant de Valence, quoi. Donc, vraiment, on est parti à pied de la maison et on est allé à Valence Sud, à l'autoroute, et on a commencé à faire du stop. Bon, ça s'est très mal passé, mais c'est pas le sujet, on s'en fout. Mais en fait, c'est cool d'être dans cette continuité et de pas dire, bah là, bam, bam, je suis plus en train de travailler, je suis en vacances. Et pareil pour le retour, en fait, ça prolonge un peu le truc parce que t'es pas comme quand tu rentres dans l'avion et paf, en 2 heures, tu switches là et c'est dur. Là, ben, les 3 derniers jours de vélo, quand t'es sur un long voyage, bah, tu sais que c'est la fin du voyage. Donc, il y a une petite mélancolie peut-être qui s'installe en mode « Ah, c'est les derniers jours » et tout ça. Et puis, quand tu rentres, t'es encore un peu imprégné de ce truc. T'es encore un peu flottant. T'es encore un peu dans ton voyage, quoi. J'adore cette sensation-là.
1: Oui, c'est ça. Je voulais te poser la question, justement, des retours... comment tu les vis en douceur, comment tu évites d'être d'un coup reprise par le quotidien et parfois aussi par des vieux travers qu'on voit de loin sur son vélo et qu'on se dit tiens en rentrant ça, je vais peut-être le changer.
0: Ah non, moi ça se fait en douceur. Je fais pas, ça c'est ma personnalité aussi, hein, mais je me fais pas des grandes décisions en mode... J'ai décidé ça sur mon vélo, alors bah, je vais mettre ça en place. Moi, ça ne marche pas comme ça chez moi. Ça se fait, en fait. Je pense qu'il y a des choses qui se passent dans mon corps. Quand voilà, ce fameux voyage de 3 semaines qui a changé ma vie, en fait, j'ai senti en fait, des trucs dans mon corps. Je pense que je suis rentrée en méditation, en fait, super longtemps sur mon vélo, à être en fait en mode mécanique. Je pédale, je regarde même plus la route, j'arrive à un endroit et là je fais oh, en fait, ça fait 2 heures que je roule, tiens. Il n'y a même plus cette petite voix dans la tête qui pense ni rien, non, vraiment, truc de méditation. Et donc je pense que ça se fait un peu inconsciemment après les choix, les changements de vie et tout ça. C'est pas des trucs réfléchis, actés, nanana. C'est juste que ça passe des trucs, quoi.
1: Et pour finir, est-ce que tu peux nous parler un petit peu de l'association dans laquelle tu es à Valence et un peu quels sont les projets justement autour du vélo que tu souhaites mener au sein de cette association.
0: Ouais, je fais partie des Recyclettes, qui est une asso cycloféministe. On fait des ateliers d'auto-réparation de vélo pour être autonome, pour entretenir et réparer son vélo. Et on fait aussi des sorties à vélo. On fait aussi plein d'autres choses, hein. Mais moi, ce que j'aime faire, c'est des sorties à vélo. J'adore organiser des sorties pour aller chercher les gens, en fait, et leur dire « Venez, on va faire du vélo, vous allez voir, c'est génial. » Je trouve que c'est un super outil d'émancipation pour les femmes. Parce qu'en fait, on est autonome sur un vélo, on occupe l'espace public, on est dans son corps. Et puis, rouler à plusieurs aussi, ça crée un truc super puissant que j'adore. J'adore rouler en groupe, c'est trop cool. Donc mes projets, moi, c'est au sein de l'asso, c'est ça, c'est d'essayer de continuer à proposer des sorties à plusieurs, d'aller chercher des personnes qui sont un peu éloignées du vélo et les mettre voilà, sur des roues et des pédales et voir leur sourire, en fait. Moi, j'adore ça. J'ai fait aussi un peu des ateliers de ce qu'on appelle des remises en selle. Ou des personnes qui ont appris à faire du vélo ou pas appris. J'ai aussi été avec des personnes qui ne savaient pas pédaler, quoi. Et en fait, les accompagner pour reprendre confiance, ou prendre confiance sur un vélo, apprendre à pédaler à une femme. Mais c'est tellement cool. Parce que tu as après ce regard, genre, plein d'étincelles et un grand sourire de « mais c'est génial !» Et ben putain, ça, j'adore.
1: Merci pour ce que tu fais.
0: Merci.
1: Et puis, on se retrouve bientôt peut-être.
0: Merci.
1: Merci Laetitia.

0: Ok.
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0: Bienvenue à toutes et à tous. Bonjour Agathe.
4: Bonjour Capucine.
0: Et bonjour Camille.
5: Bonjour Baptiste, vous êtes chez Georges, épisode 7.
6: Émission écrite et réalisée par les patients et les soignants du centre hospitalier Georges Domaison.
5: Georges Domaison, c'est un établissement public spécialisé dans la prise en charge des pathologies en santé mentale.
7: Et aujourd'hui chez Georges, s'est installé au CMP, le centre médico-psychologique du Balandreau à Rezé.
6: Chez Georges, c'est aussi et surtout une rencontre, un dialogue entre l'intérieur et l'extérieur de l'hôpital. Aujourd'hui, nous recevons l'auteur, l'homme de son, de radio et de théâtre, Antoine Chao. Bonjour.
8: Bonjour.
0: Et on commence avec votre portrait signé Marie-France.
9: Antoine Chao, vous êtes auteur, musicien, reporter. Et si l'on commence par le début de votre carrière, on apprend que vous avez étudié l'histoire et la philosophie des sciences. Côté musique, vous avez joué de la caisse claire dans le groupe Los Corayos et de la trompette avec les Chihuahuas. Vous ne lâchez pas votre trompette. Vous participez avec votre frère à la création de la Mano Negra. Et puis, il y a la radio. D'abord, vous devenez programmateur musical pour Radio Latina et présentateur d'une émission de jazz afro-cubain. Ensuite, vous débarquez à France Inter dans l'émission modeste et géniale de Daniel Mermet, là-bas si j'y suis. Avec vous, la radio est libre. Vous créez fréquences éphémères pour organiser des radios nomades et donc éphémères. Après l'éviction de Daniel Mermet, vous restez à France Inter pour continuer à documenter les luttes sociales et écologiques avec Guy Van Til et Charlotte Perry. Mais vos émissions connaissent le même sort que là-bas si j'y suis. Elles disparaissent de l'antenne du service public. Mais remontant un peu le temps, vous avez aussi une histoire avec la ville de Nantes. Vous avez participé à l'aventure de la compagnie de théâtre de rue Royal de Luxe. Et comme le théâtre ne vous quitte pas, je termine ce portrait, forcément lacunaire, avec votre actualité du moment. Un spectacle intitulé « Au départ, il y a Guernica », dans lequel vous racontez l'histoire de votre mère basque tout en cuisinant une paella qui sera dégustée par le public.
8: Tout à fait, merci Marie-France. C'est exactement ça, ouais. Voilà, un peu une partie de tout ce que j'ai fait dans ma vie, ouais.
7: Une partie.
8: C'est genre, après, je vais aussi des fois chercher des champignons et tout ça. Non, pardon, voilà.
5: On a une question rituelle pour débuter l'émission. On essaie de savoir quel rapport a notre invité à la psychiatrie. Alors vous, Antoine Chao, que savez-vous des troubles psychiques ?
8: Alors, je ne sais pas, vraiment, parce que... Mais j'ai documenté un peu ça, donc j'ai eu la chance de... Enfin, la chance, ou en tout cas, de participer à des radios, notamment une radio qui était à Asnières, hein, qui a été créée dans un centre d'accueil de jour qui s'appelait la Radio Sans Nom. Donc j'ai pratiqué un peu la radio dans ce cadre-là. Après, j'ai aussi interviewé quelqu'un qui s'appelle Mathieu Bellassem, je crois, avec qui j'avais fait un reportage justement sur les difficultés de l'hôpital en général, mais aussi donc des hôpitaux psychiatriques et des soins psychiatriques. Et puis voilà, après, non, je suis pas vraiment, je me sens pas légitime pour parler de ça parce que voilà, j'ai pas été confronté plus que ça, quoi. Voilà, dans le domaine professionnel, quoi.
0: Antoine Chao, chez Georges, on a une règle. D'abord, nous allons vous interviewer. Et dans une deuxième partie de l'émission, on va inverser les rôles. Ce sera à vous de nous poser vos questions. Vous êtes d'accord avec le principe ?
8: Mais tout à fait.
6: Autour de la table, pour vous interviewer, il y a Simon, Marie-France, François et Salomé.
9: Si on revient sur votre parcours, vous avez emprunté une filière scientifique. Quel lien vous faites entre vos débuts dans les sciences et la radio et le son ?
8: Alors, c'est vrai que moi, j'ai fait des sciences. J'avais envie de faire de la physique et de la mécanique quantique, notamment. Donc, je me suis inscrit à Jussieu, à Paris 7, et j'ai fait une maîtrise de sciences de sciences dures, ce qu'on appelle les sciences dures. Mais après, c'était dans les années 80 et quelques. On avait des bons profs à Jussieu. Hein. C'était des bons profs qui comprenaient un peu les dérives technoscientifiques qui font beaucoup de mal aujourd'hui à la société. Et donc, ils étaient quand même assez conscients qu'il ne fallait peut-être pas développer, par exemple, l'énergie nucléaire et les centrales nucléaires, la filière thermonucléaire, etc. Donc, ils nous mettaient un peu en garde de tout ça. Donc, j'ai assez vite arrêté de travailler sur ce domaine-là parce que, c'était clairement dans les années 80, il fallait créer des ingénieurs pour l'énergie nucléaire, quoi. Alors, j'ai arrêté et j'ai repris plus tard, justement, plus avec une réflexion critique sur l'histoire des sciences, mais quelques années plus tard, pour pouvoir justement à la radio traiter des questions technoscientifiques, quoi. Voilà. Donc, c'était à l'époque où j'étais à la base JSU avec Daniel Mermet, pouvoir parler des OGM, des nanotechnologies, etc., quoi. Donc, j'ai repris pour faire un master, quoi, pour terminer mes études, quoi. Voilà. À Paris 7, c'était drôle. Je suis retourné presque 15 ans plus tard. C'était la même cafette. Et j'ai retrouvé quelques habitudes de déambulation dans les couloirs de Paris 7 de Jussieu. C'était sympa, quoi.
9: Vous avez rencontré la compagnie Royal de Luxe dans les années 90 à Nantes. Quel souvenir avez-vous de cette époque ?
8: Alors, ça a été une grande rencontre avec le Royal de Luxe. Parce que c'était l'époque où on avait monté The Roop avec mon frère Manu et d'autres, donc qui s'appelait La Mano Negra, et on s'est croisés régulièrement sur des festivals, enfin de temps en temps en tout cas, et était née cette idée de Cargo 92, donc de faire une tournée en Amérique latine en 1992, pour célébrer cet événement de triste mémoire qui était la conquête de l'Amérique latine par Christophe Colomb et les autres barbares qui ont massacré, génocidé, donc on sait, les peuples autochtones d'Amérique latine. Donc c'était 1492, donc en 1992, la France se voulait quand même de faire quelque chose. Et ils ont eu, on peut dire, la bonne idée d'envoyer les plus punks d'entre nous, des artistes, j'entends, c'est-à-dire le Royal de Luxe, la Mano Negra, Philippe de Coufflet et Philippe Gentil, qui était une compagnie de marionnettes, qui est toujours une compagnie de marionnettes. Donc on était quatre compagnies à faire une tournée de quasiment 4 mois en Amérique latine. Et c'était une belle aventure parce que nous, on était en phase un peu avec cette problématique de célébrer ces moments quand même assez dramatiques dans l'histoire de l'humanité, on peut le dire. Donc on a plutôt utilisé cette tournée pour donner la parole au collectif qui dénonçait justement cette célébration et ce massacre commis en 1492 et beaucoup d'années plus tard, massacre et pillage des richesses et compagnie, quoi. Voilà. L'or. Donc c'était une belle, grande aventure. Notamment. Oui, l'or, l'argent, l'or. Ouais. Et puis le génocide des Indiens, quoi. Ouais.
6: On l'a entendu dans votre portrait, vous avez assez tôt monté des radios pirates nomades et éphémères, puis vous êtes arrivé à France Inter, dans l'émission de Daniel Mermet, Là-bas si j'y suis. C'était une émission modeste et géniale qui, pendant 25 ans, a documenté les luttes sociales. Comment êtes-vous passé de la liberté d'une radio pirate à une institution comme Radio France ?
8: C'est le chemin idéal, je pense, c'est-à-dire que amener la contestation, le contre-pouvoir à l'intérieur d'une radio publique, l'audiovisuel public c'est fait pour ça, normalement, ça l'est de moins en moins, mais c'était important justement de pouvoir apporter un regard critique sur Radio France et sur France Inter notamment. C'était vraiment ce que faisait à l'époque Daniel Mermet, une émission La Basse Issue qui a duré plus de 20 ans, c'est quelque chose qui serait plus possible aujourd'hui, vraiment. Mais c'est une école de la radio là-bas si j'y suis. Donc moi je suis arrivé là-bas un peu par hasard parce que Daniel Mermet avait appris que je montais des radios pirates et que je pratiquais une radio d'éducation populaire comme il le faisait lui. Donc il m'a proposé de bosser avec lui. Il m'a appris et à faire du reportage et à faire de la réalisation, etc. Donc j'ai appris en chemin avec Daniel et j'ai passé, Daniel et l'équipe de là-bas si j'y suis, et j'ai passé 13 ans là-bas à faire dire voilà ce que doit être un média, c'est-à-dire un contre-pouvoir, quoi. Voilà. Et on était aussi un contre-pouvoir à l'intérieur de Radio France, hein, pendant plus de 15 ans. Et c'était important que ça puisse exister parce que bon, c'est bien qu'il y ait Finkielkraut, donc vraiment un représentant de l'extrême droite sur France Culture, mais il faut qu'il y ait aussi en face quelqu'un qui puisse parler voilà, des idées de gauche. Donc c'était bien qu'il y ait Daniel Mermet. Voilà, mais bon, Daniel Mermet ne s'est pas fait virer, mais Finkielkraut est encore tous les samedis à l'antenne de France Culture. Hein.
6: Qu'est-ce que vous avez gardé de cette collaboration avec Daniel Mermet, justement ?
8: Alors, moi, une amitié assez profonde avec Daniel, un respect aussi pour sa façon de penser, de réfléchir. Après, pour ses façons, pour ses méthodes de travail, ça, c'est plus controversé parce qu'il était quand même un peu rude hein, dans ses façons de diriger ses équipes. Mais après, voilà, il faut se dire que là-bas, si j'y suis, dans France Inter, c'était une barricade, quoi. Hein, donc on était vraiment, on n'avait pas les sacs de sable devant le bureau, mais presque. En tout cas, quand Philippe Val était directeur de France Inter, il y avait vraiment des sacs de sable devant le bureau, parce qu'il avait vraiment l'intention de virer Daniel Mermet, qui était un de ses ennemis intimes. Et il n'a jamais osé passer la porte du bureau tant que Daniel n'était pas à plus de 5000 km. Donc en général, quand il était aux États-Unis ou en Colombie, etc., on voyait Philippe Val arriver dans le bureau, mais c'est scandaleux, ça je ne laisserai jamais faire. Mais quand Daniel était là, bien sûr, il passait jamais la porte. Donc on a toujours combattu quand même hein, pour pouvoir exister, pour pouvoir avoir des moyens de travailler et de donner à entendre. Voilà, c'était, faut se souvenir, les années 2000, c'était le mouvement altermondialiste. Enfin, les années où moi je suis arrivé, là-bas si j'y suis, a commencé dans les années 90. Moi je suis arrivé en 2001 et c'était vraiment l'apogée hein, du mouvement altermondialiste. Un autre monde est possible, pas celui qu'on connaît aujourd'hui, hein, pas le monde de Trump, de Musk, etc., de Poutine. Non, on pensait vraiment qu'il pouvait se passer autre chose et c'était ça qu'on portait. Hein, que là-bas, si j'y suis, c'était la parole de l'altermondialisme, comme, disons, le journal Le Monde Diplomatique était aussi voilà, un média qui défendait une autre façon de voir le monde, avec notamment un éditorial de Ignacio Ramonette en 1993 qui disait « il faut désarmer les marchés ». Donc là, c'était le marché capitaliste hein, qui était problématique. Et donc, on a soutenu, on a accompagné ce mouvement. Donc, avec Daniel, moi, j'ai beaucoup voyagé en Amérique latine parce que l'Amérique latine a été à ce moment-là quand même un peu le berceau de toute cette, on appelait ça le socialisme du 21e siècle, hein, notamment au Venezuela, au Brésil avec Lula, en Équateur, en Bolivie, etc. Donc, il y a eu vraiment une... On en est loin aujourd'hui, hein. Il y a le balancier reparti dans l'autre sens, c'est tellement dramatique de voir ça. Mais on a porté tout ça et c'était... Moi, c'est tout ça que je garde hein, de ce passage à la base. C'est des années, on croyait que c'était possible, quoi. Et on avait l'espoir que ça arrive assez rapidement avec les contre-sommets. Donc effectivement, il y avait les sommets capitalistes là, et en même temps, il y avait les contre-sommets, les forums sociaux mondiaux qui donc vraiment, il y avait des cercles de réflexion sur comment faire un monde plus juste, meilleur, etc. Quoi.
2: Ces émissions consacrées aux luttes collectives ont disparu des antennes de Radio France. Pourquoi, selon vous, elles dérangent qui ?
8: Alors, regarde, j'ai pris mon t-shirt. Éco-terroriste. Voilà, Darmanin nous a qualifiés d'éco-terroristes. Donc c'est après les actions contre les méga-bassines, notamment dans le Marais Poitevin. Et c'est ça, quoi. C'est tout d'un coup, il faut faire de l'écologie, mais il faut qu'elle soit sympa, il faut qu'elle soit pas punitive, etc. Donc ça, c'est vraiment le discours de l'extrême droite et de la droite hein, qui dit qu'il faut que il faut pas que ça perturbe la croissance, quoi. Donc il faut faire une écologie positive, etc. Donc il n'a aucun effet concret sur vraiment les risques et les dangers là que nous encourons, nous, en tant qu'habitants de cette planète, quoi, voilà, et l'humanité.
3: Quand vous créez des radios éphémères dans des festivals, par exemple, vous dites que l'objectif n'est pas de faire de la radio, mais de défaire la radio. Est-ce que vous pouvez expliquer ce concept ?
8: Bah oui, l'idée, c'est pas d'essayer de faire du France Culture ou du France Bleu ici ou du là-bas si j'y suis, c'est de faire autrement. C'est-à-dire, moi, là, quand j'ai dit, là, c'est ce slogan un peu bon, provocateur aussi, c'était dans le festival, qui est un festival de musique improvisée, donc à Uzest, où c'est vraiment un festival d'improvisation. Donc l'idée, c'est pas d'essayer de singer des radios qu'ils étaient, c'est d'essayer d'inventer des formes différentes. différente. Et donc, c'est pour ça qu'on ne va pas essayer de faire comme les autres. On va essayer de défaire donc, la radio un peu institutionnelle, les émissions bien cadrées, où on dit bonjour au début et au revoir à la fin. Quoi. On dit au revoir au début.
6: Alors, moi, j'ai une grande question aussi. Selon vous, qu'est-ce qu'il faut pour être un vrai pirate ?
8: Ah, bah je, alors un pirate des ondes, tu veux dire ? Ouais.
6: Oui.
8: Ah bah il faut un émetteur, ça c'est pas compliqué, un émetteur, quelques micros, une petite console, un point haut, c'est bien. Par exemple, un clocher d'église, au moins qu'elle serve à quelque chose ces églises quoi. Hein, on peut monter au clocher, mettre une antenne et hop, tout d'un coup, hop, on fait une radio de proximité. Bon, ça va pas très loin, la FM, hein, donc, mais c'est vraiment de la radio locale. Non, et puis il faut surtout avoir envie de le faire, il faut avoir des choses à dire, quoi. Donc ça peut servir à ancrer un événement, une manifestation dans un lieu. Alors, il y a quand même un exemple assez magique, hein, tout près d'ici, ça a été Radio Klaxon pendant la ZAD de Notre-Dame-des-Landes. Ils avaient monté leur radio, justement, pour pouvoir s'informer, pour pouvoir créer aussi. Et pendant plusieurs années, donc, ils ont monté une radio et puis ils ont diffusé, créé et puis transmis aussi cette façon de faire, quoi. Et maintenant, il y a tout un mouvement qu'on appelle, qui est né un peu de cette initiative, hein, de Radio Klaxon sur la ZAD de Notre-Dame-des-Landes, qui piratait la radio de Vinci quand même. C'était quand même pas mal, hein, le 107.9, radio des autoroutes, de l'autoroute de Vinci. Et ça a créé maintenant toute une dynamique, hein, qu'on appelle les radios d'intervention. Les radios d'intervention, c'est des radios qui vont ici et maintenant sur une lutte à un endroit.

0: mort pendant des jours, voire des semaines, on a encore plus de chances de tomber dans le chaudron de potions du son dès la naissance. Du plus loin dont je me souvienne, le son a toujours été quelque chose de central à la maison. On se levait avec la radio, on rentrait de l'école avec de la musique, on regardait un film le soir en famille, et entre les deux, on jouait beaucoup avec la langue française pour faire des jeux de mots souvent très très mauvais. Et quand mon père travaillait la nuit, le rapport au son était différent. En bas, il y en avait plein. Toujours la radio, la musique, le bruit de trois jeunes enfants pleins d'énergie. Et en haut, avant 17h, il n'y avait le droit à aucun son, parce que l'isolation sonore n'était vraiment pas bonne. Il ne fallait pas parler dans les couloirs, ni dans les chambres, pas marcher trop fort devant la chambre des parents. Et on attendait impatiemment que le son des pas de notre père qui marche sur le parquet qui grince nous parvienne pour nous annoncer que nous pouvions de nouveau investir toute la maison de bruits divers. Le temps passant, les sons sont devenus de plus en plus centraux. Je me suis découvert une passion pour le chant. J'ai commencé à écouter ma propre musique plutôt que celle de mes parents. J'ai appris à écouter dans mes études de son, justement. Mais j'ai aussi découvert des choses moins amusantes. Par exemple, je ne supporte pas passer ma journée sans un fond sonore constant, sinon j'angoisse. Mais si c'est trop fort, j'ai envie de me taper la tête dans les murs. À l'inverse, la nuit, le moindre son m'empêche de dormir, y compris un colocataire qui chuchote avec un invité dans la pièce à côté de la mienne. Ou même mes propres pensées qui se bousculent, ce qui est tout de suite un volume beaucoup plus difficile à contrôler. Je peux passer des heures assise devant mes enceintes en train de régler le son sans jamais être satisfaite, en oubliant tout ce que je suis censée faire normalement. Mais malgré ces quelques aspects négatifs possibles, je ne me lasserai jamais d'écouter tout le temps. Je ne me lasserai jamais d'être fascinée par l'apparition de nouveaux sons dans mon quotidien, aussi infime soit-il, comme la différence entre le bruit d'une vieille gazinière qui, quand on passe soudain à une cuisinière électrique, ou le fait de reconnaître les différents miaulements de ces chats, si le bruit de la voiture qui arrive est celle de quelqu'un que je connais ou pas, ou si quelqu'un est en train de passer devant ma porte en fonction de ses pas. Si j'avais le temps, je pourrais en parler pendant des heures, je crois, tant tout est important pour moi. Mais pour tout résumer en une seule phrase, j'aime le son et toute l'information qu'il transmet, qu'il soit naturel ou contrôlé par l'être humain.
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4: Ici, au CMP, le son sert aussi aux soins. Voici une production musicale. Elle nous est présentée par Lova.
5: Alors oui, cette production musicale est faite par les Abruitistes. C'est un groupe de musique composé de soignants et de soignées du CMP et de l'hôpital de jour. On se retrouve une fois par semaine pour répéter dans un local de répétition où on improvise et où on compose. Et le morceau que vous allez écouter s'appelle « The Voice ».

0: C'était The Voice par les abrutistes du CMP.
1: Antoine Chao, votre dernier spectacle s'intitule « Au départ, il y a Guernica », une histoire familiale et radiophonique de la résistance au fascisme. Une performance dans laquelle il y a de la musique, de la radio et de la cuisine. On va en écouter un extrait et je vous propose de le présenter juste après.
2: El domingo 26 de abril de 1937 era como todos los domingos, día de mercado en Guernica. A las 5 de la tarde, de las cuatro colinas que forman el horizonte de Guernica.
3: Le 26 avril 1937, c'était comme tous les dimanches, jour de marché à Guernica. À 5 heures de l'après-midi, depuis les 4 collines qui entourent Guernica, 44 avions de la Légion Condor allemande, nazie et 13 de la Légion fasciste italienne apparaissent à l'horizon en appui du coup d'état du général Franco,

0: contre la jeune Deuxième République espagnole. C'est la première coalition des extrêmes droites fascistes européennes.
1: La Légion Condor expérimente une nouvelle méthode. Dite du tapis de bombe.
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3: Et aujourd'hui, on songe à Guernica, c'était le 26 avril 1937. Carpet bombing, c'est là que l'humanité a inventé ça, le tapis de bombe.
4: La radio franquiste de Salamanque déclare, l'Espagne n'est pas dans les édifices ni dans les villes, elle se trouve dans les idées et dans le génie de Franco. Nous sommes en guerre.
0: Franco demande aux Allemands de la Légion Condor de bombarder systématiquement la population civile. C'est la technique du tapis de bombe, terroriser et massacrer la population civile, comme à Gaza dernièrement, Téhéran, Beyrouth aujourd'hui. Alors voilà, ça c'est le début. C'est le début de cette histoire qu'on raconte. Donc, au départ, il y a Guernica. Alors, au départ, il y a Guernica parce que ma maman, donc Félissa, dont on raconte l'histoire, elle est née à côté de Guernica. Elle est née à Archanda, c'est un petit village qui est au-dessus de Bilbao, et elle a vu passer les avions qui allaient bombarder Guernica. Donc, à partir de là, on raconte un peu cette histoire donc, de la première coalition des extrêmes droites européennes, fascistes. Et à partir de là, ben, on raconte un peu cette histoire et on cuisine, effectivement, parce que l'été dernier, je suis allé avec mes enfants Merlin et Marguerite à Guernica. Je voulais qu'ils voient l'endroit où avait grandi, né et grandi jusqu'à l'âge de 6 ans leur grand-mère. Et on est allé au musée de Guernica et la dernière salle était consacrée au bombardement de Gaza, justement. Donc on a décidé d'intégrer aussi l'histoire du bombardement de Gaza dans cette histoire du bombardement de Guernica. Et on cuisine en même temps une paella, parce que moi j'aime bien cuisiner la paella pour beaucoup partager justement ce moment. Et là, au départ, on avait décidé de faire pas vraiment une paella, pas une paella en, comment dire, jaune fluo, là, comme on les mange sur les Ramblas à Barcelone, mais un riz noir avec comme on cuisine plutôt dans le nord de l'Espagne, hein, d'où sont mes parents, donc ma mère basque et mon père galicien, on mange plutôt des calamars et du poulpe. Donc là, c'est un riz noir avec de l'encre de sèche, c'est un plat hein, qui se fait, le riz noir. Et on avait donc un riz noir avec des poivrons rouges, donc c'était vraiment une paella en rouge et noir. Un peu hommage au mouvement anarchiste espagnol de 1936. Mais après la visite donc du musée de la paix à Guernica, hein, qui était consacré à Gaza, on a décidé de rajouter du blanc et du vert dans la paella. Et donc, c'est maintenant une palestinienne, quoi. Donc, on fait le drapeau palestinien sur cette grande poêle d'un mètre de diamètre. Voilà. Et à la fin du spectacle, on la mange tous ensemble et on discute et on partage voilà, ce moment, quoi.
5: Vous le disiez hein, que dans ce spectacle, vous racontez aussi l'histoire de votre mère qui a fui la guerre d'Espagne lorsqu'elle était enfant. Est-ce que vous pouvez nous dire un peu plus comment cette histoire vous a été transmise?
0: Alors moi, il se trouve que je connais bien ma maman, elle est encore vivante, et j'ai enregistré ses mémoires, enfin, ses souvenirs, il y a une dizaine d'années. Et à un moment, elle me parle voilà, de l'arrivée du fascisme, de son exil en France, de l'arrivée des Allemands en France, où elle était seule dans un orphelinat, où elle a réussi à partir grâce à une jeune femme bon, qui allait la chercher. C'est une histoire assez bouleversante, mais bon, elle a réussi à retrouver sa mère, son père, etc., à recréer le noyau familial. Donc elle m'a raconté ça, et à la fin, elle me dit « J'espère que ça ne va pas recommencer, mon bichon. » Il y a 10 ans. Je lui dis « Mais non, écoute, le fascisme, mais non, c'est une histoire ancienne, etc. Mais non, ne t'inquiète pas, maman. Tu vois, c'est fini tout ça, quoi. » Ben non, c'est pas fini, quoi. Et aujourd'hui, heureusement, elle a... je sais pas si heureusement, mais en tout cas, elle est Alzheimer assez avancée. Et donc, elle ne sait pas que ça recommence, quoi. Elle ne sait pas qu'il va falloir peut-être se battre comme s'est battu son grand-père Thomas, ou subir l'exil comme elle l'a subi elle, quoi. Donc voilà, moi j'ai été bercé hein, par cette histoire-là. On avait le tableau de Guernica dans la maison familiale. Hein. Après ce tableau de Guernica, il était dans le studio de répétition quand on a monté La Mano Negra avec mon frère. Donc tout ça, ça a bercé notre histoire musicale, politique. Et aujourd'hui, ben voilà, je pense qu'il faut à nouveau raconter cette histoire, parce qu'il ne faut pas oublier ce qui s'est passé, même si ça fait 90 ans. Là, on est en train de célébrer les 90 ans du début de la guerre d'Espagne cette année. Quoi. C'était le 18 juillet 1936.
5: Moi, c'est vrai que j'ai une petite question. On a envie d'aller creuser un petit peu. Peut-être c'est trop personnel, vous nous direz. Mais comment est-ce que, dans votre cas en tout cas, on parvient à transformer une histoire familiale comme ça en énergie créatrice ?
0: Oh ben, je crois que c'est assez courant quand même hein, de raconter son histoire. Enfin, de raconter, c'est la petite histoire et la grande histoire. Quoi. Moi, j'utilise cette petite histoire donc, de ma mère, de mon grand-père, etc. pour raconter la grande histoire qui est l'avènement du fascisme dans les années 30 et ce qu'on est en train de vivre aujourd'hui. Je ne trouve pas que ce soit particulièrement surprenant quoi, de fonctionner comme ça. Mais je trouve que ça parle, quoi. Ça marche. Parce que là, il y a quand même... Il y a une émotion moi, que j'essaie de faire partager aux gens qui viennent nous voir, qui viennent manger avec nous, etc. Et puis le fait aussi, il y a les odeurs, il y a le son, il y a la nourriture. Donc on partage vraiment, il y a plusieurs sens qui rentrent en échange pendant ce spectacle. Donc au départ, il y a Guernica.
5: Merci.
6: Vous écoutez Chez Georges, l'émission qui ouvre la voie à toutes les voix. Et justement, Camille, vous vouliez nous faire entendre la vôtre.
7: Oui. Aujourd'hui, je voulais vous parler un peu de ceux qu'on n'entend pas. Des voix qui restent muettes. On connaît ça dans les institutions psychiatriques, comme dans les luttes LGBT ou antiracistes. Ces voix, elles sont difficiles à faire porter. On entend parler de honte, de peur du regard des autres, et même de peur pour sa sécurité. Car oui, quand on parle, on s'expose. Si on parle à visage découvert, on peut nous retrouver. Et ensuite, c'est la porte ouverte au harcèlement et menaces. Menteur, tricheuse, fainéante. On va te retirer tes allocs. Tu ferais mieux de travailler. Tu as une honte. Et même quand on veut parler et s'exposer, il faut le pouvoir. Déjà, il faut être capable de rentrer dans le moule médiatique. Répondre aux questions des journalistes, clairement, distinctement. Avoir envie de dire ce que l'autre est prêt à entendre. Et puis, il faut qu'on veuille bien nous écouter. Regardez donc des témoignages, des personnes blanches, verbales, passables. Où sont nos amis noirs, trans, homosexuels ? Pas sur les plateaux, on ne parle pas de ça. Un sujet à la fois, s'il vous plaît, sauf pour stigmatiser, bien sûr. Ou alors, ce sont des experts extérieurs qui parlent pour nous, qui donnent des chiffres, citent des études. C'est bien, mais qu'en est-il de la parole des concernés, suivis comme soignants ? Alors je voulais faire sortir ma voix pour cela, pour les gens qui ne le peuvent pas. On vous voit, on vous aime, et avec vous, on se battra. Antoine Chao, dans votre carrière radio, vous avez très souvent donné la parole aux personnes qui ne l'ont pas, ou peu, dans l'espace médiatique. Aujourd'hui, quelle est la voix inaudible que vous aimeriez entendre ?
0: Oh ben, il y en a de plus en plus, hein, des voix inaudibles ou qui sont silenciées, quoi. Hein, voilà, on a bien vu que Bolloré, quand il fait partie des comités de sélection pour les films qui seront financés par Canal+, il dit pas de PD, pas de syndicalistes. Hein. Donc voilà. On en est là aujourd'hui, quoi. C'est quand même assez grave, quoi. Alors, au-delà de ça, effectivement, il y a toute la parole de gauche. On voit bien comment, notamment suite à l'enquête parlementaire, la commission d'enquête parlementaire qui a été menée donc par l'extrême droite, donc étant Charles-Henri Aloncle, etc., et d'autres, comment il est de bon ton aujourd'hui d'interdire toute réflexion de gauche sur un média public, quoi. Voilà. Et comment les directions, malheureusement, de Radio France ont, pendant quelques années, répondu à l'injonction, quoi. Hein, en supprimant les émissions de gauche, en virant Guillaume Meurice et toutes les émissions de reportage qu'il pouvait y avoir sur France Inter, quoi.
6: Certaines voix se font entendre depuis le fin fond du pays de Ré. C'est le choix musical de Simon.
8: Voici la façon dont il se présente. Charpie balance des gros sons bruts, rêches, et qui s'encadrent dans des textes crus et sans compromis. Des boucles et des mots sortis d'une cave un mercredi de séchage de cours ou d'un retour de soirée aux environs de 13h12. Une révolution dansante, comme le disait Goldman. On parle bien d'Emma Goldman, pas Gigi.

0: C'était Sharpie chez Georges avec Nuisance.
1: Chez Précaire Productions. Vous, Antoine Chao, en tant que reporter, vous écoutez notre société. Selon vous, comment va-t-elle? Quel est son état de santé mentale de notre société? Vous avez un diagnostic?
2: Ouais, là c'est quand même assez catastrophique, quoi. Hein. Moi je suis très inquiet par ce qui est en train de se passer. Et alors après, moi je réagis avec mes outils, hein, qui sont la radio, la mobilisation, les manifs, les. Enfin, voilà, avec mes petits moyens. Mais tant qu'on lutte, on n'a pas perdu. Donc moi je me sens là en phase avec les mouvements antifascistes, les mouvements aussi sociaux du moment, environnementaux, comme les soulèvements de la terre, Extinction Rébellion, etc. C'est là que je pense, c'est de là que viendra le salut, quoi, ces nouvelles générations qui se mobilisent. Mais ça va être long et compliqué, là, parce que c'est mondial, et puis, c'est en train de nous tomber dessus, là, comme c'est tombé dans d'autres pays européens, comme c'est tombé beaucoup en Amérique latine dernièrement, que le retour de balancier, là, vers l'extrême droite, vers les nostalgiques du fascisme. Hein. Donc voilà, moi, je suis très inquiet, quoi. Voilà, et je pense qu'on ne sera jamais suffisamment nombreux là, par les temps qui courent. Là, on voit bien les scores du RN, là, c'est complètement affligeant, quoi. Donc il va falloir vraiment se réveiller, quoi. Et puis je ne sais pas comment faire. Non, mais je compte sur vous, justement, c'est moi maintenant qui vais vous poser des questions, je crois.
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0: Vous écoutez Chez Georges, l'émission réalisée par les soignants, les patients de l'hôpital Georges d'Aumaison. Alors aujourd'hui, on est au CMP, le centre médico-psychologique du Ballandreau à Rezé, et j'accueille Anaïs, Baptiste, qu'on a déjà entendu, et Lova. Vous êtes respectivement infirmière, infirmier et psychologue. Lova, peut-être pour commencer, c'est quoi un CMP et quelle est la philosophie de ce genre de lieu?
5: Alors, un CMP dans l'idée, et je dis bien dans l'idée, l'idée historique et l'idée que nous on défend, c'est un accueil sans condition. C'est-à-dire que n'importe quelle personne, adulte, majeure, qui vit sur notre secteur géographique peut venir ici rencontrer des professionnels psy, si elle en sent le besoin. La philosophie du lieu, les CMP ont été créés dans un mouvement qui visait à rapprocher les soins de la population. Et sans condition, ça veut dire qu'il n'y a pas, par exemple, de tri par pathologie ou par type de trouble, contrairement à ce qu'on voit dans beaucoup de centres experts, un peu spécialisés comme ça. Il n'y a pas non plus de durée de suivi ou de prise en charge prédéfinie. Il n'y a pas de protocole. Donc ici, on essaie de considérer chaque demande dans sa singularité.
0: Et alors, on va pouvoir rencontrer quel type de professionnel et pour quel type de soins, Anaïs ?
6: Au CMP, on est composé d'une équipe pluridisciplinaire. Donc, il y a bien sûr des médecins psychiatres qui proposent des consultations psychiatriques, des diagnostics, des consultations de prévention, d'ajustement thérapeutique aussi. Des psychologues cliniciens qui proposent des suivis de psychothérapie. Une équipe infirmière. Donc avec mes collègues, on fait des entretiens de suivi, des accompagnements de patients vers des spécialistes ou pour réaliser des démarches. On peut aussi faire des visites à domicile et des soins de type injection. Il y a aussi des assistantes sociales. Donc c'est pour proposer aux usagers qui ont des difficultés de l'ordre administratif, des demandes de papier, des difficultés autour du logement, des problèmes financiers ou professionnels. Des secrétaires, donc, qui ont un rôle d'accueil et de coordination assez importante au CMP. Et nouvellement, on a une psychomotricienne qui propose la rééducation plus par rapport au schéma psychocorporel.
0: Et alors, comment ça se passe, Baptiste, si moi j'ai besoin de venir pour la première fois?
7: Mais comme disait Lova, nous, ce qui est important pour nous, c'est l'accueil inconditionnel. Alors, on a certaines limites, mais à défaut d'avoir un accueil inconditionnel, il y aura une réponse inconditionnelle. Et la réponse, la porte d'entrée au CMP, c'est un coup de fil ou quelqu'un qui se présente au secrétariat, d'où l'importance de secrétariat. Vous écouterez tout à l'heure Martine qui fait une intervention. Donc, une personne se présente. La première étape, et à mes yeux l'essentiel, c'est vraiment d'écouter la personne, sa souffrance, sa demande s'il y en a une, parce qu'il n'y en a pas toujours. On la recueille, on prend des notes en fonction de qui reçoit l'appel, ça va être différent. Mais on a une instance qui a lieu une fois par semaine, c'est la réunion premier accueil, c'est comme ça qu'on l'appelle, où là on est en équipe pluriprofessionnelle et on va retranscrire la demande qu'on a reçue, soit de vive voix ou par téléphone. On va en discuter entre nous et on va essayer d'apporter, en fonction de nos moyens, la réponse la plus adaptée et en fonction de l'urgence aussi, de la souffrance. On va essayer d'apporter une réponse la plus adaptée possible à chacune des personnes qui va rentrer en contact avec nous.
0: Et justement, vous évoquez l'importance de l'accueil. Ici, il est incarné notamment par Martine, une de vos deux secrétaires. Ce sont les portes d'entrée du CMP. Et c'est vrai que leur métier est assez peu connu parce que quand on parle de psychiatrie, de soins, on met souvent en avant les soignants, alors que leur rôle est essentiel et primordial.
4: Je vous fais visiter ? Allez, venez dans mon lieu à moi.
0: Donc là, on traverse un grand couloir.
4: La salle d'attente à droite. Et on rentre dans le secrétariat.
8: Et généralement, la porte est restée ouverte. Pour moi, c'est important de laisser la porte ouverte pour... je trouve que ça aide à entrer.
4: Oui, bonjour.
9: J'ai rendez-vous avec le docteur Bédel.
4: À quelle heure vous aviez rendez-vous ?
9: 15h30.
4: Je vous laisse vous installer, puis Mme Bédel va venir vous chercher. D'accord. Merci à vous.
8: Les secrétaires sont le point d'entrée des demandes, accueil téléphonique et accueil physique. On est la première attention, ce qu'on appelle la première attention, donc un rôle très important de savoir écouter, évaluer, conseiller, d'orienter, de recueillir et prendre le temps d'écouter la demande. Récemment, j'ai une sage-femme qui était inquiète pour une jeune maman qui demandait conseil. Et il était 17h, un vendredi soir. Et là, elle a reçu de l'écoute. On a passé une demi-heure ensemble pour essayer de construire quelque chose. Elle est repartie rassurée avec des numéros de téléphone, avec des conseils. Pour moi, on accompagne les humains, donc il faut être humain. Voilà. Et je vais répondre. Secrétariat, bonjour. Et alors, c'est pour qui ? D'accord, vous auriez besoin de quoi et à partir de quand ? On l'a déjà. On laisse fait, plutôt développer les personnes, développer ce que les personnes veulent bien nous dire, qu'ils sentent en sécurité de dire ce qu'ils ont envie de dire. Voilà, c'est pas un questionnaire qu'on a dès le départ. En tout cas, c'est le choix qu'on a fait dans ce CMP. Et ensuite, suivant ce que disent la personne, on essaie de rebondir sur certains mots pour essayer de creuser un peu plus la demande, pour avoir le maximum d'éléments à présenter lors de la réunion premier accueil, pour que ça donne déjà une base de travail ou d'accompagnement que les collègues vont pouvoir proposer. Et quel étayage ? Alors, on va reproposer un rendez-vous, mais on va voir quand est-ce qu'il y a de la place. D'accord ? Il y a des personnes qui se racontent très facilement et d'autres pas du tout. Donc, si la personne ne se raconte pas du tout, on ne creuse pas plus et on ne devient pas persécuteur. On prend juste ce qu'on a besoin et on transmet lors de cette réunion au premier accueil aux collègues juste les informations que l'on a.
0: La réunion d'accueil que Martine vient d'évoquer, c'est un temps hebdomadaire partagé entre tous les professionnels du CMP. L'équipe fait le point sur les nouvelles demandes et surtout sur les réponses qui pourront être apportées.
4: Quelle heure il est ?
10: Je sais pas. Moins 10.
4: Moins 10. Un monsieur et une dame, enfin des parents qui appellent pour leur fille. Je note, long entretien, besoin de déverser. Donc ils évoquent leur situation de leur fille qui a été diagnostiquée en 2003. Des bilans et tout ça.
8: C'est une réunion qui s'est construite en pluridisciplinaire, de façon collaborative avec l'ensemble des collègues. Et c'est vrai qu'il y a une place qui a été donnée sur un rôle d'animation de la secrétaire, puisqu'elle détient globalement l'ensemble des informations, majoritairement les informations. Et elle a ce rôle d'animation et aussi d'information. Et aussi dans le suivi, son rôle c'est d'assurer la coordination.
4: Voilà, si ça suit. Et puis leur question, est-ce que le CMP peut les aider ? Voilà. Et moi je dis, je veux juste tendre sa voix, quoi. Donc je l'ai eu, petit cœur. J'ai eu. J'étais très touchée de cet appel. parce qu'ils se démènent beaucoup.
10: Voilà, puis il y a des situations qui nous émeuvent. Enfin, que ce soit moi ou les collègues à tour de rôle, de... voilà, parce que peut-être que ça fait un pacte sur quelque chose de plus personnel et qui, oui, et on s'autorise à le dire, c'est ce qui est important. Voilà ce que j'ai dit, comment ça s'est passé, qu'est-ce que tu aurais fait, ou j'ai des éléments d'inquiétude, qu'est-ce que tu en penses, j'ai dit ça et ça, est-ce que voilà, est-ce que j'ai eu raison, entre guillemets, ou est-ce que je dois le rappeler, qu'est-ce que voilà, c'est l'occasion, c'est de créer du lien avec les collègues.
11: Comment accueillir la panique de leur fille.
10: Mais voilà, moi, c'est la partie humaine qui m'intéresse, la diversité du public accueilli. Apprendre de l'autre. Voilà, je pense qu'on a beaucoup à apprendre de l'autre, quel qu'il soit. On peut y arriver que si on accorde de la place à la parole, bah aussi bien aux patients qu'aux collègues, et de faire commun pour avancer ensemble. Avancer, ça peut dire aussi parfois échouer. Ça ne veut pas dire réussir. Puis, qu'est-ce qu'on met derrière le mot réussir ? On essaye, on évalue, on avance, on recule, mais on vit. Et on vit sur du collectif. Et moi, c'est ce qui me nourrit. Et c'est ce qui est pour moi important.
0: C'était Martine, une des secrétaires du CMP. Alors, dans le reportage, on entend des bribes de votre réunion d'accueil, la réunion hebdomadaire, dans laquelle vous étudiez les nouvelles demandes, à laquelle vous... comptez bien apporter une réponse. Concrètement, c'est quoi la situation aujourd'hui du CMP en termes d'accès aux soins ?
7: Concrètement, c'est compliqué là actuellement. On a primo un manque de personnel médical, de toute façon, qui se ressent dans, je pense, tous les hôpitaux de France. Hein. Ce qui va, par voie de conséquence, augmenter les délais. Nous, sur notre territoire, à Rezé, on est une ville en pleine expansion. Il y a une augmentation de la population. Forcément, de facto, ça réduit le ratio soignants-habitants. Et il y a quand même, on en parlait avec Antoine tout à l'heure, une augmentation de l'anxiété généralisée dans la population française. Tous ces facteurs font qu'on va donner une réponse à chaque personne, mais on ne va pas pouvoir accueillir chaque personne. Ça... à notre grand regret, hein, clairement, mais on va devoir trier. Alors, on en parlait encore hier en réunion, c'est vrai que ça a été un sujet abordé, c'est comment on trie ? Ça veut dire quoi, trier des personnes en fonction de leurs ressources, de leurs souffrances on ne sait pas comment faire, clairement. Donc ça, c'est un de nos problèmes actuellement. Il y a aussi, je pense, dans notre société, alors là, par contre, c'est un point positif, c'est que la psychiatrie est de moins en moins taboue. Les gens osent plus facilement dire qu'ils vont mal. Les gens sont plus isolés. De ce fait, les demandes augmentent. Et on a vu une augmentation post-Covid assez fulgurante, clairement.
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0: Allez, vous êtes toujours chez Georges dans le centre médico-psychologique du Ballandreau à Rezé, en compagnie d'Antoine Chaot, pirate, auteur, homme de radio et de scène.
14: Et c'est l'heure de l'interview inversée. Antoine Chaot, nous sommes prêts et prêtes à répondre à vos questions.
2: Eh bien, merci. Déjà, merci de faire de la radio, parce que c'est important de défendre ce média. Qu'est-ce que ça vous apporte ? Comment ça rentre dans vos pratiques ?
7: On a quand même ce point commun avec la radio, qui est la voix. Nous, c'est notre seul outil de travail, clairement. Donc, il y a ce pont qu'on peut faire.
2: Et est-ce que, déjà, vous écoutiez la radio avant de commencer à en faire ici ?
14: Moi, de mon côté...
2: Camille, ouais, c'est
14: oui,
2: ça.
14: Oui, c'est ça.
2: C'est ton vrai prénom, hein. C'est pas comme à la ZAD où tout le monde s'appelait Camille.
14: Non.
2: D'accord.
14: Moi, de mon côté, la radio, j'en avais déjà fait un tout petit peu par le passé. Et moi, ce que ça m'apporte, c'est vraiment une ouverture sur l'extérieur et un moyen d'exprimer ma voix. C'est ce que je disais tout à l'heure dans ma chronique. Et pour moi, c'est vraiment un moyen d'expression et de lutte qui est très intéressant.
2: Et est-ce que tu l'écoutes différemment, la radio, maintenant que tu en fais ?
15: Pour moi, j'adore la radio. J'adore la radio, j'adore notamment France Inter. Je suis incapable de vivre sans radio. Je peux écouter la radio 10 heures par jour, ça ne me dérange pas. Ma vision de la radio a changé en participant à cette émission. Je vois l'envers du décor un peu. Mais du coup, je suis beaucoup plus méfiante par rapport aux informations, par rapport à ne pas ingurgiter n'importe quoi. Enfin bon, voilà. Mais la radio restera de toute façon... restera toujours pour moi un moyen d'information. C'est mon truc. Voilà.
2: Très bien.
1: trouve qu'il y a ce côté caché dans la radio. Quoi, j'ai envie de dire, vous venez voir dans la boîte, un peu. On peut exprimer d'autres choses en se cachant un peu.
2: Mmh. T'as besoin de te cacher, toi, pour parler ? Tu préfères ?
1: Ouais, je préfère, ouais.
2: Salomé, peut-être, tu veux ?
6: Oui, bien sûr. Alors moi, je n'écoute quasiment pas la radio aujourd'hui. J'en écoutais beaucoup quand j'étais petite. Et moi, par contre, je fais de la radio. C'est une émission musicale, mais on essaie de passer un maximum de messages d'extrême gauche, si je puis dire. Et pour moi, c'est quelque chose d'extrêmement important. Pardon ?
13: C'est un gros mot. C'est un gros mot.
6: Oui, c'est un gros mot.
2: Et, pour Bolloré.
6: Pour Bolloré, Bolloré, c'est ouais. Un gros mot.
1: Pour Bolloré, c'est pas un gros mot.
6: Bolloré est un gros mot aussi.
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0: Eh bien, oui, on est toujours chez Georges avec Antoine Chao. Et la suite de l'interview inversée, c'est dans quelques instants. Mais c'est juste après la lettre à Georges.
18: Et Georges, pourquoi c'est si compliqué de faire un gâteau avec nos patients ? Il faut commander le paquet de sucre une semaine à l'avance. Et le chocolat, j'en parle même pas. Ça coûte trop cher, apparemment. Il y a rupture de stock ? Bon, au moins on a du café.
19: Il reste du café ?
20: Pourquoi entend-on toujours qu'il est trop cher de nous aider, de nous soigner, de nous faire vivre ?
18: Un petit sucre ?
1: Hello, George. Je voulais te parler de mes changements de régime d'humeur. Un truc pas trop logique, pathologique. Vois-tu, quand mon humeur est au plus bas, il est difficile pour moi de sortir de chez moi. Alors venir en consultation l'est encore plus. Je ne sais pas me déposer directement devant chez toi par un bus. À l'inverse, quand mon humeur est au plus haut, j'aimerais bien pouvoir me dépenser. Mais malheureusement, l'hôpital de jour dont je dépends n'a plus accès à un gymnase gratuit depuis 2025.
20: Il n'y a pas du thé plutôt ?
21: Mon cher Georges, j'ai adoré ton hospitalité, mais je souhaite ne jamais te revoir.
22: Salut Georges. Avec tout ce bruit autour de nous, tous ces mouvements, tous ces changements, ces réseaux, ces plateformes, ces mails, tout va plus vite et on n'a plus le temps. Pourtant, c'est ça la psychiatrie, prendre du temps. Du temps pour accueillir, du temps pour écouter, du temps pour réfléchir, du temps pour échanger, du temps pour être avec, du temps pour se parler. Alors on voudrait juste retrouver un peu de calme et travailler sans pression.
6: Et Georges, pourquoi il y a un si grand écart entre les diagnostics qu'on nous demande presque impérativement pour être pris au sérieux dans la société de tous les jours et le nombre de soignants formés et disponibles pour nous en donner un ?
1: Bien sucré, ça complète le traitement.
5: Hello Georges, si tu revenais aujourd'hui, je crains que tu serais un peu triste de voir ce qui se passe par ici. Notre nombre de soignants ne suit pas le nombre de demandes qui montent, alors on tente des tours de magie, mais on se questionne aussi. Jusqu'où est-ce qu'on peut pousser les acrobaties sans perdre pied ? Pendant que l'administration administre, qu'on nous demande de caser dans des cases, on se demande qu'en est-il du cas par cas.
7: Dis-moi, Georges, savais-tu que le CMP n'est plus en mesure d'accueillir de manière inconditionnelle ? On est passé du mode porte ouverte pour tous au mode casting sur dossier. Et nous ? Comment on choisit ?
20: Et pour qui le café ?
6: Coucou Georges, pourquoi tout était plus simple avant ? Par exemple, pour organiser un repas thérapeutique. Maintenant, nous devons avancer l'argent, notre argent, pour faire les courses. Et aussi, est-ce que tu savais qu'il était question de fusionner 4 SMP, hôpitaux de jour, dans un nouvel immeuble flambant neuf, et de quitter nos locaux accueillants et proches du public, et donc de s'éloigner encore plus des personnes isolées ? Tiens, je reprendrai bien un petit café, moi. Où est la cafetière ? Pourquoi elle est toujours vide, cette cafetière ?
7: De retour chez Georges. Antoine Chao, avez-vous d'autres questions à nous poser ?
2: Alors, je vais rebondir sur votre fiction radiophonique, hein, magnifique, que vous avez improvisée là, en direct. Alors, et pour revenir sur une question qui s'est posée il y a quelques années, donc c'était notamment Pierre Schaeffer qui se demandait si la radio était un art et s'il fallait donc définir la radio comme, alors à l'époque c'était le cinéma le 7e art, comme le 8e art ou le 9e, parce que je crois qu'entre le temps il y a la BD qui est arrivée, je ne sais quoi. Donc est-ce que la radio est un art et comment vous envisagez-vous la radio ? Est-ce que c'est un art ? Est-ce que c'est juste un moyen de passer les plats pour inviter des artistes à la mode ou en promo, etc. ou ça peut aller au-delà de ça et d'être vraiment une force de création. Camille, ouais.
20: Bah, pour moi, la radio est un art parce qu'on crée quelque chose, déjà. On crée quelque chose avec un message, avec un objectif. Alors, pas toujours un message politique, hein, mais on a toujours un objectif qui peut être juste de divertir, mais qui peut être aussi de transmettre. Donc, pour moi, c'est un art à ce niveau-là. Après, est-ce qu'il faut le placer dans les grands arts ? Ça, c'est une autre question. Pour moi, mettre des arts au-dessus des autres, c'est déjà un problème. Donc, je ne le mettrai pas comme un 8e ou un 9e art pour cette raison-là, parce que je ne pense pas qu'un art soit supérieur à un autre.
21: Je voulais dire que pour moi, la radio est un art, et je pense notamment particulièrement à Yann Parentoen, qui a sculpté les sons et qui est mort maintenant, mais je me souviens quand j'étais beaucoup plus jeune, j'entendais émission Yann Parentoen et franchement, je regrette qu'il n'y ait plus de gens comme lui.
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3: Est-ce que je regarde un dernier épisode ou pas ? Il est quelle heure ? Oula, 4h32. Oh, j'avais pas fait attention. Bon, il est peut-être temps d'aller dormir quand même. J'ai un peu abusé là. Bon, est-ce que j'ai bien tout débranché ? La chaîne IFI, qui a une fast-pas de lumière, les écrans, je les ai éteints. Ah, j'avais oublié d'enlever le câble Ethernet, c'est vrai qu'il fait la lumière aussi, celui-là. Les volets sont fermés.
9: Pourquoi tu veux compliquer la tâche alors que je peux juste demander à ChatGPT?
3: Ok, alors je fais juste un petit quiz sur les pays du monde.
9: Je vais les faire après, j'ai tendance à réfléchir à l'écologie.
3: Je vais attendre encore le temps dessus. Et le temps est revenu, je ne retrouve pas. Quand j'ai réussi à me trouver sur YouTube, que je me rappelle même pas avant de manger tout de suite. Et après, je prends un scène après. Pourquoi elle nous a demandé? Si je ne vais pas répondre,
9: allez, ça suffit.
3: Si je dois j'attendais, je dirais que ça, j'ai fait la gueule. J'ai pas fait ce que je voulais sur mes drapeaux. Est-ce que ce nom, je m'envoie la vidéo d'accord. Et après, j'attends la vidéo. Comment ça s'appelle?
9: Mais j'en passe aussi.
3: Allez, je suis pas la maison. Je vais le faire maintenant. Je vais le faire seulement 5 minutes. Je vais switch mes pages. Tout ça, c'est dans l'air de tellement que je suis en train de faire. Ça veut dire que je suis en train de dormir enfin. Oh putain.
7: Merci Salomé. Et vous Antoine, c'est quoi votre rapport à la nuit ?
2: À mon rapport à la nuit ? Oh bah, c'est essayer de ne pas faire trop de cauchemars en ce moment. Voilà.
7: Je partage.
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23: Les voix de la rencontre.
7: Merci d'avoir été avec nous depuis le CMP du Balandreau à Rezé. Chez Georges, une émission faite par les patients et les soignants de l'hôpital.
20: Merci à Antoine Chao, notre invité d'aujourd'hui.
7: Et merci à Simon, Anaïs, Salomé, Lova, Marie-France, François, Paul-Antoine.
0: Et merci à Camille, Agathe et Baptiste, les présentatrices de cette émission.
20: Et merci à Catherine Marquette qui porte et organise ce projet radio. À l'onde porteuse qui le réalise avec aujourd'hui Asita et Eva à la technique et Capucine à la préparation.
7: Comme le disait Capucine tout à l'heure, on se retrouve dans un mois pour une émission spéciale, la dernière de la saison qui sera enregistrée en public au lieu unique à Nantes. À bientôt.
0: À bientôt.
2: Bravo.

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0: la pression de l'album et genre je mets un vocal de Madaron genre. En mode ça t'es fatigué et tout en ce moment, nanana, genre. Hein?
1: Tu l'as déjà ou tu vas le jouer?
0: Non, je vais le demander. J'avais marqué interlude maman.

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0: musicien, s'il vous plaît, s'il vous plaît, s'il vous plaît.
1: Merci. Mais pas tout seul.
2: Voilà. Et tu voulais vraiment faire un lâcher de colombe?
3: Alors, en fait, j'avais un plan avec des perdrix, mais des colombes, ça serait mieux.

0: 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Aujourd'hui, on se demande:
1: si c'est un rêve, pourquoi je ne me réveille pas? J'ai froid. Je crois que c'est à ce moment-là que j'ai commencé à revenir à moi. J'avais un truc blanc devant l'œil, comme un nuage dense collé sur le visage. On peut pas dire que j'ai mal, mais j'ai une sensation bizarre. Le visage comme ankylosé.
2: Ça s'écrit comment, ankylosé?
1: Q-U-I? Ça vient d'où ce mot? K-Y. Ankylosé, du grec ankoulos. Le grec. J'ai froid. Et en même temps, je porte un t-shirt, un short et des sandalettes. C'est un peu léger, mais j'avais pas prévu de venir ici. Tout est blanc et froid, sous une lumière crue. J'essaie de resserrer mon t-shirt contre moi. Il y a du sang. Beaucoup de sang. Je n'arriverai jamais à nettoyer tout ça. C'est dommage, c'était mon t-shirt préféré. Et mon œil qui voit toujours flou à travers ce voile blanc. Je ressemble à quoi? Je suis défiguré? Il n'y a pas de miroir ici. Je regarde rapidement autour de moi. Rien. Prendre une photo? J'ai pas mon téléphone. Bah non, j'ai pas mon téléphone. Il y a un miroir dans les toilettes peut-être. Je me lève alors. On se précipite vers moi pour me retenir. Qu'est-ce que tu fais? Je vais aux toilettes. Ok, mais vas-y doucement. Je ferme le petit verrou et il y a tout dans cette petite pièce. Douche, toilette, lavabo, mais pas de miroir. Pourquoi il n'y a pas de miroir ici? J'ai besoin de me voir. Je commence à paniquer. Je n'ose pas me toucher le visage. Je passe les doigts devant les yeux. L'œil gauche voit et le droit aussi, malgré le pansement qui prend la moitié du champ de vision. Je retourne m'asseoir. Je regarde une nouvelle fois autour de moi, histoire de vérifier si je n'ai pas loupé un miroir ou quelque chose qui pourrait faire le même job. Mais rien. On me demande si je suis prêt. Non. Mais j'ai pas vraiment le choix, donc... Allons-y. Aujourd'hui, là tout de suite maintenant, je sais pas où je vous emmène. Mais revenons un tout petit peu dans le passé et allons au Brésil ensemble. Août 2022. Nous sommes au Brésil. J'ai bien conscience que pour ceux qui suivent régulièrement mes podcasts, ça doit être un peu confus. Nous étions précédemment en Asie, en train de rentrer en France depuis l'Australie. Et on vient de faire un bond dans le futur. Il m'aura fallu 15 mois pour parcourir 23 400 km et arriver en France en début 2020. Pile poil au moment où les journaux faisaient des gros titres sur un mystérieux virus qui sévissait en Chine. Donc vous me voyez venir, j'ai le privilège de passer le confinement en France. Et après cette pause pandémique de presque 2 ans, dès que les aéroports se sont réouverts, j'ai sauté dans un avion pour Buenos Aires, avec une nouvelle idée en tête, remonter jusqu'au Canada. Et me voilà donc en train de suivre la côte brésilienne depuis plus de 2 mois pour remonter vers le nord. Bon, le Brésil, c'est connu pour être grand. Mais il a surtout la réputation d'être un pays dangereux. Enfin, ça dépend de là où on est. Là, j'ai commencé dans le sud du pays, donc normalement, ça va. Je viens d'arriver à Porto Alegre, ville tout ce qui paraît de plus normal. Je contourne normalement les villes, mais là, je voulais rendre visite à une fille que j'avais rencontrée à Buenos Aires. Parce que les histoires de cœur, on a beau dire, ça reste la plus belle et la plus forte des motivations. Bref, nous partageons une bière et au milieu de la nuit, je reprends mon vélo pour rentrer à mon hostel. Je décide de faire un détour pour éviter les montées du centre-ville. Les alentours ont l'air d'être beaucoup plus plats. Je m'aventure dans un quartier que je ne connaissais pas encore. Et je vais rapidement être déstabilisé. Pas de lumière, pas de trafic automobile, une continuité de rue dans un silence dérangeant et inquiétant. Juste des ombres, un peu partout. Des ombres humaines, immobiles pour la plupart. Et toutes ces présences étaient surréalistes. Tant que je continue à pédaler à un rythme soutenu, ça devrait aller. Mais ça, c'était sans compter le morceau de verre qui ne rattrape pas mon pneu. Je suis à plat presque instantanément. Des crevaisons, j'en ai pas souvent. Mais quitte à en avoir une, c'était le pire moment. Quand je vous disais que j'avais pas de chance, je crois qu'il faut que je rajoute ce moment au tableau. Je descends pour voir l'étendue des dégâts et je jette un regard discret à tous ceux qui déambulent autour de moi. Des zombies. C'est pas un mot qui sort comme ça.
2: c'est pas une insulte. Je sais qu'ils font partie de l'humanité. Ils en ont les grands traits distinctifs. Mais ils sont plus vraiment debout, plutôt tordus, en lent balancier pour chercher l'équilibre d'une pierre instable. D'autres, les jambes tendues, mais tout simplement le reste du corps s'est effondré comme une brindille brisée. Et leurs regards. Leurs yeux sont ouverts, mais il n'y a rien. Ça me rappelle un podcast que j'avais écouté. Les victimes du Bataclan qui racontaient ce qu'elles avaient enduré, l'enfer qu'elles avaient vécu. Et dans les rafales des balles, lorsqu'ils voyaient des corps tomber, une chose les marquait en premier. La victime ne clignait plus des yeux. Ils étaient ouverts, mais éteints. Ceux que je voyais en face de moi à ce moment-là me donnaient l'impression d'avoir passé en partie la ligne de la mort. Cicéron disait que le visage est le miroir de l'âme et que les yeux sont les interprètes. S'il avait raison, alors leur esprit était détruit. Tout ce qui pouvait m'aider à reconnaître un semblable dans leurs yeux perdus avait été brûlé dans l'acide. D'ailleurs, le plus marquant, c'est qu'ils ne me regardaient pas. Ils ne me voyaient pas. J'étais pourtant au milieu de la route, dans ce purgatoire sans lumière. J'avais ma frontale rivée sur la roue en train d'essayer de la regonfler. Je m'attendais à voir Charon passer avec sa barque. C'est sans doute le chemin qu'il prend pour revenir du passage des enfers. Je pourrais essayer de le convaincre que ce n'est pas encore mon heure, que je suis arrivé ici par accident et que je serais fort reconnaissant s'il pouvait m'offrir le trajet de retour. Mais mon pneu refuse de gonfler. Je vais devoir revenir chez les vivants à pied. Je presse le pas. Qui n'aurait pas peur qu'un damné vous attrape le pied et vous retienne ici? Mais c'est oublier que pour eux, je n'existe pas. Plus grand chose ne semble exister. Une femme est accroupie dans le caniveau. L'eau passe sur ses pieds nus. Un autre démarre un feu avec ce qu'il a pu trouver. Tas en forme de combustible, plastique, longue traverse de bois, carton. Et la plupart sont là, comme des hommes jetés dont on n'a plus l'utilité. La lumière au bout du tunnel. Je rejoins un axe principal. De retour dans le monde que je connais, peinant à réaliser d'où je venais de revenir. C'était la favelas de Porto Alegre. Et c'est pas la pire. Mais on peut quand même considérer que ce soir-là, j'ai eu de la chance. Par contre, en montant vers le nord, il va falloir que je sois plus prudent. Deux semaines plus tard, lorsque j'arrive près de Rio de Janeiro, ville célèbre pour le Christ Rédempteur et sa plage de Copacabana, mais aussi et surtout pour ses favelas, notamment la Cité de Dieu. Ça me fait penser aux enfants de Dieu en Inde. C'est ceux que l'on surnomme les intouchables, la caste la plus pauvre et la plus misérable du pays. Tellement méprisés que personne ne veut les toucher, d'où leur surnom. Et Dieu, à en croire certaines légendes, c'est celui qu'on rencontre quand on meurt. À croire que Dieu, on le met partout là où on n'a pas envie d'aller. Rio de Janeiro, c'est un passage obligatoire. Symboliquement d'abord. Mais aussi parce que, sur la route, j'ai regardé, pour contourner, ça fait un passage dans les montagnes assez brutal. Et ça rallongerait le voyage d'au moins une semaine. Donc passer dans la ville, ça veut dire rentrer et sortir par sa banlieue. En d'autres mots, passer par ses favelas. Et ça, ça se fait pas à l'arrache. Vous vous imaginez mouliner lentement sur votre vélo, harnaché de sacoches rouges fluo, criant « touriste en approche » et passer sereinement dans une zone contrôlée par tout type de groupe criminel. On va essayer de faire ça bien. On va rester sur les axes principaux d'abord, et ensuite on va passer par les favelas dites « pacifiées ». Pacifiées. Quel joli mot pour résumer un conflit violent et sanglant entre la police et les favelas. Pour faire simple, il y a environ 800 favelas à Rio de Janeiro. Une favela pacifiée, c'est celle où le gouvernement a réussi à installer des unités de police de pacification. Une présence policière continue pour reprendre le contrôle des favelas sur les gangs et les trafiquants. Après, la police de pacification, quand on se penche un peu dessus, on a l'impression de lire une dystopie de Philip K. Dick, ou plus directement, le comics Judge Dredd de John Wagner. Enfin bref, ce sujet est fascinant et ça mériterait un épisode à lui tout seul. Revenons donc sur notre première préoccupation. Par où puis-je passer. Rocinha est une favelas à l'ouest de la ville. Elle est traversée par l'axe principal entre Rio et Sao Paulo. Son emplacement stratégique lui a sans doute valu le privilège d'être pacifié en premier. Je vais donc passer par là, sans pour autant y traîner plus que ça. Je vais rester sur l'axe principal et profiter du spectacle à distance. La favela s'étend sur les hauteurs, surplombant la route de ses couleurs vives. Des centaines de petites maisons, enchevêtrées les unes sur les autres. Une famille, tout petit, au loin, galère à monter les sacs de course sur les marches qui serpentent dans le quartier. Si pentue qu'elle semble tomber à la renverse. Surprenamment, et de manière inattendue, c'est super joli. Je sais que pour ce genre d'endroit, le gouvernement s'est contenté de mettre la poussière sous le tapis. Mais il l'a bien fait. J'arrive sain et sauf au centre-ville et me prends une auberge proche de la plage de Copacabana. La sécurité est de mise à Rio. Par exemple, pour se rendre au Christ Rédempteur, vous pouvez soit prendre le bus, soit faire une petite randonnée qui monte le long de la colline qui domine la ville. Clairement, c'est la marche que je choisis, et je le recommande. On rentre dans la jungle, coin de nature en plein milieu de la ville avec son lot de petites cascades. Mais avant de se lancer, checkpoint militaire obligatoire. On prend l'identité de la personne qui rentre, l'heure de passage et l'heure de sortie. Parce que ce protocole a été mis en place suite aux nombreuses attaques qui ont eu lieu là-bas. Ambiance. Continuons le voyage ensemble. Allons un peu plus au nord. Salvador de Bahia. Ville magnifique, routes pavées, innombrables places et églises colorées, le tout construit sur un dénivelé chaotique. Pourquoi faire simple quand on peut faire magnifique ? Cette ville est spectaculaire. Mais je ne peux pas m'attarder ici, malheureusement. Le pays est grand, j'ai essayé de prolonger mon visa sans succès, et j'ai déjà dépassé ma période légale. Mais avant de quitter la ville, je vais devoir aller voir un médecin. Comme le prochain pays où je vais devoir passer, c'est la Colombie, à la frontière, le vaccin contre la fièvre jaune est obligatoire. Et coup de bol, là où je suis, il y a un centre de vaccination à moins de 500 mètres de mon hostel. Donc l'idée, c'est que je me lève tôt, je me fais vacciner, je visite la ville l'après-midi, et je reprends la route le lendemain. 9h du matin. Le soleil est sublime et il englobe la ville. Les rues pavées sont calmes, quelques piétons flânent, quelques oiseaux, fleurs colorées au mur. Un vrai petit bonheur. Le vaccin se fait rapidement. Il me demande juste mon passeport. L'injection est faite et je n'ai rien à payer. Seul petit truc, je dois valider le vaccin au niveau international. Un papier que je dois aller demander pour qu'il soit reconnu par les autres pays. Je commence à m'habituer à l'absurdité des protocoles et je n'essaie même pas de comprendre. Je dois me rendre dans une agence qui est à 2 km de là. Inutile de prendre mon vélo. On reste dans le centre-ville, je vais y aller à pied. À un moment, ça descend à pic. Deux options. Un téléphérique ou une petite ruelle. Je prends la petite ruelle. C'est pentu, mais ça se fait. Je regarde le GPS. C'est un bon passage. 700 mètres à peine, je rejoins l'axe principal en contrebas. Lorsque je relève les yeux, une peur me saisit. Un petit électrochoc au cœur. À cause d'une maison. Une toute petite maison. Délavée. L'entrée est tapissée de déchets, la grille est rouillée, la porte en bois tenant à peine debout, les vitres cassées sont remplacées par des draps. Et juste au-dessus, une autre petite maison, posée en équilibre, dans le même état. Puis une autre, et encore une autre. Une construction de Lego géant faite d'habitations. Je jette un coup d'œil rapide derrière moi. Il y a encore quelques mètres, j'étais dans les rues immaculées et joyeuses du centre touristique. Je l'ai appris après, mais de nombreuses rues sont proscrites. Et si vous allez à l'office de tourisme, ils vont vous donner une carte avec un code couleur. Les rues en blanc, c'est ok. En bleu, à éviter. En rouge, très dangereuse. En noir, n'y pensez même pas. D'ailleurs, le soir, quand la ville est en ébullition, il y a un militaire à l'entrée de chaque rue proscrite, interdisant l'accès aux touristes. Et normalement, il y a quelqu'un devant la rue que je viens d'emprunter. Il y a aussi un écriteau, délavé, qu'on remarque à peine. Il est écrit « Ici, il n'y a pas de crime. Nous n'avons pas besoin de la police. » C'est à ce moment-là que j'ai commencé à comprendre que je ne descendais pas simplement une rue à pic. J'étais tombé dans le terrier du lapin blanc, la version cauchemardesque de Lewis Carroll. D'ailleurs, malgré le grand soleil, tout était devenu plus sombre autour de moi. Un homme passe la tête derrière un petit muret. Le diable surgit de sa boîte. « Hoppa !» me dit-il. Lui, immédiatement, ce que je remarque, c'est son regard. Ses yeux ne sont pas morts. Il y a quelque chose qui boue derrière. Mais ce n'est rien d'humain. Ça me prend au cœur. C'est un animal qui me fixe. Un animal possédé et rongé par la maladie de la rage. Regard fou et meurtrier. Je me contente d'un sourire furtif de politesse et d'un « buon dia ». Je continue de marcher tête baissée, comme si de rien n'était. Mais je sais que je suis pris en étreinte dans cette ruelle, prisonnier d'un couloir dans les abysses, observé par mon tortionnaire. 500 mètres avant l'axe principal. Chaque mètre, chaque pas que je ressens au rythme d'une seconde anxieuse. Je marche droit, sans faire de vagues, sans regarder autour de moi, j'essaie de devenir invisible, passant insignifiant. J'entends derrière moi deux pieds atterrir sur le pavé. Il vient de sauter du muret, je le sais. Comme une décharge qui me traverse le corps, j'ai envie de me mettre à courir. Mais je le fais pas. C'est bête, mais j'ai peur d'avoir l'air con. Et si je me trompais ? Je me retourne doucement pour voir ce qu'il en est. Je n'ai pas le temps de faire un quart de tour qu'il me saisit. Ses deux bras m'entourent le torse. Il a une force démesurée. Je me débats. C'est là que je reçois un coup. Sous l'œil. Brutal et sourd. Ma vision se brouille. Je vois en sépia, comme à travers un petit écran. Je chute. Et au sol, comme une caméra tombée à la renverse, je ne vois qu'un tout petit carré. Ses mains essaient d'attraper mon téléphone. Je me mets en boule. Bloque mes mains entre mes deux jambes et serre mon téléphone de toutes mes forces. Je hurle. Ça a été ma technique jusque-là. En cas de problème, je hurle. Et je ne pensais pas que je pouvais hurler aussi fort. Et jusqu'à présent, ça avait marché. Attirer l'attention autour de soi jusqu'à ce que ça dissuade l'agresseur. Alors je continue de hurler. Mais on est seul dans la rue. C'est là que je remarque le sang qui coule sur mon t-shirt. Long, filet visqueux et abondant. Je réalise que le coup que je viens de prendre a été plus brutal que ce que je pensais. Sur le coup, sonné, j'ai eu l'impression de ne rien sentir. Mais là, la douleur explose. Je continue de hurler, gardant ma position de repli qui tient encore le coup. Je vois alors des jambes courir vers nous. Je suis sauvé. Sauf que les nouvelles mains commencent à tirer mon sac à dos. Ils ne couraient pas vers moi pour m'aider, mais pour l'aider lui. Bloqué au sol, déchiqueté par ces deux hyènes, il ne m'a pas fallu longtemps pour comprendre que j'étais foutu et que j'étais seul. Je jette mon téléphone pour faire diversion et je m'enfuis. Un rapide coup d'œil et je les vois courir vers les hauteurs en emportant leur maigre butin. Eux aussi, ils se savaient travailler dans l'urgence. Je cours à en perdre haleine, toujours plus profond, et je débouche enfin sur l'axe principal, en contrebas, celui que je voulais rejoindre depuis le début. Je lève les bras et appelle à l'aide au premier passant que je vois. Un homme, la cinquantaine, petit et mince. Je lui explique ce qui s'est passé dans un portugais affreux. Il me fait asseoir à l'ombre, devant un magasin fermé. Il me parle, mais je ne comprends pas ce qu'il me dit. Hôpital. Hôpital ? Non, ça va, je me sens bien. Il me fait un petit mouvement de tête et me dit que si, il va falloir aller à l'hôpital. Il appelle la police. Il me demande de rester assis, il devrait arriver très rapidement. Je lui demande si je peux utiliser son téléphone pour contacter mon ami. C'est la seule personne dont je connais le numéro de téléphone par cœur. Mais le problème, c'est que cet ami en question a le talent de ne jamais répondre au téléphone. Est-ce que vous pouvez alors au préalable me prendre en photo et lui envoyer sur WhatsApp ? Comme ça, il comprendra que c'est urgent. Il pointe l'objectif vers moi et je prends la pose. À ce moment-là, je m'en souviens. Je voulais afficher un grand sourire. Comme si je m'immortalisais à côté de la prise d'un gros poisson. Mais je me suis dit que c'était pas de circonstance. Alors j'ai gardé mon sérieux. Genre couverture de magazine cosmopolitain. La police arrive. Deux motards. On explique rapidement ce qui s'est passé. Ils me regardent et décident d'appeler une ambulance qui va venir m'ausculter. Un attroupement commence à se former en cercle autour de moi. Mélange de curieux et de gens qui veulent savoir s'ils peuvent aider sans vraiment trop savoir quoi faire. S'arrête alors un motard. Jovialité sur le visage d'un matin ensoleillé, il voulait simplement demander son chemin. Il commence à formuler sa question et son regard s'arrête sur moi. Je n'oublierai jamais son expression. Il se bloque net au milieu de sa phrase. Regarde l'audience autour de moi, son visage se décompose. Tous ses traits et sa mâchoire tombent vers le bas. Je pense qu'il s'est cru tomber en plein milieu d'un règlement de compte et que j'étais le martyr du jour. Il sourit d'une politesse effrayée et repart. L'ambulance arrive. Deux personnes m'auscultent. J'espérais qu'ils nettoieraient simplement la plaie avant de me laisser rentrer à mon hostel. On t'emmène à l'hôpital, il faut te recoudre. La plaie est donc plus béante que ce que je pensais. Et c'est dans l'ambulance que le ton change. Je commence à réaliser ce qui m'est arrivé et l'angoisse monte. J'ai envie d'appeler mes amis, d'envoyer des messages, leur raconter ce qui m'est arrivé. Par réflexe, je mets la main sur ma poche. Je n'ai plus de téléphone. Et on ne parle que brésilien ici. Je ne peux pas partager ce que je ressens avec qui que ce soit. Une drôle de sensation m'envahit. Je suis dans un rêve. Les rêves, c'est bizarre. Je veux dire, on en fait tous, mais personne n'est d'accord sur leur utilité. Une hypothèse serait que certains de ces rêves nous préparent aux conflits inattendus, en nous faisant vivre des situations en tout genre. Et pour le coup, les rêves sont souvent très inspirés. Qui n'a jamais rêvé d'un événement terrifiant qu'on vit intensément? Et lorsqu'on réalise que ce n'est qu'un rêve, l'angoisse s'évapore. mais il y a la situation inverse. Celle où on vit un moment réel, si inattendu que l'idée que ce soit un rêve nous traverse l'esprit, avant de disparaître à son tour. Sauf que là, l'idée reste. Dans ma tête, je suis dans un rêve. La conviction persiste. C'est un rêve. J'ai cette désagréable impression d'être à la frontière floue entre rêve et la réalité, en étant totalement incapable de passer vers l'un ou l'autre. Je suis sonné par cette sensation. Ça part pas, ça flotte. Je n'arrive pas à sentir ce qui est réel. Mais si c'est un rêve, pourquoi je me réveille pas? Arrivé à l'hôpital, on me pose un pansement sous l'œil et on me fait m'asseoir. Un peu d'attente avant l'arrivée du chirurgien. C'est là que je commence à avoir froid. Le sang sur mon t-shirt a séché. Et on revient à la quête du miroir du début. Sans succès. N'y a-t-il donc pas de miroir dans les hôpitaux? Je n'ai jamais vérifié depuis. C'est peut-être un truc brésilien. Ça m'angoisse. À quoi est-ce que je ressemble? Notre visage et notre identité, à quel point a-t-il été abîmé? Le chirurgien me reçoit. Un homme d'une trentaine d'années. Il commence avec des questions classiques. Comment je m'appelle? D'où est-ce que je viens? Qu'est-ce qui m'est arrivé? Il commence à m'ausculter. Enlève le pansement pour examiner la plaie plus en détail. Gribouille quelques trucs et se rassoit. Excusez-moi, je sais que c'est pas le moment de poser la question, mais je n'ai pas trouvé de miroir. Est-ce que la plaie est importante? À quoi est-ce que je ressemble? J'ai pas pu retenir la question. Il me répond simplement « Ne t'inquiète pas, tu es toujours très beau ». Il échange un sourire complice avec son assistant et continue ses questions. « Est-ce que tu loges à Salvador ?» « Oui, dans un hostel ». « Les raisons de ta présence ici ?» « Le tourisme ». « Est-ce que tu es célibataire ?» « Oui ». « Bah tu vois, tu as toutes tes chances », lui répond alors son collègue avant de rigoler. Sérieusement, il y a des moments où c'est pas le moment. Mais bref, je suis recousu, remis sur pied et ramené à mon hostel. Et c'est après cela que les 5 jours les plus pesants de mon existence vont arriver. Se remettre en selle après une telle agression, c'est loin d'être simple. Mais le podcast d'aujourd'hui est déjà assez long, donc je vous réserve cette histoire pour une prochaine fois. En attendant, si vous voulez écouter les précédentes histoires, vous pouvez me retrouver sur Spotify à French Vélo. Je voudrais remercier Katharina pour l'enregistrement de l'introduction, Radio Belvé et toute son équipe pour diffuser mes podcasts, et je voudrais vous remercier

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0: Bonjour, je suis Juliette et je suis avec Valou. Bonjour Valou.
2: Bonjour.
0: Et on est toutes les deux de l'association CEP comme les champignons. CEP, c'est une association d'éducation populaire à Valence qui propose des ateliers de quelques heures, des formations de plusieurs jours, des événements pour se rencontrer et de l'accompagnement personnalisé pour les initiatives d'EducPop sur le territoire. Un peu comme le rhizome des champignons qui nourrit la forêt, CEP, c'est un terreau dans lequel on a envie que les gens viennent puiser pour devenir des agitateurs et agitatrices sociales. On y découvre des enjeux politiques et des thématiques de société. On s'y familiarise avec des outils et des méthodes d'éducation populaire. On rencontre d'autres personnes curieuses et engagées et on y crée des occasions de passer à l'action et de faire ensemble.
2: Dans cette perspective, nous sommes avec vous une fois par mois pendant 30 minutes. C'est déjà notre deuxième saison qu'on termine ce mois-ci. Donc c'est l'occasion pour nous de vous partager notre passion pour l'éducation populaire et on vous propose un tour d'horizon de ce qui constitue, selon nous, l'EducPop sur le territoire. On découvre des sujets, des outils et des invités au fil des émissions. Bienvenue dans EducPop, l'éducation populaire va-t-elle changer le monde ?
0: Et aujourd'hui, nous avons le plaisir de recevoir l'Université populaire de Valence en la personne d'Annie, bonjour Annie.
3: Bonjour.
0: Et de Thierry, bonjour Thierry.
4: Bonjour.
0: Qui vont nous en dire plus sur les origines et les missions de leur structure. Parce que pour nous, CEP, petite et jeune association du territoire, l'Université populaire de Valence a des airs d'institution historique. Implantée depuis 25 ans, aidée par la ville avec le prêt de locaux, regroupant 450 adhérents et proposant plus de 100 activités, nous, du haut de nos bientôt 5 ans à CEP, on se dit « mais quand on sera grande, on veut être comme ça, on veut être comme l'Université populaire, avec des étoiles plein les yeux ». J'imagine que la réalité est un petit peu plus nuancée, et du coup c'est ça qu'on va découvrir dans cette émission. Du coup, Annie et Thierry, est-ce que vous voulez bien commencer par vous présenter ?
3: Alors Annie, donc je suis membre fondateur de l'Université populaire de l'agglomération valentinoise.
0: Ok, pardon.
3: Voilà, depuis bientôt 25 ans et je suis actuellement la présidente de cette belle association.
0: Ok. Et toi Thierry ?
4: Alors moi, je suis seulement depuis 7 ou 8 ans dans l'Université populaire. Je suis un ingénieur à la retraite et je suis actuellement administrateur de l'UPAVAL.
0: Donc OCA.
4: OCA.
0: Ok, merci. Eh bien moi, j'ai envie que vous commenciez par raconter un peu l'histoire de l'Université populaire de l'agglomération de Valence, donc UPAVAL,
3: voilà.
0: pour les intimes. C'est quoi les origines ? D'où ça vient ? Comment c'est né ? C'est quoi un peu l'histoire ?
3: Eh bien, ça remonte à maintenant un peu plus de 25 ans, enfin 25 ans, oui. On était, la plupart, on travaillait encore, mais on allait souvent à l'Université populaire de Romans. Accès Romans, qui existait déjà depuis quelques années. Et on trouvait que ce qui s'y faisait, c'était sympa, c'était ouvert, c'était varié. Et on s'était dit à deux, trois, ça serait bien peut-être, quand on sera à la retraite, on en créera une à Valence. Puis finalement, on n'a pas attendu. Et d'autres avaient eu la même idée. Et les relations des uns des autres, on s'est retrouvés aller à une douzaine dans l'appart d'une amie. Et on a commencé à cogiter sur la création d'une université populaire dans l'agglo. On ne savait pas où on serait encore hébergé, où est-ce qu'on aurait notre siège social ou quoi que ce soit. C'était encore trop peu incertain. Et on est parti et les idées ont fusé.
0: Ok, donc un petit groupe dans les années 2000
3: voilà.
0: Qui va à l'Université populaire de Romans. Quel type d'activité vous avez participé à Romans qui vous a donné envie ?
3: Alors, on allait, je me souviens, à des conférences. Je me souviens être allée sur l'histoire de la diaspora, arménienne. C'était très intéressant. Ils faisaient aussi des ateliers de travaux manuels, ce qui était fréquenté par pas mal de jeunes. Et Accès Romans s'était déjà un peu distinguée. Elle faisait du soutien scolaire.
0: Ok.
3: Et donc, je sais que, par exemple, mon fils y était allé. Pour...
0: Ok. Et du coup, donc cette aventure commence, comme souvent dans les associations, dans le salon de quelqu'un.
3: Exactement.
0: Et vous organisez ensemble pour commencer à faire la même chose, donc proposer des activités. Vous avez l'idée de vous monter en association tout de suite ?
3: Oui. Ouais. Oui, oui. Très, très, très rapidement, on ne pensait pas que ça ne pouvait pas... Enfin, il n'y avait pas d'autres alternatives. Il fallait se monter en association. Et donc, on est parti. Le premier programme, il a été... Ben, c'est par les connaissances des uns et des autres et les relations. Et puis, il y en a même certains qui ont fait eux-mêmes des formations.
0: T'as fait ça, toi ?
3: Non, pas moi.
0: Okay.
3: Pas moi. Je bossais, j'étais déjà très bien occupée. Et à l'époque, je ne me sentais pas d'en faire. Et, mais voilà, on a monté un petit programme. Et on s'est dit que très rapidement, il nous fallait des locaux.
0: J'allais demander ça, où est-ce que vous avez fait vos activités ?
3: Eh bien, voilà. Et donc, une des instigatrices, qui était Marie-Françoise Blanc, qui a été notre première présidente, était de Bourg-lès-Valence. Et elle dit, ben, on va solliciter la mairie de Bourg-lès-Valence.
0: Okay, dès
3: le départ. Et donc, on a eu un accueil chaleureux et on nous a dit, ben oui, votre projet est super et on vous soutiendra.
0: Ok, trop bien. Et du coup, c'était le même genre d'activité, donc des conférences dans des domaines de la culture, des loisirs.
3: Exactement.
0: Ok. Oui,
3: tout à fait. Et... très rapidement, on a été très, très éclectique hein, dans notre programmation. C'est ce qu'on voulait. On voulait...
0: Très diversifié.
3: Oui, voilà. Très, okay. Très diversifié. On voulait véritablement s'ouvrir au plus grand nombre.
0: Ok, c'était ça le principe fondateur,
3: oui.
0: La valeur principale.
3: Oui, okay. Ouais. On voulait s'ouvrir au plus grand nombre. Donc, ben, très rapidement, on a eu une mise à disposition de nos locaux, de locaux. D'abord, une grande salle dans l'ancienne école Jean Vacher. À Bourg-lès-Valence, okay. Qui est derrière la mairie. Donc très bien situé. Et puis, rapidement, on a eu d'autres salles. Donc on a trois salles mises à disposition dans ces locaux de la rue...
4: Du Valentin.
0: Du Valentin, Valentin, ok. Et c'est encore les locaux dans lesquels vous êtes là ?
3: Oui.
0: Okay.
3: Nous n'avons pas bougé depuis lors.
0: Voilà. Ok, très bien.
3: Ils sont très utilisés, voilà.
0: Ok. Et bon, nous, on est une structure qui se dit d'éducation populaire et c'est un peu le sujet de cette émission. Est-ce que vous vous êtes rattaché dès le début aux pratiques d'éducation populaire, au mouvement d'éducation populaire ? Est-ce que c'était un endroit d'où vous veniez vous-même ? Comment ça s'est fait le lien ? Est-ce que c'est un peu dans le nom université populaire ?
3: Oui. Alors, il faut dire qu'au départ, il y avait de nombreuses... Enfin, dans les membres fondateurs, il y avait une majorité d'enseignants.
0: Ok.
3: Donc, qui étaient très motivés pour diffuser des enseignements, mais au-delà, je dirais, des cercles institutionnels.
0: Mmh, voilà. Okay.
3: Donc, voilà, c'est plus trop le cas maintenant, mais à l'époque, il y avait beaucoup d'enseignants.
0: Okay. Voilà. Et puis de s'adresser à un public adulte aussi, parce que...
3: S'adresser avec un public adulte, mais pas que.
0: Ok.
3: Mais pas que. Quand on a commencé, on avait globalement beaucoup plus d'adhérents de moins de 20 ans,
0: okay.
3: Qu'à l'heure actuelle.
0: Ok, d'accord.
3: Voilà. Là, quand on parlera de l'évolution, on pourra effectivement évoquer ce sujet.
0: Ouais, ok. Voilà. Et donc, rattachement à l'éducation populaire par le fait de vouloir donner accès au plus grand nombre à
3: sans condition, sans condition de diplôme, sans condition d'âge.
0: Ok.
3: Ça, voilà. Et au-delà de ça, nous avons très rapidement adhéré à l'Association des universités populaires de France, la UPF, et où on a puisé effectivement des idées, des exemples. Mmh. Tous les ans, on allait au colloque des universités populaires, et donc pour rencontrer voilà, apprendre ce qui se faisait ailleurs.
0: Ok, trop intéressant. Et bien, avant de vous questionner plus avant sur les valeurs et les pratiques et les évolutions, on va faire une petite pause musicale, et nous allons écouter Kiffrater les Kids Fucked Up de Théa.

0: Et nous sommes de retour dans l'émission EducPop. L'éducation populaire va-t-elle changer le monde ? Nous sommes toujours avec Annie et Thierry de l'Université populaire de l'agglomération de Valence. Valentinoise, pardon. Alors, vas-y, redis-le-moi le nom correctement.
1: Université populaire de l'agglomération valentinoise.
0: Très bien, merci pour cette correction. Et on était en train de discuter de l'histoire et des origines de l'UPAVAL. Et moi, j'avais encore quelques questions sur les valeurs et les pratiques d'EducPop. Parce que nous, à CEP, une des façons qu'on a de se revendiquer de l'éducation populaire, c'est à travers nos pratiques. C'est la place qu'on laisse à l'expérience des personnes, au fait de mutualiser nos connaissances et d'aller ensemble vers de l'émancipation et du pouvoir d'agir ensemble. Et je me demandais, vous, à quoi ressemblent les pratiques à l'UPAVAL ?
2: Alors, nos pratiques n'ont rien de forcément, au départ, de très original. Hein. Quand un conférencier, entre guillemets, veut faire passer quelque chose, eh ben, il présente avec les outils du moment. Hein. Alors, ça a dû évoluer. On utilise tous les moyens techniques du moment, bien sûr. Hein, mais donc, après, c'est vrai que... un conférencier n'est pas forcément toujours un grand professionnel de la communication, mais ça se travaille. Et voilà, le tout étant... Alors, on tient beaucoup au contact physique avec les participants,
0: donc
2: les adhérents.
0: Une forme de proximité, quoi.
2: Une proximité, hein, bien sûr. Aujourd'hui, on fait des visios, mais nous, notre truc, c'est plutôt l'échange direct. Et parce qu'on considère que c'est plus humain et c'est plus... interactif, hein, on peut poser des questions plus facilement. Alors, c'est sûr que faut pas non plus tomber dans le truc très scolaire, que pour certains, ça peut être douloureux, mais voire repoussoir. Alors, aujourd'hui, les gens plébiscitent beaucoup les sorties, les visites.
0: Ok.
2: Hein, on a eu l'occasion, notamment, d'introduire depuis quelques années des visites d'entreprise.
0: Ok.
2: Alors, même si le bassin valentinois n'est pas un haut lieu industriel de la France, mais on a visité l'entreprise GPA à Livron, les stations météo, les châteaux d'eau, les traitements d'air, les méthanisations.
0: Ouais, le fait d'aller sur le terrain pour voir à quoi ça ressemble. Quoi.
2: Voilà. Hein, puis nous, ça nous a aussi, enfin, notamment moi qui ne suis pas originaire d'ici, de découvrir aussi ce tissu qui est très proche et qu'on connaît mal. Donc c'est toujours intéressant. Et on a vu que les gens... sont passés, j'allais dire, des thèmes habituels de littérature, d'histoire, etc., qui perdurent, qui sont toujours très demandés, mais à une recherche d'ouverture de leur environnement immédiat et puis ce qui est en général fermé. Alors, tout n'est pas très facile à
0: organiser.
2: Par exemple, dans les entreprises, beaucoup d'entreprises ne souhaitent pas des ouvertures.
0: Montrer les coulisses.
2: Voilà. Soit montrer les coulisses, soit pour des raisons de confidentialité, tout simplement, soit parce que c'est difficile, des fois, de promener un groupe dans une entreprise.
0: Okay.
2: Après, ce qui marche bien, entre guillemets, c'est lorsqu'on fait une conférence sur un sujet et un atelier ou une visite derrière. On a pu faire, par exemple, dernièrement, la visite des volcans d'Ardèche. Et donc, il y avait une conférence avant pour caler un peu les choses, mettre un peu les gens au même niveau, j'allais dire. Et ensuite, c'est illustré lors d'une visite, lors d'un atelier, etc. Donc ça, c'est toujours très apprécié.
0: Ok, et du coup, j'entends déjà une évolution. Donc, dans les sujets proposés, tu disais des sujets au début plutôt classiques, littérature, etc., vers des choses plus sur le terrain. Et ça me parle beaucoup, puisque un des objectifs pour moi de l'éducation populaire, c'est de donner aux gens du pouvoir en leur monde et du coup d'aller découvrir qu'est-ce qui se passe autour d'eux. Ça fait complètement sens. Est-ce que vous avez vu d'autres évolutions ? Là, j'ai entendu tout à l'heure, Annie, tu disais que vous aviez pas mal d'adhérents. La plupart de vos adhérents étaient en dessous de 20 ans.
1: Alors, au tout départ, nous avions des adhérents en dessous de 20 ans. chose qu'on n'a plus maintenant.
0: Ok.
1: Et clairement, en l'espace de deux bonnes décennies, nos adhérents ont vieilli, on va dire les choses comme elles sont, et on a une majorité de retraités. Voilà. Okay. C'est vrai que dans les débuts de l'université populaire, on avait essayé de mettre en place des collaborations, notamment avec les lycées, etc.
0: Okay.
1: Et on avait essayé de faire un petit peu aussi de l'accompagnement des jeunes, mais ça n'a pas trop accroché. Et à l'heure actuelle, ce n'est même pas ce n'est même plus d'actualité, on va dire. On a fait aussi le choix de ne pas aller sur les mêmes plates-bandes, par exemple des MJC ou MPT, etc.
0: Oui, voilà. De se penser en complémentarité et pas
1: on
0: de poser la même chose.
1: On est plutôt en complémentarité, exactement.
0: Ouais, okay.
1: Donc ça c'est important de le souligner. Donc c'est vrai qu'à l'heure actuelle, on a une majorité de retraités, mais pas que. On a une majorité de femmes, les deux tiers des femmes. Alors, à croire qu'elles sont plus curieuses que ces messieurs.
0: Mais non.
1: Je ne sais pas ce que va en penser Thierry.
0: Et le l'UPAVAL, du coup, fonctionne. Enfin, c'est entièrement bénévole, toutes les personnes qui s'occupent de l'organisation. Et est-ce que là aussi, vous avez vu une évolution dans les personnes impliquées dans.
1: Alors oui, il y a une évolution. Là aussi, au début, on avait énormément de gens qui travaillaient, qui s'investissaient dans la vie associative. Là, à l'heure actuelle, la majorité des bénévoles sont des retraités.
0: Ouais, ok.
1: Voilà. C'est comme ça. On a du temps à y consacrer. Mmh. Voilà. Alors. Bénévole, ok, mais très rapidement, l'Université populaire a émis le souhait, parce que le bénévolat, ça a des limites aussi. On a très rapidement engagé une salariée.
0: Ok.
1: À l'époque, il y avait les emplois aidés, donc on avait saisi l'opportunité. Et donc, on a embauché quelqu'un, une jeune femme, et on a un emploi depuis lors. Mmh, okay. À temps partiel,
0: okay.
1: Mais qui est précieux parce que effectivement, elle peut recevoir. Il y a des permanences.
0: Oui, d'accord.
1: Elle s'occupe. Une association qui compte plus de 450 adhérents, qui a une centaine d'activités, c'est une grosse machinerie.
0: Ouais.
1: Et il faut pouvoir l'articuler.
0: Ah bah oui, la coordonner.
1: La coordonner.
0: Ah oui, c'est clair. Et du coup, donc 450 adhérents, une salariée, et il y a combien de bénévoles qui contribuent à l'organisation?
1: Alors Thierry,
2: une trentaine.
0: Okay.
1: Une bonne trentaine, voilà.
0: Ah, c'est pas mal.
1: Mais c'est pas mal, mais c'est pas peut-être. Voilà, il faut renouveler nos troupes, il faut toujours d'autres idées, c'est jamais suffisant, pour se dire les choses. Et on accueillera volontiers toutes les bonnes volontés pour compléter nos troupes.
2: Oui, oui. Peut-être ce qu'il faut ajouter pour caractériser cet engagement, c'est-à-dire que, pour en avoir discuté avec Annie et d'autres fondateurs, c'est-à-dire qu'au départ, on avait plutôt des militants de la cause, de l'éducation populaire.
0: Ouais, okay.
2: Aujourd'hui, j'allais dire, c'est un engagement

0: Oui, je, ouais, je, j'aime bien la phrase du militantisme à l'engagement bénévole. Ouais, c'est ça.
1: Ok, mais alors, moi, c'est un sujet qui me passionne et qui, en même temps, me prend la tête, l'engagement bénévole. comment on le caractériserait ? Parce que, enfin, on peut un peu tout mettre derrière ce terme-là. Moi, ce que je me demande, c'est est-ce qu'on est passé un peu du militantisme à la bonne action ? Où on donne quelques heures parce que on participe aussi à ces activités, on a envie de rendre. Enfin, genre, comment ça s'est transformé en fait ? De quoi on parle sans faire un peu de langue de bois, quoi ? Est-ce qu'il y a des choses qui ont été perdues ou...
0: Moi, je suis pas d'accord avec à bonne action. Ça,
1: très bien.
0: Non.
2: Oui, au-delà de ça, c'est peut-être pas la bonne action qui est un peu écuménique, un peu. Mais c'est. Je pense que les bénévoles viennent pour... Ils voient que c'est une grosse machinerie, comme dit Annie, mais donc, ils veulent faire leur part, et plus modestement, et ils voient que les choses s'articulent bien, sans avoir forcément la vision globale de la chose.
1: Quoi. Ok. Peut-être l'ambition politique qui s'est un peu réduite, et ça reste endroit... de contribution et de...
2: Ouais, ouais. Après, c'est peut-être, j'allais dire, normal entre une petite structure d'une douzaine de membres ou peut-être une cinquantaine. Chacun voit que son action est essentielle pour faire fonctionner et que l'objectif doit être en permanence rappelé, etc. Donc d'où l'esprit militant. Après, quand la structure devient plus importante, c'est un peu comme une entreprise. Hein, quand elle grossit, il y a une phase de croissance. Et après, moins de gens ont la vision globale et chacun voit que la petite part qu'il fait. Mais on voit bien que ça ne peut plus être caractérisé de la même manière.
1: Ouais. Ouais, ouais, une forme un peu de dilution et de spécialisation.
2: De spécialisation aussi.
1: Ouais,
0: okay. Tout à fait.
1: Okay.
2: Quand arrive l'informatique, par exemple, le site informatique, au départ, ça n'existait pas.
0: Tout à fait. Hein,
2: c'était fait à la main. Et donc, le site informatique, ce n'est pas n'importe qui peut s'en occuper. Il y a quelques spécialistes qui font l'intermédiaire avec les gens qui le font tourner.
1: OK. Et avant de communiquer sur comment avoir vos infos et vos prochaines dates, dire deux mots des financements. Tu t'en parlais.
0: Alors, les financements, nous avons bien sûr été aidés au départ par quelques subventions exceptionnelles. Et là, globalement, la majorité de nos revenus viennent des adhésions et de contributions à chaque activité. Alors, certaines activités sont gratuites, d'autres, la plupart sont payantes. Les subventions ne représentent que 5% du budget global.
1: Ah ouais, c'est vraiment minime.
0: Oui.
1: Si j'ai mon rêve d'être subventionné.
0: oui, ça représente que 5%. Nous sommes aidés principalement par les communes, bien sûr, de Bourg-lès-Valence, de Valence et de Saint-Marcel. Là, ce sont nos soutiens, je dirais, historiques. Voilà.
1: Et du coup, ça veut dire que même avec 450 adhérents et 100 activités, les pouvoirs publics se disent pas c'est un acteur majeur de faire vivre des activités dans le coin et ça mérite qu'on y mette de l'argent, quoi.
0: Alors, ils nous ont aidés. Là, il y a quelques années, on a eu, 2-3 ans, on a eu un petit creux financier juste après le Covid parce qu'on avait essayé de maintenir la plupart de nos activités et donc ça nous avait plombé nos finances. Ils ont tous répondu favorablement à nos demandes de subventions exceptionnelles. Ça nous a permis de remonter, de remonter la pente.
1: Ok, problème. Très bien.
0: Voilà. Après, on sait bien que les associations, ça tient de manière... toujours, la balance est toujours un peu compliquée.
1: Et oui, un équilibre précaire et difficile, difficile à tenir.
0: Voilà.
1: Eh bien, merci beaucoup. Alors, pour avoir les infos sur vos activités, il y a le site de l'UPAVAL, donc www.upaval.com. Vous allez présenter le programme de l'année 2026-2027 le 18 juin.
0: Tout à fait, à 18h30, à la salle des mariages de la mairie de Bourg-lès-Valence.
1: Super.
0: On attend nombreux.
1: Et le site avec le programme,
2: Le site sera ouvert plus tôt cette année. On pourra s'inscrire, adhérer et s'inscrire aux activités à partir du 29 juin.
1: Trop bien. Donc, je rappelle,

0: upaval.com. Eh bien, merci beaucoup d'avoir été là avec nous pour cette émission. Les prochaines dates de l'association CEP sont les suivantes. Vendredi 19 juin, il y aura la formation Politiser le secteur de la santé, une formation de une journée à la MPT de Chauny de 9h à 17h30. Sur les oppressions et discriminations systémiques qui traversent le soin et comment on fait pour les prendre en compte pour mieux soigner. Le mardi 23 juin matin, de 9h à 14h, il y aura la seconde session de questions brûlantes, questions puissantes sur le thème de l'argent cette fois, où l'objectif est de politiser des enjeux personnels à travers une question qu'on travaille pour qu'elle nous mette en mouvement. Donc atelier puis repas partagé ensemble. Ensuite, cet été, du 17 au 19 juillet, ce sera le retour de la formation Même Pas Mal sur masculinité et vulnérabilité. Ça aura lieu dans la Loire, à 40 minutes de Saint-Étienne et à 1h de Lyon. Ensuite, on se donnera rendez-vous à la rentrée avec encore une fois le retour de cette fois Même Pas Peur, la formation sur repolitiser la peur pour en faire une force de transformation personnelle et collective. Ce sera le week-end du 12 et 13 septembre à Valence. Et je finis avec l'annonce de la prochaine foire des possibles qui aura lieu le dimanche 4 octobre. Pour s'inscrire à tout ça, vous pouvez aller sur le site internet de CEP, cep-asso.fr. Merci à tout le monde
1: et on se retrouve à la rentrée. Bon été.
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5: Et bonjour et bienvenue dans l'émission numéro 45 du Grand Mag. Karine la Superbe, salut.
6: Hello.
5: Ça va?
6: Ouais.
5: Ouais. Alexandra Kafka, ça
7: oui,
5: va?
7: Bien sûr, ouais. Ça va Caro, merci.
5: Cool. Alors dites-nous, de quoi qu'on va-t-on parler aujourd'hui? Vous savez?
7: Eh bien, j'ai entendu dire que c'était pas quelque chose qui est bien dans l'air du temps, là, en ce
5: oui,
7: moment.
5: Oui,
7: oui, c'est bien.
5: Tu chauffes.
6: Oui, puis c'est la bonne période parce que c'est bientôt la plage.
5: Voilà, c'est la mode. Voilà, on va parler de la mode. Wouh!
6: Trop
5: ça
6: bien.
5: Nous correspond tout à fait. Parce que vous avez remarqué, c'est l'été, on a rangé les pulls et sorti les tongs. Et c'est le bon moment pour refaire sa garde-robe ou sa garde-pantalon, c'est selon. Et parce qu'évidemment, on n'a pas fait attention pendant tout l'hiver.
6: Raclette.
5: On s'est gavé de raclette, de croziflette. Et du coup, on n'a pas le summer body, non.
6: Non.
5: Et on a passablement grossi depuis l'été dernier, hein. Ben oui, quand même. Et
7: puis on ne voyait pas avec les vêtements.
5: Voilà. Soyons honnêtes, hein, on a grossi. Et du coup, il va falloir qu'on se rachète des shorts et des t-shirts. Donc oui, la mode, c'est hyper important. Et puis la mode, c'est aussi des questions hyper clivantes du genre chemise à rayures ou chemise à fleurs, shorts ou bermuda, chaussettes ou pas chaussettes dans les claquettes, comment on s'habille quand on est invité à un barbecue. Voilà, donc toutes ces questions, on va y répondre avec un invité. Juste avant l'invité, un petit jingle, n'importe quoi, et après on passe à l'invité.
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5: Alors, pour nous aider à répondre à toutes ces questions essentielles, on a la chance d'avoir un invité exceptionnel aujourd'hui. Un spécialiste de la mode plutôt indoor, je crois.
10: Absolument.
5: Un créateur très influent dans le milieu du sportswear, streetwear, living room wear et qui prépare une petite révolution dans le monde de la mode. On accueille dans le studio de Radio BLV le célèbre Didier Grosdard. Bravo.
6: Bravo.
5: Bienvenue. Oui.
13: Bonjour, bonjour à tous, bonjour à toutes.
5: Bienvenue. Alors, on vous laisse vous présenter. Qui êtes-vous? D'où venez-vous? Didier Grosdard, on vous écoute.
13: Tout d'abord, un grand merci au Grand Mag pour l'invitation. Évidemment, ça donne une tribune exceptionnelle pour le groupe Grosdard que je vais vous présenter.
5: Merci à vous.
13: D'abord, permettez-moi de me présenter un petit peu plus en détail. Donc, je m'appelle Didier Grosdard, j'ai 47 ans. Je travaille depuis 20 ans un petit peu dans le secteur privé, dans le domaine du conseil aux entreprises. J'ai exercé des postes à plus ou moins grande responsabilité, puisque je suis depuis plus de 15 ans maintenant manager-directeur général de la division non productive du groupe Passive Synergy Consulting.
5: Waouh,
13: je vous le rappelle.
6: Ça y est, moi, je tremble là.
13: Mais je vous le rappelle, ou peut-être que je vous l'apprends, le groupe Synergy Passive Consulting est le leader européen en optimisation de l'inactivité.
5: D'accord. Une pointure taille 44, j'ai l'impression.
13: Alors, je ne vais pas vous faire tout mon CV, ce serait peut-être un peu trop long et un peu trop impressionnant. Plutôt oui. Vous citer quelques faits.
5: Un résumé.
13: Plutôt quelques faits notables, apporter mon palmarès. Puisque dès 2013, j'ai inventé le télétravail.
5: Ah, c'est vous.
6: C'est vous.
5: Moi, bien avant le Covid.
13: Bien avant le Covid, à savoir qu'on a, au sein du groupe Grosdard, on a lancé une procédure auprès de l'INPI afin de récupérer le nom télétravail.
5: Ouais.
13: De ne plus dire télétravailler, mais Grosdardé.
5: Ah, d'accord. Bientôt, on dira Grosdardé.
13: Exactement.
5: Tu fais quoi le vendredi?
13: Je Grosdarde. Voilà. Lundi matin, est-ce que tu seras là? Non, je suis en Grosdardage.
5: D'accord, oui.
13: Voilà. Alors, je ne sais pas si vous étiez au courant de ce fait. Alors, d'autres faits. J'ai aussi un record assez impressionnant, puisque entre 2014 et 2015, je suis le premier Français à avoir passé 18 mois sans pantalon.
5: Oh.
13: Mais aucune forme de pantalon, ni bermuda, ni short, ni pom-pom short.
7: Ni jupe.
13: Ni jupe, rien.
5: D'accord, rien en bas.
13: Slow bar.
6: D'accord. D'où le gros dardage, ça facilite.
13: Et oui. D'où le gros dardage.
5: Au naturel. Voilà. Vous êtes naturel en tout ce qui concerne le bas du corps.
13: C'est ça. Pendant 18 mois, alors bon, au bout d'un moment, quand même, mes proches m'ont dit, Didier, il faudrait quand même mettre un froc.
5: Et oui, puis les sièges aussi, on peut-être se sont pleins.
13: Absolument. Autre fait peut-être que vous avez entendu parler, peut-être chez les plus jeunes, puisque je suis, et vous le mentionnez dans votre introduction, je suis le co-inventeur du survêt claquette chaussette.
5: Ah, avec, donc vous êtes
13: avec
5: plutôt...
13: Avec ce street artiste marseillais, Jules.
5: Jules, je crois.
13: Bah, ça s'écrit Jules, alors oui.
5: D'accord, peut-être. Oui. Donc, plutôt les chaussettes dans la claquette.
13: Exactement, et puis ça permet, l'association avec le survêt permet évidemment d'être en claquette chaussette, même l'hiver.
5: Oui,
13: et
5: puis d'avoir du style...
13: Et du confort.
6: Toute l'année.
5: Voilà, en toutes circonstances. Ouais. Donc c'est vous, d'accord, c'est... la claquette chaussette. Ouais. Marque déposée, Didier Grosdard.
13: Autre fait, pour ceux qui seraient un peu plus dans la tech, peut-être vous avez eu vent de ma conférence que je donnais à l'occasion du TEDx Montluçon en 2018.
5: Oui,
13: avec ce thème, ce thème qui a été plutôt un vrai succès. L'immobilité, cette mobilité qui va plus loin.
5: Ah oui, bien sûr, j'ai vu passer, bien sûr. TEDx Montluçon qui est quand même le haut du panier.
13: Évidemment, évidemment. Et sinon, récemment, peut-être... Plus localement, je suis également vice-champion de Dromardèche de Scrabble allongé.
5: Ah oui, d'accord. Oui, vous avez vraiment développé la culture du moindre effort.
13: Exactement, exactement. Et c'est pour ça que je suis à l'initiative de la création du groupe Grosdard Textile Industrie,
5: d'accord.
13: Le GTI, qui a pour vocation un petit peu de populariser ou de démocratiser l'usage textile ou vestimentaire des gens à faible, voire très faible activité.
5: D'accord. Qui concerne quand même un grand nombre de nos auditeurs, je pense, et auditrices. Et
13: j'espère que cette émission servira de tribune pour lancer le groupe GTI.
5: Oui, oui. GTI.
13: GTI, Grosdard Textile Industrie, tout à fait. Donc en fait, ça s'adresse à tous ces gens qui ont pour vocation ou pour volonté d'aller moins loin, moins vite, moins souvent.
5: D'accord, et de gagner moins
13: et de, oui, peu importe. Oui. L'important, c'est vraiment l'inactivité. Nous, on considère chez le groupe Grosdard que l'avenir de l'homme, c'est de ne rien faire. Vaut mieux rien faire que faire des conneries.
5: Oui, bah, non, c'est vrai, hein, l'avenir de l'homme ou de la femme.
13: L'homme avec un grand H, évidemment, oui, l'homme et la femme. D'ailleurs, chez Grosdard Textile Industrie, nous ne faisons que des vêtements unisexes. Il n'y a pas de genre-âge.
5: Ça, c'est vraiment c'est hyper moderne.
13: Tout à fait.
5: Et donc, vous préparez une révolution, je crois.
13: Alors, oui. Alors,
5: est-ce que vous voulez nous en parler? Alors, déjà, est-ce que c'est déjà.
13: Donc, on va lancer plusieurs lignes de vêtements qui sont directement inspirées de ce que nous, chez Grosdard Textile Industrie, on définit comme les hypoactifs.
5: D'accord. Qu'est-ce que c'est qu'un hypoactif?
13: Merci de me poser la question, Caroline. Qu'est-ce qu'un hypoactif? Alors, il y a plusieurs laboratoires qui sont encore en train d'essayer de donner des critères objectifs et quantifiables qui nous permettraient de mesurer et de dire oui. Qui est... Nous, chez Grosdard Textile Industrie, en attendant que ces laboratoires cherchent, on a bien sûr creusé la question.
5: Oui.
13: Donc, par exemple, si dans une journée, vous faites moins de pas que Gérard Larcher,
5: oui.
13: Ou encore, si votre montre connectée vous demande régulièrement si vous êtes toujours vivant.
5: Vivant, oui.
13: Si vous hésitez, par exemple, à aller chercher la télécommande située à moins d'un mètre de vous.
5: Eh oui, la flemme.
13: On peut dire que vous êtes certainement hypoactif.
5: Hypoactif, parce qu'on entend beaucoup parler des hyperactifs, mais... Effectivement, les hypoactifs.
13: Alors oui, bien sûr, ils sont en opposition aux actifs et aux hyperactifs. Tout à fait.
5: Super intéressant, oui. ce concept.
7: Et certains actifs sont hypoactifs. Hein, on est d'accord.
13: C'est ça. L'hypoactivité n'est pas la non-activité. C'est l'activité ramenée à son minimum.
5: D'accord.
13: Donc nous lançons des lignes de vêtements qui sont directement inspirées de ce mode de vie.
5: Et oui, parce que les hypoactifs doivent vraiment avoir beaucoup de problèmes pour s'habiller.
13: Mais chez Grosdard, on s'est rendu compte que la mode s'était inspirée de plusieurs catégories socio-professionnelles. Par exemple, on va avoir les musiciens qui ont influencé la mode, les acteurs, les aventuriers.
5: Les sportifs.
13: Les sportifs, merci. On peut très bien croiser dans la rue des gens... avec des polos de tennis,
5: ouais.
13: Qui n'ont jamais tenu une raquette.
5: Oui, oui, c'est vrai.
13: Et donc, nous, l'idée chez Grosdard, c'est de populariser un peu les glandeurs.
5: Et voilà, oui, et ouais. D'afficher, et pas dire... besoin de se masquer et derrière un vêtement d'actif.
13: Et de pousser les gens à penser, glandouiller, c'est stylé.
5: Oui.
13: Exactement.
5: Ah oui, d'affirmer vraiment ça, comme une identité.
6: Ça me fait beaucoup penser à ce fabuleux chef-d'œuvre, The Big Lebowski.
5: Oui.
6: Qui, justement...
13: Ils tournent en permanence dans l'entrée, dans le hall d'entrée de Gros d'Art Textile Industrie.
5: C'est une référence.
6: Puis, enfin, au niveau du style vestimentaire, moi, je trouve que c'est vraiment...
5: C'est tellement sexy, ce peignoir avec le t-shirt sale dessous.
13: Ouais, on y viendra après. Dans les lignes de vêtements, on s'en est inspiré. On a plusieurs lignes de vêtements et je peux peut-être vous les présenter. Si
5: oui, vous avez un peignoir, par exemple, dans la collection.
13: On a une turbulette pour adultes. J'y viendrai un peu par la suite. D'abord, commençons par notre best-seller, ce qu'on va lancer dès l'automne, qui on pense va être un vrai carton. Bah, c'est la ligne de vêtements pré-tachés avec style qu'on a appelée Tachina.
5: Pré-tachés.
13: Pré-tachés sur des vêtements pré-tachés. Donc la ligne Tachina, il y aura plusieurs collections. On a préparé une collection qu'on a appelée Food, qui est à base de tout ce qui est tâche de produits alimentaires.
5: D'accord. Donc on ne sait plus si c'est propre ou si c'est sale, et peu importe.
13: C'est exactement
7: tâches
13: ça.
7: Tâches propres, quoi.
13: Bah, c'est exactement ça.
5: Tâches propres.
13: Mais l'idée, un petit peu qu'il y a derrière...
6: Mais on ne voit pas la différence.
5: Oui, c'est génial.
13: L'idée un petit peu qu'il y a derrière, c'est... Bon, bah, quand on pense à des hypoactifs, déjà, laissez-moi peut-être vous lister un peu les catégories de personnes que nous ciblons.
5: Oui.
13: Les hypoactifs, ça peut être le cadre en 100% télétravail, par exemple.
5: Et oui, en gros dardage.
13: En gros dardage permanent. Ça peut être le geek qui fait des lignes de code chez lui toute la journée, qui joue aux jeux vidéo.
5: Oui.
13: Ça peut être évidemment aussi les allocataires.
5: Les chômeurs.
13: Du chômage, du RSA.
5: Bien sûr. Exactement.
7: Ça peut être les rois aussi, non? Les rois et les reines. Hein,
5: les hommes politiques.
13: Ça peut être les rentiers. Les héritiers.
6: Oui.
13: Tout à fait.
5: Ouais. Oui.
13: Et donc, grâce à la ligne de vêtements Gros d'Art, par exemple, l'allocataire du RSA qui a rendez-vous avec son conseiller France Travail le lundi.
5: Qui est lui aussi un gros dardeur.
13: C'est un gros dardeur, mais il arrive avec une tâche de ketchup.
5: Ouais.
13: Bon, bah, le conseiller France Travail, regardez-moi, il n'a rien foutu du week-end, au lieu de chercher du boulot, il a passé son week-end à faire des barbecues. Mais non,
5: non.
13: Il va voir que le t-shirt est floqué Gros d'Art.
5: Hey.
13: Et là, il ne saura plus. Est-ce que c'est un roi de la glandouille ou est-ce que c'est un mec hyper stylé?
5: Hyper stylé.
6: Et puis en plus, au niveau des inégalités, ça remet tout le monde. C'est-à-dire que le rentier est habillé comme la locataire
13: tout
6: du
13: à
6: RSA.
13: Fait. Tout à fait.
6: C'est quand même révolutionnaire.
5: Oui, c'est un peu l'histoire du costume qu'on essaye de mettre à l'école. On essaye de mettre les jeunes avec des costumes pour plus qu'on voit les différences.
13: Tout à fait.
5: Bah là, ça fait pareil avec les actifs, les hypoactifs, les rentiers.
13: Et, on a développé également la ligne dite domestique, qui là sera à base de tâches de produits ménagers. Donc des tâches d'eau de Javel, des tâches de liquide vaisselle et tout, idéal pour faire croire que vous participez aux tâches ménagères.
6: Oui. Ah ouais, les hommes vont beaucoup aimer.
7: Et vous remettez à la mode le délavé qui était à la mode dans les années 90.
13: Mmh. Exactement.
5: Ah oui, j'imagine que ça ne se repasse pas.
13: On y viendra peut-être après. Nous avons créé une collection dite Froistech, qui sont des lignes de vêtements qui sont pré-froissées et indéfroissables.
5: Ah, indéfroissables, d'accord.
7: Comme le lin.
13: Exactement. Un peu comme le lin, c'est inspiré évidemment... des technologies biologiques, j'ai envie de dire, puisque chez Gros d'Art, nous mettons l'écologie en avant. Donc oui, le lin est une matière exceptionnelle à travailler. Alors, pour le petit plus sur le point écologique, si on travaille avec du lin, pour arriver à la qualité d'indéfroissabilité du vêtement, nous utilisons un produit 100% naturel, qui est un plastifiant issu de l'industrie chimique allemande.
5: D'accord, c'est local, enfin c'est européen.
13: C'est ça. C'est ça.
5: D'accord. Ouais. Oui, puis j'ai feuilleté le catalogue, hein, puisque vous avez quand même sorti un catalogue avec des très belles photos. J'ai l'impression que vous avez aussi travaillé avec des stylistes au niveau des coiffures, parce qu'on voit, aussi que les modèles... Déjà, c'est des modèles vraiment de toute taille. Hein. Il y a des corps un peu gros, hein, on peut le dire.
13: C'est ça, on a pris toutes les morphologies.
5: Avec
13: on a pris,
5: des boutons. Et puis alors, les coiffures, vraiment, on a l'impression que les gens sortent du lit. Hein.
13: Absolument. Et du coup, les responsables en studio m'ont posé la question, m'ont dit... pourquoi ils arrivent comme ça, etc. J'aurais dit, vous les prenez au saut du lit aussi. Ils m'ont dit, mais c'est 16 heures.
5: Ouais, c'est bluffant, en fait. On a vraiment l'impression, quand on feuillette, de voir des gens qui sortent du lit. Et en fait, peut-être pas, peut-être.
13: Peut-être qu'ils sortent tout simplement de leur canapé.
5: Voilà, et oui. Eh bien, écoutez, c'est une belle entrée en matière. Hein. Ça nous donne envie de nous habiller peut-être différemment.
7: Moi, j'avais une question peut-être pour les auditeurs, auditrices. Vous avez aussi une politique de prix qui est pareil, médiane. J'ai l'impression que vous avez travaillé aussi à être accessible à tous.
13: Excellente question, Alexandra, tout à fait. Merci de la poser. puisque comme nous sommes dans l'air du temps chez Grodard, nous avons pris l'initiative concernant les prix de nos vêtements, de les mettre à prix libre et conscient.
5: Oui.
13: Mais nous rajoutons une petite clause, il faut que ce soit supérieur à 500 euros.
5: D'accord, oui, c'est, ça paraît c'est raisonnable. Réaliste. Oui, oui, tout à fait.
13: C'est de la haute couture. Hein.
5: Oui. Bon, alors peut-être qu'on va faire une petite pause musicale et puis on vous retrouve de toute façon tout au long de l'émission pour des conseils mode et puis à la fin de l'émission pour continuer à nous parler de cette révolution
13: d'accord,
5: dans la mode. Merci.

0: De retour sur Radio BLV 93.6, la radio de la mode et du bon goût. Et on passe tout de suite à la chronique de Karine qui va nous parler des Choose Wear France.
1: Eh oui, c'était ce week-end à Valence. Normalement, c'était à Versailles, mais bon, c'était déjà pris. Donc, le gouvernement a choisi de le faire au musée de Valence.
0: Waouh!
1: Trop classe. Et vu que le Grand Mag, c'est quand même le média numéro un, eh bien, j'étais invitée.
0: Waouh, trop bien.
1: Alors là, ça a été un truc de délire. Une ambiance, enfin, j'ai pas d'autre mot que émoustillante.
0: Oui.
1: Voilà. Champagne, petit four. Alors, l'arrivée des innovateurs, investisseurs, fertilisateurs, managers, et tout à coup de heures en hélicoptère sur la terrasse du musée avec des feux d'artifice. Moi, j'avoue que j'ai failli m'évanouir.
0: Oui, plein les yeux.
1: Ah ouais, plein les yeux, plein les oreilles, plein le ventre. Non, vraiment un truc... Alors, cette année, ça tombe bien, hein, c'était la... Le thème de cette
0: Choose Wear
1: France, c'était la Mega Speed Fashion.
0: Ok.
1: Donc là, il y a eu des nouveautés dont certaines vont ruisseler sur notre territoire.
0: Ah bah tant mieux.
1: Donc
0: on
1: célèbre.
0: Attend.
1: Eh ouais, on a
0: la bouche ouverte et on attend que ça ruisselle.
1: C'est ça. Et bien, célébrons l'installation d'une usine. Alors, mystère sur l'investisseur, bien sûr, dans la pleine valentinoise, hein, va fabriquer des vêtements à usage unique.
0: Ah ben oui.
1: Comme ça, on est obligé d'en racheter tous les jours en papier. Donc, ces salariés seront directement venus en conteneur du Bangladesh, enfin un produit français concurrentiel. Après, alors un investissement, j'avoue que j'ai un petit fait pour celui-là, hein, c'est un investissement créatif, hein, des robes en ravioles. Eh oui, qui mêle tradition et innovation.
0: Ouais, alors peut-être pas l'été, pour que ça fonde.
1: Ouais, bah, justement, ça fond, ça cuit tout de suite, tu peux directement la manger.
0: Ouais.
1: Tandis qu'en hiver, c'est gelé, c'est pas terrible. Ouais. La raviole craquante, c'est pas génial. Bien sûr, hein, nous avons pas loupé le groupe Gros Dard, hein, qui tenait un stand.
2: Nous étions présents, tout à fait.
1: Voilà, sur le textile, bon, on en reparlera, mais bon, je vous ai bien vu là-bas. Hein. Didier, vous permettez qu'on vous appelle Didier ?
2: Absolument.
1: Parfait.
2: Je vous en prie.
1: Donc, ce sommet extraordinaire s'est conclu brillamment par un discours de notre manager, président, directeur général de la France.
0: Oui.
1: Hein, sur le toit du musée.
0: Sur le toit du monde.
1: Du monde, du musée de Valence représentant le monde. Tel un tableur Excel, il a additionné avec brio tous les milliards qui vont arriver. Et je peux vous le dire, il y en a beaucoup.
3: Et ça toche d'ailleurs, j'ai vu une photo dans le journal, ça toche faisait un peu penser à celle de Jules César.
1: En papier.
0: Surtout la couronne en fait.
1: C'était le truc de laurier là.
0: Oui.
1: Ouais, en ravioles.
0: Ah ouais, là, c'est ça. Oui. Non, il y a des petites ravioles dans la couronne.
1: Ouais, c'est ça, c'est le persil.
0: Ouais, oui. Non, c'était très beau. Ouais.
1: Ouais, je pense que tout le monde a été ému.
0: Bah, merci d'y avoir été. Et de nous...
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0: Alors, rubrique bien-être spécial mode et aussi spécial musique aujourd'hui. Alors, je sais pas si vous avez entendu parler, enfin c'est obligé, vous avez entendu parler de la capsule musicanale. C'est vraiment la grande mode dans la Silicon Valley. Tout le monde a une capsule musicanale, Elon Musk, tous les gens de la tech.
3: Alors c'est quoi exactement?
0: C'est une innovation, c'est incroyable. C'est une innovation pour écouter votre musique intensément et profondément, partout et en toute intimité. Donc ce sont des chercheurs américains qui ont développé cette innovation technologique. Ça se présente comme un suppositoire. Avec une poignée pour faciliter le retrait, on se l'insère dans le rectum. Hein. Et à l'aide d'une petite télécommande, on programme la musique qui se diffuse dans tout le corps sans embêter ses voisins.
1: C'est génial dans le train.
0: Mais ouais, c'est hyper pratique. Et puis c'est autant pour les hommes que pour les femmes. C'est très gender fluid, comme on dit. Alors on a la chance que l'entreprise qui fabrique ce musicanal soit de passage dans la Drôme cette semaine. Et ils ont accepté de nous prêter

0: Et enfin, plutôt pour entendre. Hein, c'est dingue, hein ? C'est drôle.
1: C'est vraiment superbe.
2: Ça fait des émotions.
0: Mais ouais. Alors, vous pouvez changer la chanson. J'ai mis une playlist avec différents genres pour voir la musique classique, hard rock, ce que ça fait.
2: T'habilles les Sex Pistols ?
0: Voilà, en 3. Voilà. Je passe directement à la 3. Voilà, c'est incroyable parce que de l'extérieur, on n'entend vraiment rien.
2: Puis c'est tellement loin le trou du cul des oreilles, ça, mais ça marche.
0: Mais ça marche, hein, ça vraiment, marche. Ça diffuse, c'est agréable, on peut dire. Hein.
2: Ah ouais.
0: Voilà, donc pour le retirer, bon, c'est un peu galère. Donc en attendant que chacun me rende son prototype, on va s'écouter un titre avec pas mal de basses. Donc si vous nous écoutez, amis auditeurs et auditrices, avec un musicanal, montez le son et profitez du moment. Voilà, puis nous, on va retirer les nôtres tranquillement.
2: Ou pas.
0: Chacun.

0: Waouh,
1: ça décoiffe.
0: Alors, c'est émouvant comme expérience.
1: Ouais, vous êtes bien sur Radio BLV 93.6 dans l'émission Le Grand Mag spécial mode. On passe à la rubrique Faits divers. Voilà, la rubrique Faits divers, c'est encore moi. C'est moi qui m'y colle. Donc, spécial mode. Donc, j'ai lu dans un journal, hein, il a voulu prendre confiance en lui, il a pris une amende de 5000 euros pour faute de goût. Alors, Gilbertin Midou habite Bourg-les-Valence depuis sa naissance, il y a 46 ans. Il vit seul dans la maison où il a grandi. Il ne travaille pas et va rendre visite à sa maman en EHPAD tous les jours depuis 15 ans. Au niveau style vestimentaire, on peut dire que Gilbertin Midou n'en a aucun. En effet, Gilbertin Midou a toujours essayé de se fondre dans la masse, d'être transparent, presque invisible. Il s'habille toujours en noir, aucun motif sur ses t-shirts, aucune variation, aucune originalité. Il faudrait qu'il rencontre Didier Rodard.
2: On va en faire une égérie, je pense.
1: Et effectivement, Gilbertin Midou est devenu invisible. Jusqu'au jour où il s'est abonné à un chatbot de compagnie. Il s'est mis à discuter avec une IA nuit et jour. Et cette IA, qu'il a prénommée Tom, est rapidement devenu non seulement son meilleur ami, mais aussi son coach de vie. Et contrairement à sa maman, Tom encourageait Gilbertin à plus d'originalité, à prendre confiance en lui et à s'affirmer. C'est ainsi que le lundi 2 juin 2026, Gilbertin Midou est sorti dans les rues de Bourg-les-Valence, habillé en costume SS. Ouf. Parce que oui, ce qu'on ne savait pas, c'est que Gilbertin Midou était un nostalgique du Troisième Reich. Mais pour l'IA, ce qui comptait, c'était que Gilbertin s'affirme, enfin, dans ce qui lui tenait à cœur. Gilbertin a été arrêté en costume nazi par les gendarmes dans l'avenue Marcurtin et il a été condamné

0: à une amende de 5000 euros pour faute de goût.
1: Il n'a pas pu reprendre son abonnement à chat, machin.
0: Si, il a continué à avoir son ami, oui, bien sûr.
2: Finalement, on ne le prendra pas dans le groupe Gredin.
0: D'accord, on comprend.
2: Là, voilà un exemple typique. Il vaut mieux ne rien faire que faire des
0: Effectivement, ouais, il aurait dû rester dans son canapé.
1: Belle philosophie.
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0: Et on passe à la rubrique Nos amis les bêtes par Alexandra Kafka.
1: Oui, alors aujourd'hui, les gens qui s'intéressent le plus à la question du rallongement de la vie, eh bien, selon un sondage Ipsos CNRS SPA, ben, ce seraient les propriétaires de caniches. Mmh. Alors, longtemps classé animal de cirque, chien de chasse, chien guide d'aveugle ou chien de recherche, le caniche est sans conteste, un canidé très polyvalent au point d'être même classé parmi les trois races canines les plus intelligentes. C'est pour dire. Vous avez un chien,
0: Non, plutôt chat.
1: Oui, vous êtes chat.
9: Moi, ver de terre. Mais
0: Ah oui, c'est vrai qu'on te voit souvent avec ton ver de terre.
1: Didier aussi, oui.
2: Oui, non, je suis plutôt chat. Et le chien, il faut s'en occuper. Et tout, c'est du boulot, quoi.
1: C'est vrai. Eh bien, c'est pourtant lui qui va faire vivre les humains plus longtemps. Alors, pourquoi les caniches, vous pouvez...
0: Eh oui, pourquoi les caniches?
1: Pourquoi les caniches? Eh bien, parce que les caniches ont une particule particulière qui se loge dans la langue et qui rallonge la vie de celui ou de celle qui se fait lécher le visage. À tel point que la ville de Guilherand-Grange a décidé d'investir dans des parcs canins spécial caniches avec une fontaine à salive qui récolte le médicament et le commercialise ensuite via sa filiale Doudog. C'est très simple. Des os à moelle sont mis en vitrine dans des machines spéciales, ce qui provoque chez les chiens une sécrétion salivaire exacerbée.
0: Et oui, réflexe de Pavlov.
1: Exactement. Et les filets de bave tombent dans une pissotière qui stocke le sérum dans des fioles en céramique fabriquées à Saint-Vallier et nommées, on ne peut mieux, le remède miracle. Amis auditeurs, auditrices, cela est hautement lucratif puisque le flacon de 10 ml à diluer le matin dans son thé, une goutte par jour suffit, est vendu sur internet pour la modique somme de 752,24 € la fiole. Vieillir, c'est ringard. Avoir un caniche, c'est tendance. C'est le slogan de l'association. Alors, l'association Dromoisère des Choises des toiletteurs de toutous frisés propose pour l'occasion des tarifs adaptés pour toute personne qui n'aurait pas les moyens d'entretenir correctement son caniche. Et il lance en concertation avec les maires un caniche bus qui sera présent tout l'été, les dimanches, après la messe, sur toutes les places de village préférées. Alors je précise quand même que cette action coup de pouce est destinée uniquement aux chiens. Les caniches sont des chiens qui, en bonne santé, ne perdent pas leur poil, mais ont besoin d'être toilettés régulièrement, précise Samba, qui est la représentante du syndicat canichien. Cette race a un large choix de coupes, comme la coupe Lyon continental moderne, Pupi, Terrier. Un des gros points faibles du caniche, c'est sans doute ses oreilles. Elles sont très fragiles, elles demandent des soins réguliers et rigoureux. Les otites, c'est le quotidien des caniches. Le caniche est aussi sujet à présenter des kystes salivaires. Donc là, voilà, vigilance. Alors prenons soin de nos caniches car ils vont prendre soin de nous longtemps. Et j'en profite pour glisser aussi de bien penser à les hydrater cet été. Pour les rendez-vous du caniche bus, eh bien, il suffit d'aller sur le site internet de Radio BLV. On vous a mis toutes les dates et les bons plans.
0: Super.
9: C'est dommage que ce ne soit pas les bulldogs.
1: Ça viendra, peut-être.
0: Parce que là, mais oui, mais il y a apparemment une particulière. Donc,
1: le bulldog a peut-être des vertus qu'on ne connaît pas encore.
9: Oui. D'accord.
0: À étudier. Merci.
2: Okay, laissez-moi vous partager ma grande fierté vraiment de l'industrie française qui est en constante innovation comme ça.
1: On ose.
2: C'est vraiment le génie français, quoi. Vraiment, bravo.

0: 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Karine, tu as un agenda à nous proposer, des choses à faire. Que peut-on faire ce week-end ?
1: Eh bien, c'est le mois de juin. Enfin, je pense que vous avez remarqué, ah oui, comme moi. Hein.
0: Il fait chaud.
1: Il fait chaud, il fait beau et on ne sait plus où donner de la tête tellement il se passe des trucs.
2: C'est vrai.
1: C'est terrible. Ah oui. Donc, j'ai été obligée de sélectionner. Oui. Et vu que là, c'est la mode, vous aurez un petit bonus. Alors, tout d'abord, le concours de pétanjongle.
0: Ah oui.
1: Au parc Giraudet. Les inscriptions sont ouvertes en simplette ou en mixte, avec des super prix encore cette année, remis par notre extraordinaire mairesse. Des casquettes siglées. Alors, c'est la nouvelle casquette, née à BLV.
0: Oui.
2: Natif.
1: Natif, voilà. Rappelle-nous
0: quand même ce que c'est que le pétanjongle.
1: Alors, le pétanjongle, c'est un sport qui consiste à jongler avec des boules de pétanque.
0: Ah oui, c'est ça.
2: Oui, oui, je pensais que c'était... J'ai confondu avec le pétanque, ou je ne sais plus exactement.
1: Ouais.
2: Qui consiste à péter en lançant la boule.
1: Ah. Non, là, on jongle avec les boules. Et difficulté, il y a le cochonnet, donc ça perd d'équilibre, et donc il faut récupérer le cochonnet à la fin.
0: Avec la bouche.
1: Et quand le sifflet, ça peut un peu comme un 2-3 soleil. Quand on siffle, hop, il faut avoir le cochonnet dans la bouche.
3: Ouais. Ça a l'air d'être très demandant, c'est vraiment très technique.
1: Ouais. Très, très technique. Et d'ailleurs, ce n'est pas pour rien que Bourg-lès-Valence est la capitale de la pétanjongle. Hein.
0: Oui.
1: Donc, où j'en étais. Donc, les prix, hein, donc casquette, t-shirt, éventail. Et bien sûr, le gros lot, cette année, vous allez rire tous. C'est une place en tribune pour une représentation exceptionnelle du cirque hystérique.
0: Ah,
1: vous
0: mais oui,
1: Mireille.
0: Mais bien sûr, oui. Et oui.
1: Bonjour Mireille.
0: On la salue.
1: Oui. Donc, comment s'habiller pour assister à ça? Eh bien, nous vous proposons une petite robe, bien sûr, en Vichy. Alors, j'ai fait que les filles, hein, parce que moi, les garçons, ça me saoule. Donc, que les filles, sans oublier le casque. Parce que la pétanjongle, c'est un peu dangereux.
0: C'est un peu dangereux. On les voit, les gens, dans la rue avec des marques.
1: Voilà, n'oubliez pas votre casque.
2: Et des dents en moins aussi.
0: Ouais.
1: Ensuite, eh ben, cette année, c'est les 1000 ans de la Galerade nationale. Ah, je vois dans vos yeux que vous ne savez pas
0: qu'est-ce
1: ce que c'est.
0: Qu'est-ce que c'est donc, la Galerade?
1: Eh bien, la Galerade nationale, c'est les 1000 ans pour fêter l'institution des galères en France.
0: Les bateaux. D'accord.
1: Donc, un défilé sur les boulevards valentinois. Alors, ça part de Bourg, ça va jusqu'à Valence. Hein.
3: Défilé en galère, j'imagine.
1: Non, bah non, parce qu'il n'y a pas l'eau. Donc là, par contre, vous verrez. Alors, pour les connaisseurs, ne loupez pas ça. Hein, le défilé des rameurs, avec tous leurs muscles saillants, couverts d'huile. Enfin, c'est un spectacle extraordinaire. Suivi par les gardes-chiourmes, qui jonglent avec leurs fouets tout en les faisant claquer. Et tout ça au son des tambours, boum, boum, boum. Un bien bel hommage à ces hommes qui ont défendu le pays pendant si longtemps, même s'ils n'étaient pas très volontaires.
0: Parce que oui,
3: c'était un peu forcé.
1: Un petit peu, voilà.
0: C'était des actifs, par contre.
3: C'est pas notre cible.
0: Non.
1: Ouais, c'est ça. Donc, pour assister au défilé, hein, osez le pompon, bien sûr. Et les rayures.
0: Oui.
1: Je vois que Caro est déjà d'avance.
0: Bah moi, je suis prête. Oui.
1: Par contre, on vous conseille plutôt des rayures jaunes ou rouges, parce que si jamais ils vous confondent, vous risquez de partir aux galères pas terrible. Quoi. Voilà, j'ai perdu mes papiers. Ça y est, je retrouve. Oui, oui, bien sûr, tous les feux d'artifice de week-end, hein, Montbéran, Beauvallon, Chabeuil, Porte, et j'en oublie, misez plutôt sur l'époustouflant pour qu'on vous remarque, hein, du lamé, du fluo, des paillettes, tout ce que vous voulez, du moment que ça brille.
0: Oui.
1: Et ensuite, bien sûr, l'événement de l'Office du tourisme.
0: Alors,
1: la fête de la transhumance.
0: Oui.
1: Alors, comme il n'y a pas de raison qu'il n'y ait que le Jiwa qui bénéficie de tous ces touristes néerlandais venus voir les moutons qui traversent la ville, et ben l'Office du tourisme a réservé une centaine de moutons qui traverseront les boulevards ce week-end, accompagnés de pâtres au son du fifrelin.
0: Du fifrelin.
1: Du fifrelin. C'est une nouveauté qui va bien sûr renforcer l'attractivité de notre beau territoire. Donc, pour y assister, n'oubliez pas votre gilet en peau de mouton et des bocs en caoutchouc parce que ça fait caca, les moutons.
0: Merci pour tous ces conseils, Karine, qu'on suivra.
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0: Alexandra, la rubrique Plan Plan Cucu.
2: Alors, bah pour ce mois de juin, mesdames, chers compatriotes, de plus de 50 ans ou presque, je voudrais profiter de ce temps de parole libre. Oui, parce que nous n'avons pas d'annonce, nous n'avons pas reçu d'annonce. Donc voilà, j'ai un temps de parole et j'en profite pour parler d'un sujet rarement traité. Mesdames, vous avez beaucoup médi, à gauche, à droite, fait des papouilles à qui mieux tirer des taffes sur des clopes et des joints, siphonné des litres de bière, vous avez bronzé en plein cagnard le visage cramé, vous avez beaucoup embrassé, enfin je l'espère, et vous arrivez à un âge que certains appellent « mûr » ou que d'autres nomment « la cinquantaine ». Vous vous retrouvez devant le miroir et vous avez beau aplatir, tirer, crémer, maquiller, vous devez vous rendre à l'évidence quelque chose au-dessus de votre bouche s'est installé. Le fameux code-barre. Alors nos amis, les hommes, n'ont pas ce problème car arrivés à cet âge, leur peau, à force du passage du rasoir, soit ressemble à du carton, soit elle est cachée par des poils.
0: Par la moustache,
2: par la moustache.
1: Ah, d'où la frénésie de moustache.
0: Peut-être. Pour éviter les rides.
2: Alors les chirurgiens plastiques sont unanimes sur la question du code-barre. L'injection de Botox à cet endroit-là est périlleux car il est non soutenu par des muscles. Donc il y a de très gros risques de bec de canard.
0: Ouf.
2: Alors la deuxième solution que le grand mag vous apporte, c'est que tout simplement, vous pouvez, mesdames, vous faire pousser la moustache.
0: Mais oui.
2: La toison cachera votre code-barre et finit les complexes. Vous pourrez pleinement assumer votre cinquantaine bien tassée et vos dates se passeront bien mieux, vous verrez.
1: D'autant plus qu'elle a un ménopause, on a la barbe et la moustache qui poussent, donc
0: c'est
1: nickel.
0: Parfait.
2: Tout arrive au bon moment.
1: C'est organisé.
0: Parfait. Avec quelques poils de nez en plus, si on manque de poils de moustache.
2: Qui se mélangent, qui se confondent. Voilà.
0: Pierre Glamour. Ben merci. Ah oui, c'était le conseil.
2: Et c'est un conseil. Alors n'hésitez pas à envoyer vos annonces, bien sûr. J'en profite pour le redire. Nous les relayerons.
0: Allez, un peu de musique.

0: Quelle douce musique sur Radio BLV 93.6, le Grand Mag, la mode et bien sûr notre ami Raoul Patato qui nous a envoyé.
1: Bonjour, c'est Raoul Patato, poète municipal officiel de la mairie de Bourg-lès-Valence. Bien à vous Radio BLV, merci de m'accueillir une fois de plus dans votre émission Le Grand Mag, dans lequel j'ai grand plaisir d'exercer mes talents de poète. Cette semaine, donc, le thème est la mode. Donc voici mon œuvre. La mode s'est réveillée ce matin. Dans un tiroir à cuillère, elle portait un manteau fait de soupirs et de poussière légère. Elle a dit « Aujourd'hui, on s'habille en illusion », puis elle a avalé un réverbère pour éclairer ses décisions. Les rues de Bourg-lès-Valence se sont mises à onduler comme des rubans de soie qui auraient appris à respirer. Les passants flottaient, coiffés de poissons-lunes, et leurs ombres vexées se sont réfugiées dans les tribunes. Un pantalon nuage discutait avec une écharpe horloge le temps qu'un tissu complique quand on le déloge. Pendant ce temps, une robe en papier de brume dansait avec un cactus qui rêvait d'être plume. Le Rhône, soudain, s'est mis à porter un gilet de miroir pour refléter les pensées que personne n'ose voir. Il murmurait « La mode n'est qu'un souffle qui passe, un oiseau transparent qui se pose sur la glace. Et moi, Raoul Patato, poète municipal et cosmique, je note tout cela dans un carnet en musique, car je sais que la mode, quand elle devient irréelle, n'est plus un vêtement, mais une porte vers le ciel. Merci bien à vous, chanteux dames, chanteux amis et fidèles auditeurs de Radio BLV et du Grand Mag, je vous remercie.
0: Waouh,
2: quel lyrisme.
3: Il a été inspiré, magnifique. Raoul.
4: Ah, ouais. Il y a quelque chose de Verlaine.
0: De Rambo, non?
4: De Rambo, ouais, tout à fait.
2: De Dali, un peu.
0: C'est vraiment toujours très... Merci, merci Raoul, si tu nous entends.
3: Raoul va pas tarder à être proposé au bac, je pense. Hein.
0: Ah oui, oui.
3: Il
0: oui.
3: va pas tarder.
4: Hein. Il mériterait qu'on étudie ces textes, ouais, tout à fait.
0: Un petit jingle et on repasse à notre invité.
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0: Alors, Didier Grosdard, vous nous avez un petit peu parlé de votre révolution en termes de mode. Mais je crois que vous avez encore d'autres choses à nous dévoiler en exclusivité. Hein. On rappelle qu'on a une exclusivité dans l'émission.
4: Tout à fait, Caroline, merci. Merci de me donner cette belle opportunité. Donc, comme vous le savez, chez GTI, nous sommes vraiment pour les innovations disruptives. Vraiment au
0: GTI,
4: service.
0: Rappelez-nous, GTI.
4: Grosdard Textile Industrie.
0: Ouais, c'est ça.
4: Donc on met vraiment l'accent sur les innovations disruptives au service de la sobriété cinétique. Et donc on lance, donc c'est toujours un peu en R&D, mais on devrait lancer d'ici cet hiver le kit Days and Night, qui se compose de trois éléments. Ouais, absolument, bien sûr, parce que le groupe GTI vise à l'international, évidemment. Et donc c'est un kit qui se compose de trois pièces. Et je vous en ai déjà parlé tout à l'heure, il y a la turbulette.
0: Oui, la turbulette.
4: On relance également, alors on ne relance pas, même on innove, puisqu'on lance le bavoir pour adultes.
0: Ah oui, indispensable, avec un petit rebord.
4: Absolument, un petit récupérateur, voilà. Parce que quand on est dans son canapé en turbulette et qu'on mange
0: allongé,
4: en position latérale, il peut y avoir des accidents. Ouais. C'est pourquoi notre turbulette est faite, elle est mi-scaille, mi-cuir, mi-nubuck. Ouais.
0: Nubuck.
4: Et le cuir est à l'extérieur, ainsi vous pouvez faire tomber de la purée.
0: Ouais. Ça glisse.
4: De la mayonnaise, il n'y a pas de problème.
0: Ça glisse. Ouais. Alors par contre, peut-être qu'il faut prévoir un canapé.
4: Alors, également. On peut le bâcher à l'avance si vraiment on a la flemme, mais oui, on peut le bâcher. Et donc, permettez-moi de vous présenter également le troisième élément du kit Days and Night, qui est la tenue mixte. Ce n'est ni une tenue de jour, ni un pyjama. C'est les deux.
0: D'accord.
4: Et ainsi. Alors, j'imagine que, comme moi, vous avez déjà eu ces réflexions le dimanche matin. Ah, t'as encore dormi tout habillé. Et non, pas en Grosdard.
0: Et non.
4: Parce qu'on ne sait pas. Est-ce que c'est un pyjama? Est-ce que c'est une tenue de jour? on a tous l'image de la mère de famille qui est à la bourre le matin et qui amène ses enfants.
0: Et, et mince, grâce à Godard, j'ai oublié de les habiller.
4: Absolument.
0: Et là, ça passe.
4: Ouais, exactement.
0: Donc c'est, voilà,
4: c'est une tenue mixte, ça fait les deux. Ça fait jour et nuit. Et avec le kit Days and Night, là, vous êtes vraiment paré pour l'hiver. Sans souci, vous ne serez plus jamais en retard.
0: Pyjama, enfin, habits aussi d'été. Ça
4: alors,
0: marche
4: évidemment,
0: aussi
4: bien sûr. Alors, on a les turbulettes courtes, donc avec deux trous pour mettre les jambes et les bras nus.
0: Parce que, parce qu'il faut penser quand même à l'été.
4: Oui, tout à fait.
0: D'accord.
4: Donc voilà une première innovation. Et si, alors, il y a une deuxième innovation également qui est encore dans les tuyaux. Alors, c'est un partenariat. Donc, je le dis ici pour Radio BLV, un peu en exclu. Ce n'est pas signé, hein, évidemment, mais on a un possible partenariat avec le groupe textile français Téna.
0: Ah oui, les sous-vêtements.
4: Puisque voilà, alors, les sous-vêtements jetables. Mais là, pour le coup, on va essayer de développer des sous-vêtements à économie de déplacement sanitaire.
0: Alors, d'accord, je vous vois venir. Téna, je vois.
4: Ce ne sont pas... Je vous vois venir. Hein. Ce ne sont pas des couches pour adultes.
0: Ouais.
4: Ce sont des sous-vêtements qui permettent d'économiser des déplacements inutiles.
0: Et puis au niveau écologique, c'est très bien. On économise de l'eau.
4: Tout à fait.
0: La chasse d'eau.
4: Oui, tout à fait.
2: Du papier toilette. Ouais,
4: carrément.
0: Ouais.
4: Ouais, non. Et puis,
2: et le pchit. Pchit, c'est très mauvais pour la santé. Donc c'est bien de...
4: C'est ça.
0: Donc là, tout est gardé
4: c'est ça.
0: Sur le corps.
4: Tout à fait.
0: Et on peut rester
4: alors,
0: plein de temps.
4: Bien sûr, évidemment, il a quand même des capacités limitées. C'est pourquoi nous sommes dans une phase de test afin de voir, évidemment, par exemple, combien de paix foireux on pourrait faire à l'intérieur. Bien sûr.
0: Vous travaillez avec la NASA, je crois, là-dessus.
4: Alors,
0: hein.
4: On est pas mal implanté dans la Silicon Valley. On a des partenariats avec pas mal de laboratoires, tout à fait.
0: Parce qu'ils sont habitués hein, à ce genre de vêtements jour comme nuit.
4: Exactement, oui.
0: Et matériaux
4: spatiales. Multirésistants qui peuvent vraiment... les agressions de l'environnement extérieur ne les touchent pas, etc. Donc là, vous avez vraiment des sous-vêtements qui vont durer vraiment très longtemps et qui... aussi vous permettre de ne pas vous déplacer. Et ça, vraiment, c'est un gros gain. Parce qu'on s'est rendu compte, chez Godard Textile Industries, 74% des déplacements au sanitaire pourraient être évités.
0: Mais oui. Et puis des économies de machines à laver aussi, si on
4: exactement,
0: jette.
4: Tout à fait. Ouais, mais les vertus du groupe Godard Textile Industries dans le domaine d'écologie et évidemment social, un autre volet qu'on pourrait aborder si vous souhaitez, mais sont clairement remarqués. Oui, tout à fait. C'est une grande
2: si
4: volonté du groupe.
2: Vous mettez un réservoir, peut-être même on peut y pendre dans les champs après.
4: Dans son jardin.
2: Dans son jardin. Oui, là, il faut le faire. Donc là, si quelqu'un vient le récupérer, il faut le
0: d'accord,
2: faire.
0: D'accord, oui. Un Uber qui récupérerait la matière humaine.
4: Au prix du phosphate.
2: C'est mais bien voilà, un
0: Uber.
4: Je vous le pique, on va peut-être le développer chez Godard. C'est une idée très, très intéressante.
0: Qui se déplacerait en vélo, évidemment. Hein, pour être...
3: Alors, on peut dire que vous êtes à Eure. On peut préciser aussi hein, qu'une de vos succursales est à Eure.
4: Tout à fait. Nous sommes très implantés sur le territoire, puisque nous avons le désir de rester local. Évidemment, de faire vivre notre territoire.
3: Et les références sur le site internet
0: voilà,
3: de BLV.
0: Ouais. Merci beaucoup d'avoir été avec nous. Et on doit se quitter. C'était une très belle émission. Et on vous souhaite un bel été.
3: Beau mois de juin.
2: Et à l'an prochain.
0: À l'an prochain, à septembre.
2: Normalement.
0: Salut Karine, salut Alex.
2: Bonne vacances.
0: Salut Didier.
4: Merci beaucoup, merci au Grand Mag.

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2: Bien, bonjour chers auditeurs et très content de vous retrouver pour cette nouvelle émission « L'Europe du côté de chez nous » qui est en même temps la dernière de cette saison, mais on va vous retrouver après la pause estivale au mois de septembre. Je suis dans le studio avec Mathieu.
4: Bonjour Ardiana, bonjour Radio BLV.
2: Et qui va nous présenter le thème de l'émission et la première rubrique, les invités du jour.
4: Et oui, pour conclure cette saison, nous avons choisi de revenir sur un temps fort, le mois de l'Europe, qui a mobilisé les maisons de l'Europe et les associations européennes et les centres Europe Direct de notre région et de toute la France, et même de toute l'Europe. Et donc pour rappel, chaque année, le mois de mai est célébré comme le mois de l'Europe, autour de la journée de l'Europe du 9 mai, qui commémore la déclaration de Robert Schuman, ancien ministre des Affaires étrangères français. Donc cette déclaration qui est considérée comme l'acte fondateur de la construction européenne. Et à cette occasion, les différentes maisons de l'Europe organisent plein d'activités destinées à rapprocher l'Union européenne des citoyens et puis célébrer l'Europe, ses valeurs, sa diversité culturelle. Et donc pour en parler, on a invité nos collègues des Maisons de l'Europe et d'autres associations européennes de la région Auvergne-Rhône-Alpes. Et donc, avec nous, nous avons aujourd'hui Timour Arakov. Bonjour, Timour.
5: Bonjour.
2: Bonjour, Timour.
4: Et donc, Timour, qui est responsable Europe Direct, un jeune voix français à la Maison de l'Europe et des Européens de l'Ain. Johan Pompé est avec nous aussi. Bonjour, Johan.
6: Bonjour.
4: Et donc Johan, qui est coordinateur régional à l'URAL, l'Union régionale des acteurs locaux pour l'Europe, association dont les différentes maisons de l'Europe font partie. Et Marie Pignot, qui est avec nous aussi. Bonjour Marie.
7: Bonjour.
4: Et Marie, qui est chargée de projet à la Maison des Européens de Lyon.
2: Donc, si je comprends bien, on va voir comment nous avons célébré justement dans la région ce mois de l'Europe avec tous ces invités des Maisons de l'Europe qui forment ce groupement que nous appelons l'URAL, n'est-ce pas ?
4: Exactement.
2: Et Johan peut-être va nous dire un petit peu plus comment ça fonctionne.
6: L'URAL, c'est un regroupement, c'est un consortium de différentes associations qui ont tout en commun l'Europe. Donc ça peut être des maisons de l'Europe, bah, comme vous, comme Timour, comme Marie, mais ça peut être aussi le mouvement européen, les jeunes européens, etc. Et l'idée, c'est de mettre en commun pour monter des projets ensemble qui ont plus d'efficacité sur la région et partager aussi les bonnes idées.
2: Bien, mais on va passer maintenant au mois de l'Europe, à la célébration et à toutes ces activités et actions que vous avez, vous avez fait pendant ce mois de mai. On va commencer avec Timour. Qu'est-ce qui s'est passé dans l'Ain ?
5: Alors, plein de choses. surtout les trois temps forts. La fête de l'Europe au marché de Bourg-en-Bresse. 5 balades européennes tout au long du mois de mai, mais balades européennes en nature, du coup, dans les sites emblématiques naturels du département de l'Ain. Et pour finir, c'était une soirée européenne avec une conférence sur les relations franco-roumaines. Et c'était au château de Treffort, à côté de Bourg-en-Bresse aussi.
2: Mmh. Quels sont les principaux objectifs de cette période de ce mois de l'Europe ?
5: Alors pour nous, c'est de rendre l'Europe vivante et intéressante, parce que ce n'est pas vraiment un sujet courant chez le citoyen. malheureusement. Et du coup, on propose différentes activités pour parler de l'Europe autrement, bah, comme chez vous aussi à la Maison de l'Europe de Mardès, et un peu insérer l'Europe au quotidien de nos concitoyens.
4: Et à Lyon, Marie, comment, qu'est-ce que vous avez proposé comme activité pour ce mois de l'Europe ?
7: Alors nous, à Lyon, c'était un mois de l'Europe cette année un peu particulier parce que on avait en même temps un projet européen financé par Erasmus qui s'appelle Compter l'Europe. Et donc, on a ancré les activités de ce projet dans le mois de l'Europe. Et donc, on avait des balades comptées, du coup, avec pour objectif lier en fait un lieu du territoire local à un compte européen qui porte une valeur européenne. Voilà, pour vraiment faire le lien entre le local le niveau européen. Donc, on a fait une balade européenne comptée classique et une balade européenne comptée et chantée. On s'est associé du coup avec une autre association de chant, une chorale de chant pour chanter aussi en langue locale européenne. On a fait l'ouverture avec ce projet, l'ouverture du Joli Mois de l'Europe avec la métropole de Lyon. On avait un événement, on a eu un peu moins de 200 personnes présentes où les jeunes du projet Compter l'Europe ont pu du coup présenter les comptes sous une autre forme que les balades et discuter avec le public des valeurs européennes. Et on a fait aussi, du coup là c'était pas grand public, c'était vraiment pour des scolaires, deux simulations du Parlement européen. Du coup une simulation avec des lycéens. Cinq lycées qui ont participé, des lycées généraux et professionnels et technologiques, et une simulation avec des collégiens qui faisaient partie du parcours mémoire sur la métropole de Lyon. Et c'était deux simulations sur la thématique d'Erasmus et du coup la prochaine programmation Erasmus+.
4: Ok, et j'ai juste une petite question. Les balades comptées que vous avez proposées, elles étaient pour quel public ?
7: Grand public. On a eu autant des enfants que des jeunes adultes, que des parents, que des grands-parents. Donc vraiment, elles étaient ouvertes à tout le monde et autant les enfants que les plus âgés ont apprécié ces balades. C'était vraiment très chouette.
4: Et Johan, dans la Loire, est-ce qu'il y a eu des animations qui ont été organisées par la plateforme Europe ?
6: Oui, il y a eu des animations organisées par la plateforme Europe, puisqu'en septembre, donc l'URAL et la plateforme Europe ont intégré la nouvelle Maison de l'Europe et des associations de Saint-Paul-en-Jarez, créant ainsi un centre de ressources régionales. Et ce mois de mai, c'était le premier mois de mai pour ce centre régional. Donc on en a profité pour créer une semaine de l'Europe, alors qui est un peu débordée, qui au final aura fait un peu plus qu'une semaine, avec plusieurs événements qui ont été faits avec l'aide de quelques membres de l'URAL, donc notamment une soirée d'ouverture où Ardiana est venue intervenir sur la question des droits des femmes et de l'euro sur la base d'une exposition qui avait été faite par la Maison de Lyon, avec l'aide d'Ardiana et de deux autres Team Europe Direct, et qui a été complétée par l'intervention donc, du Théâtre Les Loges, qui est le théâtre de la petite commune où on est, qui a interprété les femmes qui sont mentionnées dans la présentation d'Ardiana et qui ont créé de toutes pièces, c'est le cas de le dire, une pièce de théâtre sur la place de ces femmes, le message qu'elles peuvent transmettre à travers justement cette représentation dans la monnaie, qui était très, très émouvante. Et après, on a enchaîné sur différentes activités qui ont permis de travailler avec des associations de la vallée, notamment l'association des Italiens de Rive-de-Gier, la Tarantella, l'association des Espagnols de Rive-de-Gier, des familles espagnoles. Donc on a pu parler de la culture des pays, mais aussi des questions migratoires, puisque c'est des associations communautaires. Donc c'était des questions de type ben, d'où viennent vos parents, vos grands-parents, pourquoi sont-ils venus s'installer dans cette vallée, comment sont-ils arrivés en France, comment s'est construite leur citoyenneté française, européenne. On a eu une journée jeu animée par des jeunes volontaires de la Maison de Lyon. On a eu une soirée, une projection d'un petit film de la Commission européenne. On a eu la rencontre mensuelle du cabinet de la monnaie où les gens peuvent venir découvrir la valeur de leurs pièces ou échanger leurs doublons avec l'aide d'Alain Réguillon, l'auteur de Voyage en Europe, qui les accompagne là-dedans. Donc au total, on a eu un peu plus de 200 personnes, dont certains et certaines sont revenus à plusieurs événements. Des gens donc de la vallée du Gier, du parc du Pilat, et puis un peu plus loin, puisqu'on a des gens de Vienne et de Lyon qui sont descendus pour certains événements qui ne comprennent pas forcément ailleurs.
4: Eh bien, super, des très beaux programmes que vous avez eus sur ces trois territoires. Et de façon générale, comment est-ce que les citoyens, les citoyennes et le public, de façon générale, que vous avez sur ces événements, comment ils répondent-ils? Comment ils réagissent? Est-ce que le public est présent? Est-ce que le public est intéressé? Enfin, comment ça se passe sur vos différents territoires? Peut-être, Timur, tu veux commencer?
5: Oui, avec plaisir. Vu qu'on rencontre vraiment différents types de publics, les réactions peuvent être vraiment très différentes aussi, mais c'est surtout un peu la réalisation que l'Europe est présente autour de nous, surtout à travers des balades européennes, parce que quand on se balade même en nature, on peut quand même voir des sites emblématiques qui ont été, par exemple, cofinancés par l'Europe ou qui sont gérés par des programmes européens, notamment les sites Natura 2000. Mais bien sûr, quand on organise des grands événements comme notre stand de marché de Bourg, on a aussi des gens eurosceptiques qui passent, qui disent un peu de bêtises, mais c'est justement pour ça qu'on est là, pour montrer que l'Europe est diverse et du coup on a quand même aussi diversité des avis. Donc c'est normal, on les accueille tous.
4: Merci. Et Marie, à Lyon, comment c'est reçu aux activités?
7: Alors, la plupart du temps, on a un très bon accueil. Alors après, ça dépend des années et des activités qu'on propose aussi. Mais cette année, ça a vraiment très, très bien fonctionné. Les balades comptées ont été énormément appréciées. On a eu des très, très bons retours dessus. Donc, c'est vraiment un chouette, joli mois de l'Europe pour nous à Lyon cette année. C'est quelque chose qui est installé depuis longtemps à Lyon, le joli mois de l'Europe, enfin depuis quelques années. Du coup, les gens commencent à avoir l'habitude du joli mois de l'Europe. Pour le coup, nous, je pense qu'on a... Enfin, c'est surtout des convaincus qui viennent à nos actions. Mais c'est arrivé quelques fois qu'on ait des petites remarques, mais c'est l'occasion d'échanges aussi qui sont assez constructifs. Mais c'est vrai que cette année, ça n'a pas été le cas. Cette année, que des bons retours et que des retours de soutien, et notamment sur, je vous répète, mais sur les balades européennes comptées. Même moi, j'étais étonnée du succès de nos balades européennes comptées. Donc,
4: une expérimentation qui marche bien et qui sera très certainement à reproduire sur nos territoires aussi.
7: Avec plaisir.
4: Et Johan, dans la Loire, comment vous avez été reçu et comment les événements ont été perçus?
6: Plutôt bien. Alors, comme c'est une première, c'est vrai qu'on n'avait pas d'année précédente sur lesquelles se baser. Mais le fait de travailler avec différentes associations du territoire qui ne sont pas forcément à dimension européenne, comme la troupe de théâtre, les associations communautaires italiennes et espagnoles, qui n'ont pas cette dimension européenne forcément, qui sont très centrées sur la relation binationale, ça apporte des nouveaux publics, ça apporte des gens qui sont curieux, qui effectivement peuvent dire des bêtises parfois, comme ils l'ont dit, mais c'est pas grave, et au contraire, c'est tout l'intérêt. On travaille aussi beaucoup avec les agriculteurs du territoire, puisque la plateforme est en milieu rural, périurbain, et on est loin des clichés de l'agriculteur eurosceptique, on n'a pas eu de fumier déversé dans notre porte, etc. Ça se passe très bien et on a des bons échanges, souvent en plus avec des produits sympas et locaux.
4: Eh ben c'est super tout ça. Et merci beaucoup de partager avec nous. On va faire notre première pause musicale pour ce mois de juin, on met à l'honneur la Suède qui a fêté sa fête nationale le 6 juin. Et donc le nom officiel en suédois, c'est le Nationaldag, la fête nationale. Et est-ce que tu veux nous en dire un peu plus, Ardiana?
2: Oui, en effet, le Suédois célèbre le sacre du roi Gustav Lervasa le 6 juin 1523. Mais aussi, le 6 juin fait également référence à la constitution suédoise adoptée en 1809. C'est un jour férié depuis 2005. C'est un jour qui n'est pas marqué par de grandes liesses populaires comme dans d'autres pays européens, même si certains monuments sont gratuitement accessibles à cette occasion.
4: Et donc, on va écouter aujourd'hui la chanson de l'artiste suédoise Zara Larsson qui s'appelle Midnight Sun.

0: C'était Zara Larsson avec la chanson Midnight Sun.
1: Bien, mais on va reprendre notre interview après nos échanges avec les Maisons de l'Europe de la région Auvergne-Rhône-Alpes. Et on est avec Timour, Johan et Marie. Vous nous avez parlé dans la première partie des balades européennes qui rencontrent un franc succès parmi les citoyens. Est-ce que vous pouvez nous dire un petit peu plus en quoi consistent ces balades européennes ?
2: Et Timour. Marie, je te laisse.
0: Et Timour, okay. Et Timour, et après on verra la spécificité des balades comptées à Lyon.
2: Ouais, oui, bah ok. La balade européenne, le principe c'est super simple, c'est une balade guidée par nos bénévoles, par nos salariés, et on s'arrête avec le groupe devant des lieux emblématiques de la ville ou d'un site naturel, et on parle comment l'Union européenne est présente dans ce lieu. Et comme ça, les gens comprennent que l'Union européenne est partout autour d'eux. Comme exemple concret, on serait devant la banque et on parle de l'euro, comment est-ce que ça a changé la vie, quand est-ce que ça a été instauré, et on parle un peu des symboles qui sont sur les billets des monnaies de l'euro.
1: Mmh. Bien, est-ce que ça se fait uniquement en français, cette balade européenne, ou bien on peut la faire aussi dans une autre langue européenne, en allemand, en italien? Est-ce qu'elle est proposée uniquement en français? Je me pose la question comme ça.
2: Ça demande juste une personne qui parle notre langue. Moi, mm-hmm. Je peux faire en russe si vous voulez. Je suis russe, donc.
1: Mm-hmm. D'accord.
2: Mais oui, à Lyon, je pense qu'ils font. Vous faites dans d'autres langues, non, Marie?
1: Pour un public scolaire, parfois, ça pourrait être intéressant aussi dans une autre langue.
0: En dromardèche, souvent en anglais, puisqu'on peut les faire en anglais avec Anna, en espagnol aussi. Anna a dû en faire en italien une fois ou deux. On en avait proposé une en allemand aussi, donc qui n'a pas rencontré un grand succès, mais mm-hmm. on en avait proposé une en allemand avec Emma, qui était notre volontaire en corps européen de solidarité cette année.
1: Et quelle est la durée d'habitude? Une demi-heure? Une heure?
0: On est plutôt sur une heure et demie.
1: Une heure et demie de balade européenne, ouais. D'accord.
2: Ouais.
0: Mais du coup, pour Marie, pour revenir aux balades comptées que vous avez proposées à Lyon pendant le mois de mai, c'est quoi la spécificité vraiment de ces balades par rapport aux balades européennes classiques?
3: Alors, la particularité des balades comptées, c'est qu'au lieu de parler de l'action de l'Union européenne directement dans notre quotidien, on va lier les lieux locaux à des valeurs européennes. Et donc, par exemple, notre balade comptée, elle commençait à l'Office du tourisme. Et du coup, les jeunes qui participaient au projet Comptez l'Europe, ils ont choisi six valeurs européennes qu'ils voulaient mettre en avant. Ils les ont liées à des lieux locaux et à des pays qui portaient ces valeurs européennes au sein de l'Union européenne. Et donc, par exemple, si on prend le départ à l'Office du tourisme, ils ont voulu parler de multiculturalité. Donc, ils ont choisi l'Office du tourisme parce que c'est l'endroit où les étrangers viennent pour se renseigner. Et du coup, il y a beaucoup de nationalités qui se mélangent à l'Office du tourisme. Et ils ont ancré leur compte. Ils choisissent un compte. Je ne sais plus si je l'ai dit.
0: Oui, ils choisissent un compte. Mais du coup, ouais. Ils choisissent le compte sur quelle base?
3: Donc, ils choisissent le compte, en fait, sur la valeur, sur la base de la valeur qu'ils ont choisie. En gros, ils sont partis de la multiculturalité et ils se sont dit quel compte parle de multiculturalité. Donc là, on avait la soupe aux cailloux qui est ressortie. Donc, je ne sais pas si vous connaissez ce compte, mais il faut aller voir ou réserver une de nos balades comptées pour savoir de quoi ça parle.
1: Voilà.
2: Je m'inscris.
1: Moi aussi.
3: Et ensuite, du coup, ils ont ancré ce compte en France parce que pour eux, la France représentait de par son histoire la multiculturalité. Donc voilà, ça permettait en fait de lier des lieux locaux à des valeurs européennes et du coup, et des comptes Et du coup, on a utilisé les contes parce qu'il y avait vraiment cette idée de rassembler autour d'une culture européenne commune. Et donc, les contes, en fait, ils n'ont pas de frontières. Des jeunes Suédois, Finlandais ont grandi plus ou moins avec les mêmes histoires que des jeunes Français, que des jeunes Allemands, que des jeunes Italiens. Pour nous, c'était assez symbolique d'utiliser les contes pour parler de culture européenne commune.
0: Et bah, ça a l'air vraiment super intéressant et ça me tente bien pour en organiser aussi Andromardèche. Et puis nos auditeurs et auditrices pourront nous dire aussi si ça les intéresse de pouvoir avoir ça jusque chez nous. Et du coup, je voulais aussi vous demander quels sont les partenariats les plus forts que vous avez sur ce mois de l'Europe et avec qui vous travaillez le plus facilement et sur des activités du mois de l'Europe.

0: les espaces naturels de conservatoire d'espaces naturels Rhône-Alpes. Voilà, ça c'est pour les balades. Et pour notre soirée au château, c'est le château de Treffort. C'est la première action qu'on mène avec ce château. Donc c'est un lieu vraiment magnifique juste à côté de chez nous qui pourrait accueillir d'autres événements, et ils ont le public qui est fidèle à ce château. Et d'ailleurs, le propriétaire de ce château, il travaille vraiment très proche avec la Roumanie, et il connaît un réseau d'acteurs, d'entrepreneurs locaux qui travaillent aussi avec la Roumanie. Donc, ils vivent, si vous voulez, l'Europe, mais à travers les échanges économiques. Donc, c'est notre public qu'on touche maintenant, public d'entrepreneuriat, qui peuvent aussi témoigner sur leur propre expérience, pas citoyenne, mais plutôt économique. Voilà.
1: Super. Et du coup, du côté de Lyon, Marie?
2: Alors, du côté de Lyon, notre partenaire principal, c'est quand même la métropole de Lyon, parce que c'est elle qui organise du coup le Joli Mois de l'Europe, qui coordonne le Joli Mois de l'Europe au niveau de la métropole de Lyon, donc et qui nous intègre régulièrement dans différents moments phares du coup du Mois de l'Europe. Par exemple, là, on a fait l'ouverture du Joli Mois de l'Europe avec eux, et on a fait aussi avec eux la simulation du Parlement européen avec les collégiens. Donc voilà. Et ensuite, on a aussi cette année, avec le projet Comté l'Europe, on avait Info Jeunes Auvergne-Rhône-Alpes qui faisait partie de nos partenaires et qui est partenaire du coup sur le projet Comté l'Europe. Et on a eu sur la deuxième simulation du Parlement avec les lycéens, on a eu plusieurs lycées, dont notamment le lycée Lamartinière-Duchère dans le 9e à Lyon, qui nous a accueillis pour organiser la simulation du Parlement.
1: Eh ben, donc c'est quand même un petit peu différent aussi de ce que Timour peut avoir dans l'Ain. Et côté Loire, Johan?
3: D'un côté Loire, du coup, l'URAL en elle-même, elle a un gros partenaire, mais toute l'année, c'est la région pour toutes ses actions toute l'année. Et là, sur ce mois de mai, comme sur les actions qui ont été menées localement dans la Loire, on travaille du coup avec la collectivité de Saint-Paul-en-Jarez, avec la mairie de Saint-Paul-en-Jarez, qui met à disposition les locaux, qui aussi assure un certain relais auprès de la population, à faire les affichages lumineux, bulletins municipaux, etc. Il y a d'autres communes aussi qui ont joué le jeu, qui ont participé à la communication en diffusant l'information, notamment sur Iliwap, une petite application qu'on utilise dans la vallée pour partager des informations. Et après, l'idée, c'était de s'appuyer beaucoup à la fois sur des partenaires très locaux, comme la troupe de théâtre Les Loges de Saint-Paul, sur les associations dont je parlais, italiennes, espagnoles, de Rive-de-Gier, mais aussi en utilisant des ressources par des membres de l'URAL. Donc, on a eu l'intervention d'Ardiana, donc c'est la participation de la Maison de l'Europe de Marvèche. On a eu ces deux expositions de la Maison de Lyon, tout comme par le passé sur d'autres actions, on a eu des expositions ou actions qui ont été faites par la Maison de l'Auvergne, la Maison de l'Ain, la Maison de Savoie, etc.
1: Oui, donc encore une fois, d'autres types de partenariats. Et pour dire quelques mots sur la Maison de l'Europe Drôme Ardèche, nous, sur ce mois de mai, on a eu principalement des partenaires établissements scolaires, avec une grosse journée au lycée Saint-Denis à Annonay, une grosse journée aussi à l'EREA de Montélimar. On a eu une journée aussi au Collège Notre-Dame à Tournon. On a fait une journée avec le territoire éducatif rural de Nyons. Donc, autour de Nyons, Buis-les-Baronnies. On a été aussi à Bourg-Saint-Andéol, au collège Le Laoule, donc plein de partenaires scolaires. Et on a eu aussi un gros événement avec le CPA, le Centre du patrimoine arménien, qui est à Valence, donc avec des animations et une conférence le soir. Voilà, assez différent aussi.
4: Bien, et puisqu'on est en fin de saison aussi, en fin de cette première période pour nos maisons d'Europe, de l'Europe et les centres Europe Direct, c'est le moment aussi de faire un petit bilan de nos actions de l'année. Est-ce qu'il y a des actions, des activités qui vous ont particulièrement marqué? Donc, si Timour veut bien commencer.
0: Oui, tout à fait. Est-ce qu'on parle de joli mois de l'Europe toujours ou de toute
4: Non,
0: l'année?
4: c'est ben voilà, de septembre jusqu'au mois de juin, oui. Est-ce
0: OK.
4: qu'il y a eu des événements qui t'ont marqué?

0: Ben nous, c'est pas vraiment un événement qui nous a marqué, mais c'est surtout le changement de notre activité, parce qu'on a bien reçu le label Europe Direct. Maintenant, on agit comme Maison de l'Europe de Dromardèche et celle de Lyon. Voilà, un réseau européen, Europe Direct, qui regroupe les acteurs fiables pour parler de l'Europe. Donc c'est surtout cet événement et ce changement d'activité qui nous a marqué le plus, voilà, qui amène beaucoup plus d'activités et beaucoup plus de partenaires dont on parle
1: Voilà,
0: maintenant beaucoup.
1: oui,
0: Voilà.
1: c'est un partenariat qui est très riche et qui nourrit les actions de votre centre Europe Direct.
2: Et en tout
0: Effectivement.
2: cas, encore félicitations pour avoir décroché ce label.
0: Merci.
2: Et Marie, côté Lyon, du coup?
3: Alors, côté Lyon, moi, ce qui m'a marqué cette année, c'était deux projets. Donc, je vais pas revenir dessus, mais compter l'Europe, donc
2: Ouais.
3: sur les comptes et les valeurs européennes. Et on a eu un autre projet, Memo for EU, du coup, sur la mémoire, avec cette idée de se souvenir du passé pour mieux comprendre, mieux appréhender le présent et construire l'avenir. Et donc, on a une quinzaine de jeunes de la métropole lyonnaise qui ont participé à ce projet et qui ont fait le climax du projet. C'était une semaine de mobilité pour visiter plusieurs camps de concentration. Donc, ils sont allés en Autriche visiter le camp de Mauthausen. Ils sont allés en République tchèque visiter le camp de Térésine, le village de Lidice aussi. Et en Pologne, à Cracovie, pour visiter les camps de Auschwitz et Birkenau. Et du coup, c'était un moment, je les ai accompagnés toute cette semaine et c'était un moment assez marquant pour les jeunes. Je pense que c'était un projet qui vraiment les a marqués. On avait notre événement final du projet hier soir et du coup, on est revenu sur plusieurs moments et ça les a beaucoup marqués. Et pour moi aussi, c'était assez marquant du coup ce projet cette année.
2: Et pour les auditeurs et auditrices qui voudraient en savoir un petit peu plus sur ce projet, on a interviewé dans notre dernière émission en avril des jeunes participantes au projet parce que la Maison de l'Europe Dromardèche était aussi dans ce projet-là. Donc si vous voulez en savoir un petit peu plus, vous pouvez retourner écouter en podcast la dernière émission. Et Johan, du coup, côté Loire, l'événement qui t'a le plus marqué?
4: Ma côté Loire, ce qui a été le plus marquant, c'est des événements qui ont été organisés avec le comité de jumelage de Saint-Paul-en-Jarez, qui fait partie des fondateurs de cette plateforme Europe, et qui a d'ailleurs beaucoup aidé sur le mois de l'Europe. C'est vrai que j'ai oublié de parler d'eux, mais en fait, ils sont tellement là que moi, je les mentionne même plus. En fait, ils sont intégrés à cette plateforme Europe dans l'idée que c'est un laboratoire aussi pour voir comment on change peut-être les choses autour des jumelages, comment on apporte des nouvelles idées, des innovations, etc. Et cette année, ils ont été très, très innovants avec un regard croisé entre agriculteurs du Pilat et du Souabe. Donc, on a une dizaine d'agriculteurs du Pilat qui sont allés dans le sud de l'Allemagne rencontrer leurs homologues et discuter, bon, à la fois de questions un peu techniques autour de l'agriculture, mais aussi de cette question du rapport à l'Europe, aux États, les aides, etc., les clichés qu'il peut y avoir. Enfin, voilà, c'est une expérience interculturelle assez riche et le retour se fera en décembre. Donc ça, c'est un projet soutenu par le Fonds citoyen franco-allemand et par le CERV au niveau de la Commission européenne. Et toujours dans les idées un peu innovantes, ce comité de jumelage, donc c'est parti de la FAP, les acteurs franco-allemands pour l'Europe, et lance des pôles de synergie. Et du coup, la plateforme Europe va venir en soutien en leur apportant des ressources, un lieu où se réunir, etc. En fait, ils travaillent avec le rectorat sur ramener la langue allemande sur les territoires, encourager les jeunes à reprendre de l'allemand. Et c'est des coopérations qui se font entre le collège, l'école primaire et le comité de jumelage pour que dès la primaire, les jeunes commencent à faire un peu d'allemand, fassent un peu de découverte avec le professeur ou la professeure, qui sera potentiellement la personne qu'ils retrouveront au collège après, donc pour les encourager aussi à ce qu'il y ait une continuité. Et là où le professeur ou la professeure s'occupe de la langue, vraiment de l'apprentissage de la langue, le comité de jumelage vient en soutien à la fois auprès des enfants mais aussi des parents. Et va apporter la dimension plutôt culturelle, les échanges interculturels, etc. Donc, c'est vraiment une complémentarité pour, bon, redonner de l'intérêt à l'allemand et convaincre, les enfants, mais aussi les parents.
2: Donc, c'est aussi un super projet. Et on a une dernière question à vous poser avant de terminer cette interview. Qu'est-ce qui vous rend optimiste pour l'avenir de l'Europe? Timur, peut-être tu veux commencer?
0: Pardon, tu peux répéter la question, s'il te plaît? Je n'ai pas entendu.
2: Qu'est-ce qui vous rend optimiste pour l'avenir de l'Europe? C'est pas une
0: Optimiste.
2: question facile.
0: Ouais, pas grand-chose, hein. optimiste, peut-être, c'est les gens que je croise tout le temps, qui sont là quand même pas juste pour voir le mauvais côté des choses, mais aussi pour s'engager pour changer quelque chose localement. Ces gens-là qui essayent de penser globalement mais agir localement pour les valeurs qui sont chères à eux, c'est ces gens-là qui me rendent optimiste.
2: Merci
1: Très bon
2: beaucoup.
1: message. Oui, tout à fait. L'Europe est une réalité finalement qui se construit aussi chaque jour sur nos territoires. Et
0: C'est
1: grâce à
0: vrai.
1: l'engagement des citoyens et aussi des maisons de l'Europe, et grâce à votre action aussi, qui rendait l'Europe visible, qui sensibilisait les citoyens vis-à-vis des enjeux de l'Union européenne.
0: Effectivement.
2: Marie, Johan, de votre côté, qu'est-ce qui vous rend optimiste pour l'avenir de l'Europe?
3: Je vais peut-être me répéter un peu par rapport à Timur, mais pour faire un peu différent, je dirais que beaucoup les jeunes et moi, les échanges que j'ai avec les jeunes et le fait que je vois quand on arrive à toucher les jeunes et à les intéresser à la question européenne, ils reviennent ensuite, ils font partie des projets et du coup, il suffit parfois de les attraper sur un projet et du coup, ils reviennent sur un autre projet, sur un autre projet. Et donc, petit à petit, comme ça, on éveille une conscience européenne chez les jeunes. C'est vrai que ça donne confiance, ça donne du sens aussi à notre travail tous les jours et du coup. Moi, je me dis quand même que voilà, on peut, on, il faut, voilà, il faut, on critique beaucoup la jeunesse, mais il y a aussi plein de choses très chouettes qui émergent de la jeunesse et on le voit dans nos projets. Et donc, ça, c'est assez positif et optimiste pour l'avenir.
2: Merci beaucoup. Et Johan, pour toi, ce qui te rend optimiste pour l'avenir de l'Europe?
4: Sur le sens qu'on donne à notre travail, on voit des effets concrets, notamment quand il s'agit des coopérations. On voit que les coopérations en entraînent d'autres, entraînent des idées. Vous avez déjà parlé, je crois, à la radio de Unis dans la diversité, qui a été réalisée par Ardiana avec la Maison des Européens de Lyon. Donc, c'était une très belle coopération de plusieurs structures, plusieurs personnes qui ont vraiment apporté plein de choses. Et on voit cet effet boule de neige avec la pièce de théâtre qui a été faite par le théâtre de Saint-Paul-en-Jarez. Ensuite, je sais que cette expo, elle va continuer à tourner, que le texte de théâtre, il va être partagé, donc il sera peut-être repris par d'autres. Donc cet effet boule de neige, je veux dire, quand il y a des coopérations qui marchent, elles ne s'arrêtent pas à la fin, elles vont juste en inspirer d'autres. Ces actions européennes qui vont inspirer d'autres à s'engager. Là, on a deux élus locales qui viennent donc d'être élus et réélus dans des conseils municipaux, qui ont postulé au réseau des conseillers locaux pour l'Europe. C'est quand même un bon signe. On a des associations qui ne parlent jamais d'Europe, qui sont venues sur une semaine de l'Europe. Il y a du concret.
2: Donc pour résumer un petit peu vos trois propos, ce qui donne de l'espoir, c'est les personnes qu'on rencontre en local, les jeunes avec lesquels on travaille et qui s'investissent aussi, et toutes
1: Des
2: les
1: synergies qu'on
2: coopérations, les
1: crée.
2: synergies, les partenariats qu'on peut avoir entre nous, que ce soit au niveau local, régional ou européen finalement. Donc en tout cas, merci beaucoup à tous les trois pour votre temps et pour votre participation à notre émission. C'était un plaisir de vous avoir même par téléphone. On vous dit à très bientôt et puis vous êtes toujours bienvenue au micro dans notre émission.
0: Merci beaucoup, c'était un plaisir.
3: Merci pour l'invitation à témoigner.
4: Au revoir.
3: Au revoir.
0: Allez, au revoir.
2: Et donc, on continue notre émission avec notre deuxième pause musicale. On va écouter la chanson qui a gagné l'Eurovision de cette année pour mettre à l'honneur un pays qui a franchi beaucoup d'étapes européennes ces dernières années. La Bulgarie, qui est rentrée dans l'espace Schengen l'année dernière, début 2025, avec la Roumanie.
1: Oui, et dans la zone euro.
2: Et
1: là.
2: Dans la zone euro cette année.
1: Voilà.
2: Et donc, pour continuer la lancée, ensuite, la Bulgarie a gagné l'Eurovision. Et donc, on va écouter la chanson Bangaranga de la chanteuse Dara.

0: Et c'était Bangaranga de Dara qui a donc gagné l'Eurovision de cette année. Et on continue tout de suite notre émission avec notre dernière rubrique en direct de Bruxelles.
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0: Et donc, pour commencer, on a le Monténégro déjà, qui est un pays candidat à l'entrée dans l'Union européenne, qui ambitionne de rejoindre en 2028 l'Union, qui a accueilli les dirigeants de l'Union européenne et les leaders de Serbie, du Kosovo, de l'Albanie, la Macédoine du Nord et de la Bosnie-Herzégovine, à l'occasion du sommet des Balkans occidentaux, et avec le Conseil de l'Union européenne qui a validé le principe d'inclure les 6 pays dans la zone d'itinérance européenne. Donc, ça veut dire qu'on supprime en fait tous les frais supplémentaires pour appeler depuis ou vers cette zone avec l'Union européenne.
2: Et puisqu'on est dans le processus d'élargissement, en ce qui concerne le processus d'adhésion, Antonio Costa plaide pour l'abandon de l'unanimité pour ouvrir les chapitres et les clusters. Nous avons seulement besoin de l'unanimité pour les valider. Donc Paris et Berlin ont également plaidé pour un processus d'intégration graduelle et structurée visant à encourager les réformes en échange d'un accès progressif au marché unique sur la voie de l'adhésion pleine et entière.
0: Et toujours sur l'adhésion, l'Ukraine a conclu un accord avec la Hongrie sur les droits de la minorité hongroise vivant en Ukraine, et ce qui a permis de lever le veto hongrois sur l'adhésion de l'Ukraine, et le changement de gouvernement hongrois a très certainement aidé aussi. Et donc, dans le cadre du mécanisme européen de protection civile, ce sont 777 pompiers issus de 14 pays d'Europe qui seront prépositionnés dans les zones à risque pour cet été. Et parallèlement, 22 avions de lutte contre les incendies et 5 hélicoptères appartenant à la flotte de l'UE sont prêts à intervenir en prévision d'un été qui s'annonce très chaud. Et donc jusqu'à 1,3 million de postes seraient menacés cette année, notamment dans l'automobile, la construction, la métallurgie, la chimie, la sidérurgie et les transports. Donc c'est la vice-présidente exécutive de la Commission, la commissaire Roxana Mynsatu, qui alerte sur ce risque. Des bouleversements à prévoir sur le marché de l'emploi. Et pour terminer, donc on sort de l'Union européenne pour aller visiter un petit peu l'Arménie, où le parti du Premier ministre sortant, Nikol Pachinian, a remporté aux élections près de 50% des suffrages, ce qui lui confère une majorité confortable à l'Assemblée nationale arménienne. Et son rival pro-russe, soutenu par Vladimir Poutine et par toute une campagne sur les réseaux sociaux, financée très probablement par Moscou, donc son rival pro-russe a obtenu 27% des voix. Et enfin, le président roumain a désigné l'eurodéputé Renew Eugen Tomac. Je ne sais pas comment. Je m'excuse pour mon roumain, au poste de Premier ministre un mois après le renversement du gouvernement libéral d'Ilie Bolojan par une motion de censure qui unissait les sociodémocrates et l'extrême droite.
2: Bien, mais avec ces nouvelles de Bruxelles, nous arrivons à la fin de notre émission, mais aussi à la fin de notre saison radiophonique.
0: Oui.
2: Et on tient à remercier Johan, Marie et Timur pour nous inviter aujourd'hui, mais aussi tous celles et ceux qui nous ont suivis tout au long de l'année, qui ont participé à notre émission, qui ont partagé leurs témoignages et qui ont nourri nos échanges sur tout ce que l'Europe fait sur notre territoire en Drôme-Ardèche. On vous souhaite un très bel été, chers auditeurs. À toi aussi, Mathieu, un très bel été.
0: Très bel été à Radio BLV et à Ardiana.
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1: Oui, c'est l'heure du grand journal du soir. Avec vous, Antoine Gallen, bonsoir.
2: Bonsoir Charlotte, bonsoir à tous.
1: À la une, la démission de Keir Starmer au Royaume-Uni.
2: Le Premier ministre travailliste était sous pression depuis plusieurs semaines. Qui est le favori pour le remplacer? Réponse en début de journal. La Colombie se déchire après la victoire de l'extrême droite à la présidentielle. Abelardo de la Espriella s'est imposé d'un petit point. Affrontement entre manifestants et policiers. Son rival de gauche, Ivan Cepeda, appelle au calme. Au programme également, l'usage de pesticides dans la production de café. Les conséquences sanitaires et environnementales pour les travailleurs sont désastreuses. Détour au Vietnam, deuxième pays producteur de café au monde.
1: En France, trois semaines après la mort de Liana, place à l'introspection.
2: Le Premier ministre français Sébastien Lecornu a reçu un rapport de l'inspection générale de la gendarmerie nationale et de l'inspection de la justice. Les inspecteurs se sont penchés sur une plainte déposée en août 2025 par la mère de Rosa, 10 ans. L'enfant accusait Jérôme Barella, mis en cause pour le meurtre de Liana, de viol répété.
1: Et puis la Coupe du Monde de football, l'Argentine joue en ce moment face à l'Autriche.
2: 1-0 à la mi-temps pour l'Albi Celeste. Les coéquipiers de Messi croisent les doigts, tout comme Enrique Macacha Marquez. À 91 ans, ce journaliste argentin couvre sa 18e Coupe du Monde.
1: Sa démission était dans les tuyaux depuis plusieurs semaines, elle est désormais officielle.
2: Au Royaume-Uni, Keir Starmer a donc jeté l'éponge. Une centaine de députés travaillistes réclamaient la démission du Premier ministre. Et le symbole est très fort. Cette annonce intervient au moment où le Royaume-Uni marque les 10 ans du vote du Brexit. Une décennie plus tard, le pays s'apprête à connaître son 7e Premier ministre. Sofia Katsenkova, bonsoir.
3: Bonsoir.
2: Keir Starmer était devenu très impopulaire.
3: Oui, il lui était reproché de ne pas avoir relancé l'économie, d'avoir battu en retraite sur de nombreux dossiers et surtout de ne pas avoir donné d'élan au pays après la victoire travailliste de 2024 aux élections générales. Richard Corbett, ancien chef de file du Parti travailliste au Parlement européen, est proche de Keir Starmer.
4: C'est une annonce qui n'est pas inattendue, qui est un peu triste parce que c'est après une période, disons, de déception. Les gens sont, en tout cas au sein du Parti travailliste, ne sont pas en colère contre lui, mais sont plutôt très déçus de ce qu'il a pu faire les deux années où il était au pouvoir. Il est trop lent et il manque de vigueur.
2: Alors qui est pressenti pour le remplacer, Sofia?
3: Le grand favori, c'est Andy Burnham. L'ancien maire du Grand Manchester vient de faire son retour à Westminster, le Parlement britannique, comme député de Makerfield, après avoir remporté une élection partielle la semaine dernière. Il pourrait prendre la tête du parti et du gouvernement d'ici la fin de l'été. Aurélien Antoine, professeur de droit public britannique, estime qu'Andy Burnham pourrait incarner une ligne un peu plus sociale que celle de Keir Starmer.
5: Positionnement politique, alors qui n'est pas fondamentalement différent de celui de Keir Starmer, mais qui est peut-être un tout petit peu plus à gauche, qui laisse penser que les mesures sociales qui sont attendues du Parti travailliste soient un peu plus volontaristes. Il peut y avoir d'autres prétendants, ce n'est pas forcément souhaitable, il faut que ça aille vite, au risque de créer des divisions qui sont évidemment pas souhaitables.
3: Mais la tâche ne sera pas facile. S'il est élu, Andy Burnham devra rassembler un parti travailliste divisé et devra aussi contenir la poussée du parti d'extrême droite Reform UK de Nigel Farage.
2: Les précisions de Sofia Katsenkova.
1: Marco Rubio dans les pays du Golfe à partir de mardi, demain donc.
2: Un déplacement du chef de la diplomatie américaine pour mettre fin à la guerre au Moyen-Orient. Il se rendra aux Émirats Arabes Unis, au Koweït et au Bahreïn. Visite en plein pour parler américano-iranien. Ils ont débuté dimanche en Suisse. L'Iran et les États-Unis se sont accordés sur une feuille de route pour obtenir un accord définitif sous 60 jours. Les deux parties veulent également une ligne de communication pour sécuriser le passage dans le détroit d'Ormuz. Quant au front libanais, Téhéran a insisté pour mettre en place une cellule de gestion des conflits et rétablir la paix.
1: Abelardo de la Espriella promet une nouvelle ère en Colombie.
2: Une déclaration de l'avocat anti-système soutenu par Donald Trump après sa victoire à la présidentielle. Avec 49,66% des suffrages, le candidat d'extrême droite a devancé d'un petit point Ivan Cepeda. Le rival de gauche a tenu une conférence de presse ce lundi matin à Bogota. Entre appel au calme et refus d'admettre sa défaite, il attend la fin du dépouillement officiel. Correspondance de Camille Bouju à Bogota.
6: La nuit a été agitée à Bogota, mais aussi à Cali. Des rassemblements de partisans de Cepeda ont viré à l'affrontement avec la police. Ce matin, le candidat a donc voulu éteindre l'incendie.
7: Je lance un appel très cordial à la sérénité et au calme.
6: Mais avec moins d'un point d'écart, Iván Cepeda ne reconnaît pas encore sa défaite. Son équipe dit avoir recensé plus de 57 000 cas d'irrégularité qu'elle a demandé à faire vérifier.
7: Une fois vérifiées toutes les réclamations que nous avons formulées, une fois résolus tous les doutes que nous avons, nous procéderons, comme dans toutes les démocraties, à reconnaître les résultats quand tout sera en ordre.
6: En attendant, le candidat de gauche semble tendre la main aux données gagnants, Della Espriella.
7: Nous avons formulé une offre claire. Trouver, quel que soit le résultat, un accord et un dialogue national. Car face à un pays aussi profondément divisé que le nôtre, il serait pour le moins maladroit de croire qu'on peut imposer ses idées à l'autre par la force.
6: Le résultat officiel est attendu à partir de mercredi. Camille Bouju, Bogota, RFI.
2: Il aura incarné un libéralisme effréné. Patron de la Banque centrale des États-Unis pendant près de 20 ans, l'économiste américain Alan Greenspan est mort ce lundi à l'âge de 100 ans. Celui que l'on surnommait le maestro ou encore l'oracle est entré dans la mythologie financière après une longévité quasi inégalée à la tête de la réserve fédérale américaine, 18 ans au total. Mais il a aussi vu sa réputation se ternir avec la crise financière des subprimes en 2008. Les précisions d'Anne Verdaguer.
8: Que retiendra l'histoire d'Alan Greenspan, l'énigmatique génie de la finance qui a régné sans partage sur la politique monétaire américaine pendant 18 ans, a d'abord été celui qui, à peine nommé en 1987, a su gérer un terrible krach boursier. Mais il est aussi celui qui aura précipité la crise des subprimes en 2008, quand à la fin de son mandat, il décide de déréguler la finance et d'encourager l'argent facile qui a nourri les bulles spéculatives immobilières. Il est alors surnommé Mr. Bubble pour Monsieur Bull. Il confessera alors une lacune dans l'idéologie capitaliste à laquelle il avait toujours cru. Avec les années, son bilan semble moins critique. Nombre d'économistes estiment en effet que l'on a fait de lui un peu vite le bouc émissaire de la crise. Il aura en tout cas survécu à 4 présidents américains, républicains comme démocrates, de Ronald Reagan à Bill Clinton, et aura été témoin d'événements phares de l'histoire américaine, comme l'éclatement de la bulle Internet dans les années 2000 ou encore les conséquences économiques des attentats du 11 septembre 2001.
2: Anne Verdaguer.
3: Du poison dans votre café, Antoine. Un rapport alerte sur l'usage massif de pesticides dans la production mondiale.
2: C'est l'ONG Coffee Watch qui tire la sonnette d'alarme. Les auteurs du document mettent en avant les conséquences sanitaires pour les millions de travailleurs qui cultivent cette boisson. Ils sont nombreux au Vietnam. Le pays est le deuxième producteur mondial de café et premier exportateur de Robusta. Mais la filière est sous pression. Nouvelle exigence européenne, consommation d'eau, traçabilité et pesticides. Le pays tente d'adapter son modèle agricole. Correspondance de Jean-Pierre Fage à Hanoï.
9: Bruxelles entend durcir les limites de résidus de pesticides dans les produits importés, dont le café. Une évolution suivie de près par le Vietnam. L'Union européenne représente son premier débouché, avec environ 40% de ses exportations de café en 2025. Les exportateurs devront renforcer leur contrôle et prouver la conformité de leur chaîne de production. Faute de garanties suffisantes, certaines cargaisons pourront être rejetées. Pour ce torréfacteur vietnamien, s'adapter aux exigences environnementales européennes reste un défi.
10: Au Vietnam, mettre ces pratiques en place et obtenir les certifications nécessaires représente un processus long et complexe. Tout le monde n'est pas capable de le faire. Les producteurs vietnamiens doivent donc avancer progressivement, étape par étape, afin d'améliorer leurs pratiques.
9: En mars dernier, le ministère vietnamien de l'Agriculture anticipait déjà un impact direct sur plusieurs grandes filières agricoles du pays. Le café vietnamien s'est déjà adapté aux restrictions européennes sur le glyphosate, herbicide utilisé dans les plantations. Dans certaines zones suivies par la Global Coffee Platform, les résidus de glyphosate seraient passés de 56% des échantillons en 2021 à environ 1% de récolte plus tard. Mais les alternatives non chimiques sont souvent plus coûteuses et plus exigeantes en main-d'œuvre. Jean-Pierre Fage, Hanoï, RFI.
1: En France, c'est une première étape dans l'enquête administrative sur l'affaire Liana.
2: Le Premier ministre français Sébastien Lecornu a reçu ce matin un rapport de l'inspection générale de la gendarmerie nationale et de l'inspection de la justice. 45 pages analysent en détail le parcours administratif d'une plainte déposée pour des violences sexuelles sur une jeune fille en août 2025. Elle vise Jérôme Barella, suspect principal dans le viol et la mort de la jeune Liana il y a 3 semaines. Marius Lafont, bonsoir.
11: Bonsoir.
2: Vous avez consulté le document. Est-ce qu'il en ressort? C'est un enchaînement dramatique de défaillances.
11: Eh oui, le 18 août 2025, Rosa, 11 ans, et sa maman se présentent aux urgences d'un hôpital de Toulouse, dans le sud-ouest de la France. La petite fille dit avoir subi près de 50 viols par Jérôme Barella, le père d'une amie. La plainte est vite prise en charge par le parquet de Toulouse et une gendarmerie à proximité. Le traitement initial rapide est salué par le rapport.
2: Et pourtant, la plainte de Rosa finit par accumuler du retard.
11: Les faits dénoncés ont lieu près d'Auch, à 70 km de Toulouse. Le parquet de Toulouse transmet donc la plainte au parquet d'Auch, mais il n'insiste pas assez sur son caractère urgent. À Auch, le magistrat surchargé qui la reçoit évalue mal sa sensibilité et le risque que Jérôme Barella puisse réitérer. Pire encore, la plainte de Rosa s'égare à cause d'un problème de tri au parquet, puis elle est orientée vers la mauvaise gendarmerie. Et quand l'enquête arrive enfin à la brigade de la ville de Condon, elle prend encore du retard. 9 mois se sont écoulés quand Liana disparaît. Pendant ce temps, Jérôme Barella est resté libre et il est aujourd'hui toujours présumé innocent.
2: Est-ce que ces défaillances viennent de problèmes plus structurels ?
11: Oui, c'est ce qui ressort du rapport. Délai de transmission entre parquet et gendarmerie, logiciel obsolète, surcharge de dossiers. Ce cocktail est dramatique aux yeux de Ludovic Fria, juge et président de l'Union syndicale des magistrats.
5: Je dis pas qu'il n'y a pas de faute individuelle, mais ce système dégradé met les professionnels en danger. Quand vous faites tout en arrache, vous risquez effectivement de commettre plus d'erreurs d'appréciation. Pareil pour les enquêteurs, hein, lorsqu'ils passent leur temps à faire des missions de police administrative, ils ont moins de temps pour faire du judiciaire. Oui, la demande de moyens, c'est pas quelque chose de l'ordre du confort.
11: C'est écrit dans le rapport, les effectifs du parquet d'Auch sont parfois réduits à 2 magistrats seulement.
2: Et quelles vont être les suites de ce rapport qui n'est pas disciplinaire ?
11: La pression repose maintenant sur Gérald Darmanin. Le ministre de la Justice avait dit dès le début de l'affaire Liana qu'il y aurait des sanctions si des magistrats ont commis des fautes. Ludovic Fria.
5: Il va falloir qu'il choisisse s'il engage des poursuites disciplinaires et contre qui. Normalement, il doit saisir à nouveau l'inspection de la justice pour ensuite saisir le Conseil supérieur de la magistrature qui est compétent pour statuer en matière, on va dire, de négligence ou de faute disciplinaire des magistrats. Mais il faudrait pas que le fait qu'on accepte de travailler de façon dégradée, se retourne contre nous et qu'on vienne nous le reprocher après.
11: Dans le siège de l'affaire, Gérald Darmanin a demandé une expertise de 70 000 plaintes pour violences sexuelles sur mineurs d'ici au 14 juillet. Selon une source gouvernementale à l'AFP, 134 détentions provisoires ont déjà été prononcées.
2: Et la mère de la petite Rosa a annoncé déposer plainte pour faute lourde contre l'État. Merci à vous, Marius Lafont.
1: Au Mondial de football, la France pourra peut-être déjà se qualifier en 16e de finale si elle gagne face à l'Irak ce soir. On en parle dans un instant dans le Journal des Sports avec Baptiste Leduc. L'autre équipe qui peut se qualifier en 16e, c'est l'Argentine, Antoine.
2: Effectivement, l'Albicéleste joue en ce moment face à l'Autriche. 1-0 pour les Argentins à la mi-temps. Un match commenté par Enrique Macacha Marquez, véritable légende du journalisme sportif argentin. Argentin, âgé de 91 ans, il couvre cette année sa 18e Coupe du Monde. Théo Conscience.
12: C'est une voix que tous les Argentins connaissent ou ont déjà entendue. Depuis le camp de base de la sélection argentine à Kansas City, Enrique Macacha Marquez a commencé la semaine dernière la couverture de sa 18e Coupe du Monde.
13: C'est une nouvelle étape qui débute pour le football argentin. Le grand événement est arrivé et la compétition pourrait de nouveau être dominée par la même équipe.
12: 1978, 1986, 2002, Kempes, Maradona, Messi, Enrique Macacha Marquez a vécu tous les sacres argentins et rencontré leurs héros respectifs. Mais son histoire avec la Coupe du Monde commence en Suède en 1958.
14: Brésil champion, apparition de Pelé.
12: La victoire du Brésil, l'éclosion de Pelé, un footballeur incroyable, reconnaissait-il dans une interview il y a quelques mois, mais pas le meilleur qu'il ait vu jouer cependant.
13: Pour moi, le meilleur, c'était Di Stefano. Il marquait du droit, du gauche, de la tête, sur coup franc. Mais je dois reconnaître que je suis un peu influencé. Je l'ai connu quand il commençait. C'était un copain du quartier.
12: Passionné, mais lucide et critique sur la place croissante de l'argent dans le football, Enrique Macacha Marquez confie vivre chaque Coupe du Monde comme un privilège.
15: C'est tout, mais volvemos, eh. Volvemos en un instant, vamos a charlar con ustedes.
12: Théo Conscience, Buenos Aires, RFI.
2: Et on imagine que ça donnera de la force aux Argentins pour cette Coupe du Monde. 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C'est la fin de ce journal, mais RFI Soir continue avec vous, Charlotte de Rouen.
1: Merci Antoine Galen.
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1: À suivre dans le prochain quart d'heure sur RFI. Il y a 10 ans avait lieu le Brexit, la sortie du Royaume-Uni de l'Union européenne. Ces dernières années, Londres a opéré un rapprochement avec Bruxelles sous l'égide du Premier ministre Keir Starmer qui vient de démissionner. On en parle avec notre consoeur du journal La Croix. En France, après la mort de Liana, 11 ans, les autorités ont demandé...

0: Bienvenue dans Prends le kit, vous êtes avec Gilles qui n'est pas tout seul, il a son compère Aurélien avec lui. Bonjour Aurélien.
1: Salut compère.
0: Je vais t'appeler camarade aujourd'hui.
1: Allez camarade, ça je te vois venir.
0: Oui, il y a une raison à ça, parce qu'aujourd'hui on va s'intéresser à un groupe qui s'appelle Comrades Irish Band, ouais. Et c'est avec Laurent Réva, il se trouve qu'il est avec nous au téléphone. Bonjour Laurent.
2: Salut les amis de Travel Kilt, très content d'être là.
0: Nous on est ravis nous. Ouais. Peux-tu nous présenter qu'est-ce que c'est Comrades? Qu'est-ce que c'est Comrades?
2: Alors Comrades à la base c'est une bande de potes et puis on aimait bien faire de la musique irish, irlandaise, ouais. La musique fédératrice des pubs et on est parti sur une base de musique de pub irlandais quoi. Avec tous les traces, les chansons de pub, les chansons de marin, toutes les chansons à boire, les chansons qui font surtout bouger les gens et qui donnent envie de faire la teuf, quoi, de faire la fête. Et puis, petit à petit, on s'est dit que ce serait vachement plus sympa de ramener aussi notre culture à nous, c'est-à-dire nous, on vient de la folk américaine, du rock, donc on a un peu tout mélangé. Et puis, c'est ce qui donne à l'arrivée la musique de Comrades. Et finalement, je m'aperçois dans les festivals qu'on est un petit peu les seuls à faire ce genre de truc, c'est-à-dire à mélanger un peu comme le Steven Seagal, je sais pas si vous voyez, oui. Les Finlandais, où on a ramené par exemple le hard rock dans le trad irlandais, mais tout en le jouant d'une manière assez folk et comme du traditionnel. Voilà. Oui. C'est ce qui fait un petit peu la couleur de Comrades, ce mélange improbable, de culture.
0: Et donc, dans Comrades, on retrouve qui?
2: Alors, dans Comrades, il y a Frank Butch à la guitare, il y a Romain Viguier à la basse, ce sont principalement des Montpellierains, hein. Il y a Mélanie Arnal et Sabrina Cadry au violon, et puis de temps en temps, avec nous, on a la chance d'avoir Jean-Marc Delon, qui est quand même le boss du bluegrass en France, pour moi, et Luc Vaillant à la cornemuse et au whistle, le flûte irlandaise. Adias Luc Vaillant, qui est bien connu de tous les amateurs de musique celtique en France.
0: Et voilà. Travel Kilt aussi.
1: C'est certain, une légende vivante.
2: Ouais, c'est ça, ouais.
1: Le druide.
0: Et toi, Laurent, tu joues de quoi?
2: Moi, c'est un peu particulier. Moi, je chante et en même temps, je joue de la batterie. Ouais. Donc, on a une formation sur scène qui est un peu différente des autres, c'est-à-dire que la batterie est devant, en plein milieu, et puis on est un peu à line front, tous devant, en ligne, comme ça. Et moi, je chante, je joue debout de la batterie, alors c'est une batterie qui est un petit peu non conventionnelle, c'est-à-dire que je l'ai un peu disposée à ma manière. Petit à petit, au départ, je jouais que de la grosse caisse et du tambourin, et puis petit à petit, avec les années, j'ai rajouté des éléments, et puis maintenant, c'est une vraie batterie complète, mais qui n'est pas disposé comme un batteur normal. Il n'y a pas de charlet, par exemple. C'est plus de la percussion pour que je puisse chanter en même temps, jouer debout, et dans certains titres, jouer de la mandoline, par exemple, aussi. Voilà.
1: Eh bien, dis donc. Oui, c'est varié.
2: Et de l'armo.
1: J'ai l'impression que tous les musiciens qui font de la musique celtique ont un petit côté multi-instrumentiste quand même. Et les musiques folk en général. Souvent, oui. Ça touche à plusieurs instruments, à commencer par le chant. Est-ce que tu peux nous expliquer, nous raconter ce qui t'a donné envie de créer Comrades, le lien avec ce style de musique et puis peut-être même rapidement ce qu'il y avait avant Comrades, hein, comment toi t'es arrivé à la musique et au fait de jouer en groupe.
2: Alors moi, à la base, nous on est Montpellierains, ouais. Le groupe, maintenant. Mais à la base, moi, j'étais parti pendant une dizaine d'années pour travailler dans la musique à Paris. Okay. Et on avait monté un groupe à Paris avec d'autres gens. On a commencé à faire de la musique irlandaise, justement, dans les pubs. Et puis à la base, c'était pas du tout une vocation chez moi de faire du celtic, surtout de la musique irlandaise. Moi, j'avais toujours aimé certains côtés de la musique celtique, notamment certains groupes de trad totalement inconnus, des groupes irlandais dont je ne me souviens absolument plus le nom aujourd'hui. Et puis j'aimais bien tout le côté dans la brase, le truc un peu ronflant là, avec des tas de pipes, des bagades et dans la brase et les chansons reprises par la légende des Celtes, comment ça s'appelait cet album. Enfin, Voilà, moi c'était un peu ça ma culture, c'est-à-dire que j'avais une culture assez assez limitée quand même en matière de musique celtique, okay. Pour être honnête. Moi je viens pas du tout de cette culture, et c'est en faisant un concert justement avec un groupe de rock à Paris, un jour dans un pub à la Saint-Patrick, on m'a dit pourquoi vous jouez pas des titres Irish pour la Saint-Patrick, avec moi ce serait cool que vous puissiez jouer chez moi quelques trades cultes. Donc on a monté Whiskey in the Jar, Dirty Old Town, des morceaux que tous les gens connaissent, et puis on s'est aperçu qu'on se marrait trois fois plus en faisant ça qu'en faisant du rock. et puis la réaction du public, c'est toujours pareil, c'est une musique qui est tellement fédératrice.
3: Oui. Ouais.
2: Que ça a pris des proportions, voilà. Et puis on a monté un premier groupe à Paris qui a tourné pendant 6 ans, ouais. Qui a fait beaucoup de concerts, et c'est à partir de là que j'ai un petit peu moi-même auto-découvert toute cette culture celtique irlandaise. Et puis j'avais fait beaucoup de piano bar et de bal dans les fêtes votives du sud pendant des années, où je chantais dans un orchestre. Donc j'animais beaucoup, je faisais beaucoup d'animes, et je me suis aperçu qu'on pouvait tout mélanger et que ça fonctionnait, puisque la musique était festive, fédératrice, et en apportant toute cette animation en plus, ça donnait vraiment un côté différent des autres groupes qui ne le font pas en général dans la musique irlandaise ou dans la musique celtique.
1: C'est ce que j'allais dire. Donc, tu parlais de ton goût premier pour le rock, mais en fait, voilà, la musique celtique se mélange avec. On en a parlé depuis des années sur cette antenne avec Gilles. La musique celtique, les musiques celtiques se métissent avec toutes sortes de choses, et elles se métissent particulièrement bien avec le bon vieux guitare, basse, batterie. Il y a des milliers d'exemples, et puis la musique celtique maintenant, elle passe au Hellfest, elle passe dans les gros festivals. Et puis dans les pubs.
2: Mais franchement, moi je me suis pas limité à ça. Hein. Nous on est capable d'en rajouter du. Moi j'écoute aussi Najm Attar, des tablas, la musique du Pakistan. Ouais. Je peux tout mélanger. Vraiment, il y a pas de limite. Ouais. C'est un peu plus dur de le faire sur scène, mais par exemple, tu vois, dans Galicia qu'on écoutera peut-être tout à l'heure, tu verras, il y a des touches de flamenco, de sévillane, parce que moi quand j'écris des chansons. Je l'ai pioché un petit peu dans toutes mes influences. Donc vraiment, il n'y a pas de limite. On peut tout faire, surtout en studio évidemment. Après sur scène à 5 ou 6, il faut pouvoir jouer les chansons de la même manière qu'en studio, ou alors en faire autre chose. Mais le but c'est vraiment ça, c'est de pas avoir de limite, et puis de pouvoir jouer un trad irlandais et au milieu de reconnaître un riff d'Iron Maiden ou d'Elton John, par exemple, tu vois.
1: Voilà. Première petite pause musicale, mon cher Gilles.
0: Oui, on va même s'en faire deux.
1: Allez, en se faisant deux petites pauses musicales enchaînées.
0: Au diable les varices, comme on dit. un morceau très, très traditionnel, hein, Whiskey in the Jar.
1: Oui, un classique.
0: Et puis une compo, Galicia, n'est-ce pas, Laurent?
2: C'est une compo, voilà, Galicia. Voilà, c'est ça. Justement, d'en parler, tu verras, il y a une vraie influence espagnole, sévillane.
0: Ok, on écoute ces deux morceaux, puis on se retrouve tout de suite après.

0: Comrades avec d'abord Whiskey in the Jar, suivi de Galicia qui était une compo. On a la chance d'avoir avec nous en ligne Laurent Réval qui est donc le batteur et le chanteur de Comrades. On a parlé un petit peu du groupe et de sa fondation notamment. Est-ce qu'on a parlé du nom Comrades? Non, je crois pas encore.
1: Non, Comrades, en fait, ça vient de... Comrades, c'est les copains en irlandais. Hein. Il y a vraiment un côté de... Pour moi, la base, c'était le fun. C'est de... Quand j'ai remonté ce groupe, tout de suite, je me suis dit... Bah, déjà, j'avais écrit une chanson qui s'appelait Comrades. Ouais. Et puis, je trouvais que c'était bien... Ça regroupait un peu toutes les images que j'avais de cette musique, c'est-à-dire une bande de copains qui prennent du plaisir à jouer autour d'une table, comme une fin de repas là, avec où on est entre nous et ça se transforme en grosse fiesta sur scène. Les copains, c'est assez fédérateur la musique irlandaise, donc ça me paraissait assez évident.
0: Un nom qui donne déjà une intonation et une démarche.
1: Ouais, et puis c'est surtout ce qu'on essaye de faire sur scène. Moi, ce que je dis tout le temps, je répète ça en boucle depuis des années, c'est que moi, j'ai juste pas envie de faire simplement un concert. J'ai vraiment envie que les gens repartent de nos concerts, de nos soirées avec l'impression d'avoir passé une soirée avec leurs potes. Donc c'est pour ça qu'on s'amuse beaucoup sur scène. Il y a vraiment cette notion de copain, de comrade, avec le public. Il se passe des tas de trucs où on se marre. Il y a une espèce de proximité avec le public. Vous verrez quoi. Si vous venez nous voir, on fait sauter un peu les barrières. Moi, j'ai complètement désacralisé la scène depuis des années parce que je fais ça depuis que je suis tout petit. Quand on monte sur scène, c'est vraiment l'ambition, le projet, c'est de se marrer avec le public et de finir la soirée comme si on allait tous se finir pour boire un coup au bar, tous ensemble, dans une ambiance de camaraderie franche, quoi.
0: Il n'y a pas de frontière entre le groupe et le public. Ça fait.
1: Ouais,
0: ça fait
1: c'est ça. On descend, on joue dans le public. Après, moi, je pars faire du bateau sur le public certains soirs. Il se passe des tas de trucs. On fait monter les gens sur scène. On se marre comme une bande de potes. Voilà. C'est assez contagieux dans le public.
0: Il y a de l'interaction, c'est moins qu'on puisse dire, entre vous et le public sur scène. Vos concerts sont décrits, alors je cite, sous le regard de Gilles, avec des guillemets, comme une tornade euphorisante.
1: Tu vois, par exemple, tu parlais des animations et de l'interactivité avec le public, c'est que... Le but quand on tous les ans on essaye de vraiment de renouveler le répertoire pour que les gens qui nous revoient régulièrement puissent être toujours surpris et être contents de découvrir de nouvelles chansons. Vraiment on fait un choix de répertoire festif, c'est-à-dire que on a gardé une ou deux balades, mais dans l'ensemble on fait vraiment de la musique pour animer, pour faire la fête avec le public, c'est-à-dire que on se contente pas de faire juste des bonnes chansons et de les jouer quoi. Le but c'est que vraiment moi je réfléchis tout le temps à trouver des trucs à faire pendant les chansons pour que le public participe, tu vois, il y a un moment, il y a un flash mob, on leur fait faire une choré, il se passe plein de trucs, voilà, on descend dans le public, on finit la chanson avec le public, le but c'est vraiment de, par exemple, tu vois, des fois on joue le French Cancan. Le truc qui a rien à foutre là quoi. Et finalement on s'aperçoit que tout se mélange et que les gens font plus la différence entre le French Cancan, entre un vrai trad irlandais, entre par exemple tu vois, on reprend Rocketman de Elton John, mais on l'a complètement trituré, tordu dans tous les sens, et à l'arrivée on dirait un trad irlandais. Donc le but c'est vraiment de faire de l'animation, de faire quelque chose que ce soit une grosse fiesta, voilà. Pas simplement de la musique.
0: Comment te viennent ces idées, soit d'avoir un air plutôt traditionnel, plutôt folk, celtique, et de le rock'n'rolliser un peu, ou à l'inverse, d'avoir justement des morceaux du répertoire de la pop, du rock, on parlait d'Elton John par exemple, et à l'inverse, de le folkiser, de le irishiser. Est-ce que tout est irishisable, ou est-ce qu'il y a quand même des choses qui s'y prêtent plus? Est-ce que c'est un truc
1: ouais,
0: qui traverse
1: l'esprit. Je me suis aperçu qu'il n'y a pas de limite, en fait. Souvent, je pars d'un trad qu'on a envie de jouer, qu'on a repéré ou qui nous plaît vraiment, avec des parties violon intéressantes quand même. Ça, c'est vraiment la base de quand on choisit un trad, en tout cas.
0: Ouais.
1: Et puis après, des fois il y a des chansons comme ça que, par exemple, je sais pas moi, un morceau de Springsteen ou un thème. Tu vois, par exemple, on vient de reprendre, je sais pas si vous connaissez Ultra Vomit, qui est groupe de métal français, qui chante en français. On a repris un refrain de Ultra Vomit, on l'a calé au milieu de Whiskey in the Jar.
0: Ça doit être quelque chose.
1: Et les gens nous regardent, on guette toujours dans les yeux du public, ceux qui reconnaissent la chanson, et d'un seul coup qui disent mais c'est pas possible, alors qu'ils nous font signe, qu'ils nous font des signes avec leurs mains, machin, qui passent des messages. Et je sais que l'autre fois on joue un petit bout de Ricard Pénard qui est dans le dernier album du Ultra Vomit, mais on l'a incorporé de la même manière qu'on joue Whiskey in the Jar au morceau. Okay. Et l'autre fois, je sais que les gars du Ultra Vomit sont tombés sur notre version, un extrait en live, et ils ont commenté, et ça nous a fait super plaisir parce que voilà, le but c'est de se marrer et faire marrer les gens aussi. Ouais. Et tout est possible, il y a pas de limite. On peut très bien mettre un bout du French Cancan au milieu d'un trad. On avait repris, il y a 2 ans, on avait repris Flower de Miley Cyrus en valse irlandaise.
0: Super, c'est varié, ouais, effectivement.
1: Voilà, on avait mélangé à The Wild Rover, par exemple, et les gens font pas de différence. C'est juste une question d'arrangement, en fait.
0: Ouais, ouais,
1: on peut tout jouer.
0: Tout
1: est possible. C'est ça. Mais il n'y a pas de façon de faire, en fait. C'est au feeling. Voilà, tu choisis un trad et tu te dis qu'est-ce qu'on pourrait, tiens, ah, si on mettait ça là, qu'on essayait, alors il faut l'arranger de la bonne tonalité, faut réécrire l'arrangement, faut complètement retravailler la chanson comme si elle repartait de zéro, quoi. On a juste la ligne mélodique. Par exemple, là, on a monté un petit medley de chansons de groupes pas très connus celtiques, avec Simple Man, U2, tu vois, et Cranberries. On s'est dit, tiens, on va prendre des groupes celtiques, puisque c'est des groupes écossais et irlandais, les quatre.
0: Ouais.
1: Voilà. U2, Simple Minds, Cranberries et Texas.
0: Et
1: voilà.
0: Texas.
1: Et on s'est dit, tiens, on va amener ça de manière différente, et on en a fait du trad irlandais. Voilà.
0: Très bien, bon, écoutez, on va faire une petite pause musicale. À nouveau, Gilles, qu'est-ce que tu nous proposes ?
2: On va faire écouter deux, tiens.
0: Allez.
2: Take Me Home,
0: Take Me Home.
2: Un morceau...
1: Country Road.
2: Oui, Country Road. Hein.
1: Enregistré live, non pas... Je ne sais pas si vous avez passé la version live. Enregistré à Saint-Pierre-et-Miquelon.
2: Oui, ouais. C'est ça. Okay. Et puis, on écoutera aussi...
0: Et puis, morceau comme Raids dont tu parlais tout à l'heure.
2: Voilà. Exactement.
0: Ah ouais. Allez, on écoute ça et on retrouve Laurent juste après pour parler un peu des... Là, on a parlé du live, on a parlé de la fondation du groupe, on va parler un peu des albums. Il y a 3 albums, on en parle juste après.

0: Comrades avec Take Me Home et puis le morceau Comrades. On a le plaisir, mon cher Gilles, d'être avec Laurent Réval qui est le batteur et chanteur de Comrades, groupe basé donc à Montpellier. Avant de parler des albums, des trois albums, 2021, 2023 et puis le dernier, un live sorti en 2024, juste une petite question. Quand vous vous produisez sur scène, donc on a compris que c'était déjà, vous étiez nombreux sur scène et qu'il y avait... Il se passait beaucoup, beaucoup de choses. Il y a aussi notamment des danseuses qui vous rejoignent parfois. C'est une...
1: Ouais,
0: en tout cas, quand on vous programme, on peut aussi prendre l'option danse celtique. Il y a trois danseuses qui sont également montpelliéraines, si je ne dis pas de bêtises.
1: Ouais, c'est ça. J'avais eu plusieurs fois la question, est-ce que vous n'auriez pas de l'initiation danse irlandaise? Donc, de temps en temps, on proposait ça. Et puis, à Saint-Patrick, un jour, on m'a dit on aimerait bien avoir un gros spectacle avec des danseuses celtiques aussi. Donc, on a monté nous-mêmes avec une copine là qui fait ça justement, d'ici, de Montpellier. Et voilà, donc du coup, maintenant, on a un trio, les Celtic Fairies, qui tournent avec nous de temps en temps, voilà, suivant la demande.
0: Super. Alors donc, il y a déjà trois albums, dont un live, le dernier à être sorti. En 2021, Irish Reese. En 2023, Ireland Reese ou Island Reese.
1: Tu vois le niveau, l'état d'esprit de nos albums, quoi.
0: Je trouve ça très bien. Est-ce que tu peux nous parler un peu des deux premiers albums? Après, on s'attardera un peu plus sur le live qui est tout récent.
1: Les albums, en fait, c'est des albums sans en être réellement, c'est-à-dire que c'est des titres qu'on a enregistrés au fur et à mesure qu'on jouait sur scène. On les a enregistrés en studio pour avoir une trace, et puis pour les proposer aux gens qui venaient nous voir, pour qu'ils puissent avoir un petit souvenir de la soirée, autre que des photos ou des vidéos dans un portable, et qu'ils puissent nous écouter toute l'année. Donc, on a enregistré ça, mais c'est pas réellement des albums. Déjà, il y a beaucoup de trad dedans, qu'on a évidemment retouché à notre sauce. Mais voilà, on a mis, je crois que le premier album, il y a pas de compo, il y en a une dans le deuxième. C'est pas réellement ce qu'on peut appeler des albums où on a écrit nous-mêmes nos chansons. Et voilà. Là, on est en train d'en préparer. Hein. C'est dans les projets. Voilà, personne le sait encore, mais on commence à se dire si on faisait, si on écrivait vraiment et qu'on se remettait à un album pour fin 2026, peut-être 2027 même. Voilà.
0: Ok, super. Avec de la compo, donc.
1: Ah ouais, là, ce sera que de la compo, ouais.
0: Très bien. Les deux albums qui sont donc, tu le disais, plutôt des sortes de compilations d'un instant donné avec le répertoire d'un instant donné, et le live à Saint-Pierre-et-Miquelon, sorti en 2024, ils sont disponibles, on peut les acheter, on peut les streamer, on peut...
1: Non, on les trouve que dans nos concerts. Ils sont même pas sur les réseaux, tout ça. Non, c'est juste vraiment un souvenir pour les gens qui viennent nous voir et qui veulent emporter quelque chose, une petite trace du concert.
0: Voilà. Ah ouais, mais c'est super, c'est une bonne une raison supplémentaire de venir vous voir.
1: Voilà, on les a sortis comme ça sur carte USB avec un joli petit package, histoire qu'il y ait une petite photo, quelque chose de les gens aiment bien l'objet, hein, souvent.
0: Ouais, bien sûr. Alors parlons un peu de ce live à Saint-Pierre-et-Miquelon.
2: Oui, il faut déjà y aller à Saint-Pierre-et-Miquelon.
0: Voilà, c'est ça.
2: Parce que c'est connu pour son climat.
0: Pas montpelliérain.
1: Ouais, j'y suis allé deux fois, là, une fois avec Comrades et une fois avec deux autres spectacles. Ouais. Et je vous avoue que je suis tombé amoureux du lieu. Ouais. C'est vraiment un endroit exceptionnel. Je suis pas payé par l'office du tourisme pour faire la com du lieu, mais j'avoue que les gens sont d'une extrême gentillesse, et puis l'endroit est merveilleux, quoi. C'est on a l'impression d'arriver dans un rêve, quoi.
0: Ouais. C'est ça a un petit côté île anglo-normande. Tu t'es reconnu un petit peu, t'as reconnu un peu des influences, etc. Ou c'est quand même très très nordique comme atmosphère.
1: Ouais, c'est un peu tout, hein, c'est un peu tout. On arrive, c'est des Français déjà, donc
0: oui,
1: tout le monde parle la langue, et puis tous les gens qui vivent là-bas ont vécu un moment dans leur vie en France, enfin oui. Ici, chez nous. Quand on arrive là-bas, on traverse le Canada, hein, parce qu'il n'y a pas d'avion qui est direct, donc on est obligé déjà, c'est une expédition, parce que nous on part de Montpellier, donc on fait Montpellier-Paris, ouais. Paris-Montréal, Montréal-Halifax.
0: Ah oui, d'accord.
1: Alors déjà, quand tu passes une nuit à Halifax, une journée à Halifax, tu vois très vite que tu es plus du tout dans le même monde, parce qu'il fait très froid, parce que les gens, parce que c'est la culture américaine, hein, il n'y a qu'à des pick-up partout, tu vois des grosses machines qui poussent la neige partout. Nous, avec nos 3 cm de neige, on est débordés. Eux, c'est... Eux, ils ont 3 mètres, c'est normal. Et puis voilà. Puis donc tout ce qui la plupart des fournisseurs viennent du Canada chez eux. Oui, pour, voilà. Donc ils ont quand même une culture aussi, la culture du hockey, la culture de c'est un autre monde, quoi. Il faut le voir pour le croire. Et puis surtout le fait d'être une île, on se sent. Enfin, il y a quelque chose de très agréable au quotidien, une espèce de lenteur très agréable, qu'on a un peu perdu de vue chez nous, parce que nous on est tout le temps dans la course, dans le rythme, dans une rythmique assez élevée. Et puis là-bas, tous les gens sont calmes. On a l'impression qu'il n'y a pas de problème dans cette île.
0: Et alors, quand Comrades débarque à Saint-Pierre-et-Miquelon, vous pouvez pas emporter avec vous dans l'avion les guitares, la batterie. Enfin, ça demande une certaine organisation logistique quand même d'aller jouer aussi loin de votre.
1: Ah oui, ça tourne avec quatre avions, aller, quatre avions retour, c'est toujours un peu délicat, ouais. les transferts, parce qu'avec les instruments en soute et compagnie, moi j'ai très peu confiance. Donc maintenant, systématiquement, quand on va loin comme ça, on demande tout sur place. Voilà, il y a juste les violonistes qui prennent leur violon en cabine. Okay. On essaye de pas mettre des guitares, même bien emballées sur des fly cases durs en soute, parce que il y a une chance sur quatre qu'elle arrive cassée ou abîmée. La deuxième chance, c'est qu'on retrouve une guitare à Singapour le jour du concert. Ça s'est déjà arrivé. Et les deux autres chances, c'est qu'elles arrivent entières.
0: Saint-Pierre-et-Miquelon avec le projet d'enregistrer, etc. Ou ça s'est fait parce que, je sais pas, sur place, il y avait le matériel pour enregistrer. Ça faisait partie de la démarche de se déplacer là-bas, d'en faire un live.
1: Non, en fait, c'est le centre culturel qui nous a qui voulait qu'on vienne jouer pour la Saint-Patrick. Donc quand j'ai reçu le coup de fil, j'avais les yeux un peu écarquillés. J'ai dit quoi, mais Saint-Pierre-et-Miquelon, c'est l'autre côté de l'océan, ça. Et puis ils étaient motivés, ça fait plaisir. Donc ils ont fait tout ce qu'il fallait pour qu'on vienne. Donc on a sauté sur l'occasion parce que c'était l'occasion d'aller jouer dans un autre univers. Puis on n'a vraiment pas regretté. Après, on a appris que France Télé venait filmer le concert pour faire un événement Saint-Patrick sur France Télévisions. Donc on était contents, on se retrouvait avec une grosse équipe car régie avec 25 caméras. Ça grouillait comme des fourmis partout, c'était impressionnant. Donc on s'est retrouvé avec le concert enregistré par France Télé, donc super qualité. Et puis plein de beaux souvenirs, quoi.
2: Et on peut retrouver ce concert d'ailleurs sur YouTube dans ton intégralité.
1: Ouais, ils ont été sympas. Ils m'ont envoyé le concert. Ils m'ont dit allez, on fait cadeau. Vous pouvez l'utiliser pour YouTube parce que normalement, tu sais, quand c'est des concerts pour la télé comme ça, tu peux pas récupérer les concerts, les balancer sur tes réseaux à toi. Donc ils ont été très très sympas, Saint-Pierre-et-Miquelon, parce que c'était Saint-Pierre-et-Miquelon une. C'est la chaîne de là-bas, la chaîne principale, qui est en collaboration avec France Télé, mais c'est eux qui nous ont filmé. Donc voilà, c'est pour ça qu'on peut retrouver ce concert-là. Ça commence à remonter, c'était quoi, il y a 2 ans, 3 ans, 2 ans et demi maintenant, hein, ouais, 2 ans. Ouais, ça commence à remonter, ça fait loin déjà. Et pour s'en avoir une vie depuis.
0: Oui, ça passe vite. On va faire une petite pause musicale. Le Drunken Sailor que tu nous proposes, Gilles, il est extrait justement de ce live à Saint-Pierre-et-Miquelon. On va écouter ce classique Drunken Sailor version Comrades. Et puis on termine cette émission ensuite avec Laurent en parlant évidemment de l'avenir, des projets. À tout de suite.

0: Comrades avec Drunken Sailor live à Saint-Pierre-et-Miquelon. C'était donc en 2024 et on vous le rappelle, ce live, il est disponible sur la page YouTube de Comrades.
1: Est-ce
0: qu'il y a justement, donc il y a un site internet, vous êtes, enfin, est-ce que tu peux nous donner l'adresse du site internet tout simplement,
1: un moyen ouais, de alors, le site c'est très facile, hein. Il suffit de savoir écrire le nom du groupe Comrades, ça s'écrit comrades.fr, voilà. Tout ça.
0: Effectivement. Alors bon, nous en Ardèche, parce que cette émission est diffusée sur radio et elle est faite à Radio des Boutières, à RDB au Chélard, mais elle est aussi diffusée à droite à gauche, Radio Trad Grand Est, Radio BLV. On salue les autres radios et web radios qui nous diffusent. Mais les Ardéchois, ils vont avoir la chance, mon cher Gilles,
2: oui,
0: de voir Comrades en live dans pas longtemps.
2: En live, en vrai, en air nature. Ça sera le vendredi 19 juin pour la fête de la musique organisée par le comité des fêtes du Chélard. Et donc, nous aurons Laurent avec sa bande presque complète, hein, si j'ai bien compris, Laurent.
1: Ben ouais, je crois qu'on sera à peu près tous là.
2: Oui.
1: Ça va être bien sympa, ouais. Apparemment, on m'a dit que c'était une fiesta qui se préparait, là, qui, pour la fête de la musique. Donc, ça allait être sympa. Donc, moi, je suis content de venir jouer en Ardèche. Voilà.
0: C'est un chouette lieu en plein air, ouais, ça va être sympa, je confirme.
2: Ça va être sympa, une belle ambiance, et puis il y aura des groupes avant vous, bien sûr, notamment deux Ardéchois, tiens, Emilien Buffa et puis Vince...
0: Terra Nova.
2: Voilà,
0: ouais, super.
2: Qui seront là, et plus un groupe tendance un peu gypsy, là.
0: D'accord, super.
2: Et puis pour finir, en apothéose, donc...
0: Le plat de résistance.
1: Comrade.
0: Est-ce qu'on peut parler un petit peu pour terminer, Laurent, des projets, alors au-delà du concert au Chélard en Ardèche, qui est un concert gratuit, Gilles ?
2: Oui, concert gratuit, c'est la fête de la musique, donc c'est forcément gratuit.
0: Le 19 juin. Est-ce qu'il y a d'autres dates là qui arrivent dans, alors pas forcément dans notre coin, parce qu'encore une fois, il y a une web radio dans le Grand Ouest, diffusée à droite.
1: Il y a beaucoup de dates. Écoute, on joue un peu partout en France, tu vois, jusqu'à Saint-Pierre-et-Miquelon, donc c'est un peu difficile de résumer ça comme ça, là, de donner des dates, mais je pense que le mieux c'est d'aller voir sur comrades.fr toutes les dates sur la page d'accueil en bas. Voilà. On fait à peu près une quarantaine de dates par an.
0: Ah oui, oui.
1: Donc ça fait. On joue vraiment. Là, on était à Thionville, en Moselle. Ouais. Le week-end d'avant, on était à Gravine, à côté de Dunkerque. Après, on est allé jouer à Viviers, en Ardèche, justement, par chez vous, là. Mais ça va vraiment dans tous les sens, hein. On joue partout. Là, on part à Champs-Rousses ce week-end. On sera à Champs-Rousses au pied des pistes. Et puis moi, à côté de ça, j'ai plein d'autres groupes aussi. J'ai fait plein de choses. Moi, j'ai un show tribute Springsteen. Bruce Springsteen. Pareil, on fait des festivals. J'ai un spectacle sur Renault, un spectacle sur Goldman. Enfin, ça part dans tous les sens. J'ai un tribute Aerosmith, il y a un tribute Def Leppard.
0: Ah oui.
1: C'est très amoureux du hard.
0: Alors, la question, c'est quand.
1: là, je t'avouerai que. En ce moment, c'est un peu fatigant. Ouais, ouais. Mais je fais ce que j'aime. Bon, je passe ma vie. Les gens pensent quand on fait de la musique, qu'on est tout le temps sur la route, que c'est la grosse fiesta et tout ça. Mais c'est pas du tout comme ça, la réalité des choses. La vie d'artiste aujourd'hui, en tout cas la mienne, moi, je suis devant mon ordi de 7h30 du matin jusqu'à 18h30 tous les jours non-stop.
0: Ouais, ouais.
1: Des fois, je mange pas ou je mange devant l'ordi et je fais plus de logistique, d'organisation, de trajet, d'administratif, d'hôtel, de booking, de... Enfin, c'est la vie d'artiste aujourd'hui, c'est ça, hein. On fait le métier de 4 ou 5 personnes en une seule, parce qu'on peut compter que sur soi, et qu'il y a beaucoup de gens qui font ce qu'on fait aussi, donc il faut se battre pour s'imposer et pour développer les projets nous-mêmes, parce que si on est toujours en train d'attendre après quelqu'un, on n'avance pas. Voilà. Donc la vraie vie d'artiste aujourd'hui, c'est ça. C'est d'être tout le temps devant un ordi et finalement, je dois faire à peu près... La musique dans mon temps, ça doit être à peu près 10% de mon temps. Voilà.
0: Ouais. Et 90% de paperasse et d'admin.
1: De tout le reste.
0: Pour terminer, nous parler d'un mot. Alors, on a des projets. On a parlé rapidement d'un projet d'album pour fin 2026 ou 2027. Ça, c'est... Voilà, il y a beaucoup de concerts, évidemment. Est-ce qu'il y a d'autres projets? Est-ce qu'il y a, je sais pas, des mouvements de musiciens, des nouveaux musiciens qui arrivent? Est-ce qu'il y a d'autres projets pour l'année?
1: L'équipe, elle est chouette, là, on s'entend bien, on est une bonne bande de potes, franchement, c'est agréable de jouer comme ça, là, à chaque fois qu'on rentre, on est content. Franchement, il n'y a pas besoin de rajouter. À un moment, on a essayé de rajouter un batteur, et pour que je puisse passer devant comme un chanteur normal avec une guitare ou une mandoline, pour chanter, être devant. Et finalement, on s'est aperçu très vite que même avec un super mec, avec un super batteur, que c'était pas possible parce que comme Raid, tout est basé sur les animations, les breaks, les enchaînements, et que si c'est pas moi qui chante à la batterie, personne n'arrive à. Enfin, c'est un peu compliqué à expliquer comme ça, mais dans les faits, c'est vraiment factuel, quoi. On n'arrive pas à jouer avec un vrai batteur. Il faut que ce soit moi, et que tout le monde est tellement rodé, calé sur moi, que dès qu'il y a un autre batteur qui arrive, qui joue avec d'une manière plus conventionnelle de la batterie, avec un charlet, avec une caisse claire, et ça sonne plus comme Raid. Mais c'est pas comme Raid. On n'y arrive pas. Voilà. Donc il n'y a pas de changement de musicien prévu. Tout ce qu'on a réussi un petit peu à faire cette année, c'est d'amener une petite touche électro qu'on n'avait pas avant. Il y a 2-3 passages dans le concert avec des remixes, où on a un peu ce qu'on appelle un featuring. On a rajouté des sons de DJ, donc ça les gens deviennent fous, on joue ça à la fin du concert. Et on mélange le trad irlandais avec la musique des DJ. Voilà.
0: Ouais. D'accord, très bien. Très bien. Eh bien, on va se quitter en musique, mon cher Gilles.
2: Eh bien, oui, là, ça, il faut se quitter. On sera resté des heures et des heures. Mais Donc, on va se quitter en musique avec un vieux vagabond, tiens.
0: Un Wild Rover, tu veux dire
2: par exemple.
0: T'as vu, je parle bien anglais. Hein. Le temps de remercier beaucoup Laurent.
2: Oui, merci Laurent pour ton.
1: Merci à vous, les gars, c'était avec plaisir.
2: Intervention, c'est toujours plaisir d'avoir en ligne avec nous pour co-animer une émission, c'est beaucoup plus vivant que...
0: Oui, complètement. Et puis bientôt en live, donc au Chelard, on rappelle le vendredi 19 juin, c'est le soir évidemment,
2: c'est le soir, oui, à partir de 20h.
0: Super, très bien.
1: Ouais, on sera là et content d'y être.
2: Allez, à très bientôt.
1: À bientôt, merci Florian Kilt. Bye bye.

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0: Bonjour.
1: Hola.
2: Hello.
0: Dao Shang Hao.
1: Salam alaikum.
0: Barka da Safia.
1: Dobedien.
0: A tutti. Et salut spécial à vous qui êtes en train de chercher des billets d'avion pour fuir votre vie ou juste votre belle famille. Aujourd'hui, on ne part pas vraiment en vacances, on part en touriste avec Julien Blangras. Et spoiler alerte, ça ne sent ni la crème solaire à la noix de coco, ni la réussite personnelle. Touriste, le livre que je vous présente aujourd'hui est mon remède personnel quand mes doigts de pied ont envie de fouler d'autres sables et que ma carte bleue dit non, ou que mon bilan carbone prend feu.

C'est aussi le livre de voyage où le globe-trotteur ne se prend jamais pour un héros, mais souvent pour un sac à dos en vrac. Mais c'est surtout une philosophie de vie, sans prise de tête. Celle de quelqu'un qui voyage beaucoup, mais qui a l'humilité de reconnaître qu'il ne sert strictement à rien là où il va. Et rien que pour ça, je l'aime beaucoup. Julien Blangras est un journaliste baroudeur. Je te rassure, il ne gravit pas les volcans en short technique, loser. Lui, c'est plutôt le mec qui rate le bon bus, se fait piquer son passeport et tombe malade après avoir mangé le curry du destin dans un boui-boui sans toit. Mais quoi, vous peut-être ? Julien Blangras voyage pour comprendre, mais il comprend surtout qu'il ne comprend rien. J'adore. C'est comme ça qu'il est le touriste de Julien Blangras. Pas de récit épique, pas de « j'ai trouvé un sens à ma vie en parlant à un chaman péruvien pendant une éclipse ». Non, non, pitié. Julien Blangras, lui, il vous raconte la vraie vie du voyageur moyen. Celui qui transpire dans les taxis douteux, qui ne comprend pas les prises électriques et qui parfois prend une leçon d'humanité dans un cours de danse à Cali, Colombie, malgré les narcos et Shakira.

Il nous emmène aux quatre coins du monde, Brésil, Mozambique, Inde ou aéroport suisse. Et dans chaque coin, il ne joue pas à l'aventurier. Il joue à l'homme qui observe, souvent à côté de la plaque, mais toujours avec humour. Et franchement, ça, moi, eh ben, ça me fait vachement du bien.

Parce que dans un monde saturé de récits de globe-trotteurs connectés, de nomades digitaux en quête d'eux-mêmes sous des cocotiers Wi-Fi friendly, Julien Blangras arrive avec sa chemise froissée et ses blagues sur la malaria. Et tu sais quoi ? Ça fonctionne. Julien Blangras écrit comme il pense, vite, bien, drôle, jamais pontifiant. Il dégonfle les mythes du voyage avec un petit bruit de ballon qui fait pfff. Et il te rappelle que parfois, le dépaysement, c'est juste d'essayer de dormir, te réveiller et te demander où tu es.

Je peux te dire aussi que, touriste, ce n'est pas qu'une suite de gags en mode « J'ai testé pour vous les ports malgaches », c'est aussi un livre lucide sur la mondialisation, les inégalités, le tourisme de masse en 2013. Je crois que ça aurait plutôt empiré depuis. Et cette étrange manie des Occidentaux de chercher l'authenticité comme on cherche un Starbucks à Tokyo.

Julien Blangras n'est pas là pour donner des leçons, je l'ai dit. Il est là pour nous dire, en gros, voilà ce que j'ai vu, voilà comment j'ai foiré, et voilà pourquoi je continuerai.

Alors, on referme le livre un peu plus léger, un peu moins prétentieux, et avec l'envie soudaine de partir loin, mais sans se prendre pour Tintin. 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Don't worry, be happy now. Touriste de Julien Blangras, c'est un petit bijou à 8,70 €. Pas précieux, hein, non, plutôt un petit caillou trouvé sur un sentier inconnu. Pas très beau, mais qu'on garde dans la poche de son jean préféré, un peu déchiré, en se disant « ça, c'est un souvenir qui vaut tous les maniers de frigo du monde ». Don't worry, be happy. Ain't got no place to lay your head. Somebody came and took your Radio BLV 93.6, c'est la fréquence. Véronique, c'est la voix. Et le livre d'aujourd'hui, c'est peut-être celui que vous emmènerez partout avec vous. À la semaine prochaine, dévoreurs d'histoire, explorateurs de marge ou lecteurs du dimanche. Et retrouvez-moi en podcast sur radiobelv.com et sur vos plateformes préférées. Et bel été à vous !

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